0: de démarrer ce bouquin à l'année 2015, assez unanimement reconnu comme vraiment une année de merde, c'est-à-dire qui commence avec les attentats de Charlie Hebdo, on termine avec le Exactement. Bataclan, et toi, au milieu, en quelques semaines, tu perds tes deux parents. Le livre commence comme ça, on est désolé pour toi, et en fait, plus on tourne les pages, et plus nos cœurs se brisent, parce qu'en fait, on se rend compte que tes parents, c'était des gens merveilleux, qui t'ont donné une enfance tellement pleine d'amour, tellement pleine de joie.
1: Oui, et puis, eux avaient connu la guerre, parce que moi, j'ai été conçue finalement pendant la guerre d'Algérie, en avril 62, ils se sont même séparés, enfin, c'est tout, c'est romanesque. Hein.
0: Ah, c'est un film, déjà. L'histoire de tes parents, c'est un film, et ton histoire aussi. On a déjà deux films.
1: Et donc, c'est ça. Et donc, dans un camp de pieds noirs pour ma maman qui est enceinte de moi, etc. Donc, quand j'arrive, moi, j'arrive quand même avec des parents qui sont détruits, en quelque sorte, et dans la misère, et il faut se reconstruire, il faut la force de ça. Alors, il l'avait. Et puis, alors, moi, j'arrive, je suis une petite fille, au contraire, qui a plein de joie de vivre.
0: Ouais.
1: C'est complètement paradoxal, en fait. Et puis, je salue leur courage, ils m'ont appris énormément de vertus, et c'était des gens travailleurs, courageux, et surtout, ils aimaient les autres. Ils étaient altruistes et modernes, ce qui n'est pas toujours évident. En quelque sorte, ce qui n'exempte pas non plus des carences existentielles. Hein.
0: Évidemment.
1: Et la barre très haute, tu sais, quand tu es avec un couple qui s'aime autant, t'aimerais bien les imiter et puis tu n'y arrives pas. Et voilà, tu n'en de j'y arriverais pas, mais 60 ans de vie commune, d'amour, de, tu vois ce que je veux dire.
0: Ouais.
1: C'est aussi ce truc-là, je crois, qui était un petit challenge quelque part et que je n'ai pas réussi, mais j'ai réussi d'autres choses.
0: Quand on lit ce livre, parfois on te reconnaît, parfois, je le disais tout à l'heure, on te redécouvre, on te re-rencontre. Il y a une phrase qui m'a marquée, tu dis « je n'ai pas d'ennemis », par exemple.
1: Ouais.
0: Ça, c'est quelque chose que tes parents t'ont inculqué,
1: oui.
0: Puis c'est toi, c'est ta personnalité, t'es comme ça, tu n'as pas d'ennemis.
1: Moi-même non, peut-être que
0: il y a
1: autres,
0: peut-être des gens qui ne peuvent pas t'encadrer.
1: L'ennemi. Oui. Ah, mais il y en a beaucoup, évidemment, mais, c'est ce qui est tout à fait normal.
0: Mais toi, ton cerveau, ton cœur est foutu d'une telle façon que tu ne détestes pas.
1: Ah non, je ne peux pas. Je ne peux pas dénigrer quelqu'un. Je ne peux pas. Je veux dire, quand je sens que ça ne va pas et que ce n'est pas fluide, eh bien, je m'en vais. Mais je veux dire, je ne peux pas garder. Je suis quelqu'un de très fidèle, de loyal. Donc, je ne peux pas. Je passe à autre chose très rapidement. Mais dans l'amour, en amitié, dans tous dans tous les domaines.
0: Alors, ça, tu l'as souvent dit, que tu étais artiste et que tu n'avais jamais envisagé de faire autre chose de ta vie. Et là, dans le livre, on apprend que il y a pas mal de gens qui pensaient la même chose, notamment le docteur Canova, qui était l'obstétricien le jour de ta naissance et qui a dit à ta maman, votre fille a des cordes vocales en acier, je vous le dis, elle sera chanteuse. Et puis quelques pages plus loin, c'est ta grand-mère, Mémé, qui dit, quand tu seras grande, tu seras chanteuse comme Sheila.
1: Exactement, elle adorait cette chanteuse. et elle avait des photos dans sa chambre, elle écoutait les 10 du matin au soir et c'est vrai, elle adorait. Et puis elle a eu raison parce que quelle carrière magnifique Sheila fait plus tard.
0: Oui, tu le dis, parce que t'es sympa.
1: Non, c'est pas être sympa, c'est de se reconnaître les choses. Ça a été une artiste exceptionnelle. En France, elle a marqué des générations et je trouve ça fabuleux. De 80 ans, je veux encore être sur scène, avoir la pêche qu'elle a, etc. Je trouve ça formidable. Voilà.
0: Oui, non, mais quand je dis que t'es sympa, c'est que dans le livre, en fait, donc tu racontes ta vie, mais en fait, tu parles beaucoup des autres, des autres artistes et dans tout. Les mémoires d'artistes, c'est pas forcément le cas. Donc je relevais ça, Liane, que il y avait quand même.
1: Bien sûr, il y a toujours le remerciement qui arrive parce que je pense que en étant une fille de commerçant, c'est le premier mot que j'ai appris.
0: Merci. Hein,
1: donc bonjour, merci, être poli. Ouais. Quand on est fille de commerçant, on a quand même une on a tout à l'avenir. C'est vrai que quand je parle de cocon, la gentillesse, la bienveillance, l'amour. J'ai eu ces armes-là, ce qui n'est pas mal. Mais ensuite, pour rentrer dans la jungle qui est la vraie vie. C'est pour ça que je dis à un moment donné, je parle de notre naissance et je dis, c'est un peu après que tout se gâte. Et c'est la vérité. Et quand moi j'ai eu l'impression, en tout cas, quand je suis rentrée dans le vrai monde, c'est-à-dire l'école, et on le sent parce que je raconte des choses qui m'ont marquée et traumatisée.
0: Ah oui, il y a des passages durs pour des enfants.
1: De l'école qui marque vraiment et tout d'un coup se dire, waouh, tout le monde ne m'aime pas alors, finalement. et de réagir ça, même quand. De réaliser ça, pardon, même quand on est une petite fille ou une adolescente, mais quand on a quand même ce socle qui est capital, qui est essentiel pour se construire, eh bien, c'est évidemment que c'est mieux.
0: Et on sent que cette famille, c'est un socle hyper important, parce qu'en fait, quel que soit l'épisode de ta vie que tu racontes dans ce livre, ils sont jamais très loin, ton frère, non. Tes parents, oui, etc. Sûr. Voilà, ils sont là du début à la fin. Et juste les remerciements, ça me fait penser qu'il y a même un moment dans le livre où tu t'arrêtes et tu dis, vous allez peut-être penser, vous qui lisez, parce que vous adressez à nous, c'est très drôle. Tu t'adresses à nous, tu t'adresses au lecteur. Vous allez peut-être penser que je remercie beaucoup. Alors, je vous explique.
1: Mais parce que c'est vrai.
0: Oui, je remercie. Voilà, c'était vraiment rigolo ça.
1: Oui, parce que j'aime bien aussi ce côté-là et il est vrai que je l'ai construit ce livre d'une façon très cinématographique. Oui. Je voulais qu'on ait les les images de tout ça, parce que moi elles sont encore très présentes. Moi, il suffit de fermer les yeux, la droguerie, je la vois, je suis encore dedans en fait.
0: Elle est sur la quatrième de couverture. Ouais. Donc c'était vraiment le magasin de tes parents, oui, droguerie, oui. Du sourire.
1: Exactement.
0: C'est vrai.
1: Oui, c'est une histoire vraie.
0: C'est fou.
1: Et donc ce cheminement incroyable, mais je crois que j'ai été comme une... alors, je dis pas mission, ça fait très Star Wars, mais ce que je veux dire, c'est que j'ai été consciente d'avoir des parents qui avaient énormément de chagrin, qui avaient été détruits, donc de la guerre, tout ça. Et moi, je voulais un peu sauver tout le monde, je voulais être un peu Zorro, quoi. Et le fait d'avoir réussi, entre guillemets, cette carrière d'artiste, je savais qu'il y avait que ça qui pouvait vraiment les combler, et quand je l'ai fait, ça y est,
0: ouais.
1: Je l'ai fait. Puis après, de toute façon, au moment où ça a démarré, j'ai pas arrêté de les gâter. Je n'ai aucun regret de ce côté-là, parce que mes parents, ils ont tout eu. C'était le roi et la reine.
0: Ouais,
1: je leur ai tout offert, parce que c'était pour moi une façon de les remercier.
0: En tout cas, tout le début du livre leur est consacré à eux, à leur histoire.
1: Oui, leur rencontre aussi.
0: Leur rencontre, la première, puis deuxième demande en mariage, parce que...
1: Oui. Elle était jeune, ils sont rentrés, elle avait 14 ans.
0: C'est ça, voilà.
1: Donc mon père en avait 19, et puis bon, il s'est fait un peu virer par mon grand-père. Et puis il est revenu 2 ans après en ayant fait le service militaire. Mais c'est vrai aussi que il avait une droguerie aussi,
0: à Oran,
1: à la cité Gambetta. Il avait une droguerie et donc il adorait ça, c'était son métier.
0: Liane, t'as écrit tes mémoires, t'aurais pu ne pas les écrire. On apprend dans le livre qu'en fait le biographe de Nougaro t'avait proposé de les
1: Absolument,
0: écrire pour toi.
1: Bien sûr, c'est Alain Vodraska.
0: Ouais.
1: On est devenus très amis tous les deux et bon, on s'est vu, on a commencé à faire le travail. Et puis je me suis rendu compte que voilà, on discutait ensemble, etc. Ensuite, il écrivait des choses, il me disait, envoyez, je dis non, je veux pas, je veux
0: c'était
1: pas.
0: C'était pas ta voix.
1: Non,
0: en fait.
1: C'était pas mon histoire, c'était pas.
0: Ouais.
1: Et puis comme j'ai toujours aussi tout écrit, même si on l'a rarement dit,
0: oui.
1: Parce que il y a des femmes qui sont, il est vrai, des chanteuses, bon, autrices, tout ça, c'est marrant,
0: oui.
1: On n'a jamais parlé.
0: C'est drôle, j'ai eu cette conversation avec Lara Fabian qui a écrit aussi de très bonnes chansons.
1: Eh ben, pareil.
0: Mais mais en fait, je pense que vous êtes victime de deux choses. Alors, le patriarcat, qui fait que de toute façon, les gonzesses ne savent pas écrire, qu'est-ce qu'on s'en fiche de ce qu'elles écrivent. Et deuxièmement, vos voix sont trop belles. Donc, en fait, vos voix sont les stars et prennent toute la place.
1: C'est ça.
0: Enfin, je pense. Mais donc, c'est bien de le dire qu'effectivement, oui, Liane Folie écrit.
1: En plus, on a les mêmes initiales avec Lara.
0: Ah oui, c'est vrai.
1: C'est exactement.
0: Il faut monter le club des meufs qui savent écrire, mais personne ne le sait.
1: C'est ça. Non, mais de toute façon, le temps fait les choses. Moi, je crois beaucoup au temps.
0: Mais oui.
1: Le temps, c'est. Il y a une jolie citation qui dit le temps remet chacun à sa place, chaque roi et reine sur son trône et chaque clown dans son cirque.
0: J'aime beaucoup.
1: C'est ma préférée.
0: Ah non, c'est pas ta préférée, tu mens.
1: Non, c'est pas. C'est
0: ta
1: une de mes préférées. Ma préférée, c'est Bruce Lee.
0: C'est Bruce Lee,
1: qui
0: page
1: dit,
0: 287.
1: Voilà.
0: Bruce. Non, mais c'est génial. Non, mais Liane Folie. Évidemment que le biographe de Nougaro, il aurait pas pu écrire ça. Elle dit de toutes les citations, ma préférée est celle de Bruce Lee, dont la traduction française est.
1: Ouais.
0: Quand c'est pas facile, ce n'est pas par là. Choisis toujours le chemin de la moindre résistance.
1: Ouais.
0: Quelle sagesse.
1: Non, c'est parce qu'avec l'âge, je me suis rendu compte qu'il ne fallait jamais forcer les choses,
0: forcer.
1: Les gens, les situations, les sentiments, encore moins. Parce qu'on se plante tout le temps.
0: Oui.
1: Donc, quand on veut forcer, ou alors pour faire plaisir, ou alors pour ne pas faire de la peine, il y a toujours une excuse. Et finalement, moi souvent, maintenant, aujourd'hui, je suis soignée depuis à la cinquantaine, je pense que j'ai vraiment fait une vraie bascule. Quand on a 50 ans, donc on se dit bon bah là, voilà, on a besoin de changer, de plein de choses en soi. Et puis ça passe par là aussi, arrêter de perdre son temps, son énergie, et puis de croire être dans l'illusion. Voilà, ça c'est quelque chose que j'ai terminé à la mort de mes parents, au décès de mes parents. Je me suis dit bon, j'ai été longtemps dans l'illusion, très longtemps. Et parce que je me racontais des histoires, j'adorais les histoires à l'eau de rose, les contes de fées. Moi, je crois en tout, hein, aux cloches de Pâques, à la cloche de Pâques, à la petite souris. Mais oui. Non, mais moi, je crois en tout et aux magiciens d'Oz et voilà. Et qu'à un moment donné, je pense qu'il faut. Il faut mettre l'église au milieu du village.

0: écoutée au fur et à mesure. Et c'est vrai que dès la sortie de ce disque, toi, tu as eu envie de dire que tu le partageais, notamment avec André Manoukian, donc, qui était aussi ton compagnon à l'époque. Tu
1: bien
0: le
1: sûr,
0: racontes.
1: Et Philippe Viennet, oui.
0: Dans le livre, voilà.
1: Mais on était une équipe, ailleurs.
0: Une équipe.
1: On n'a jamais parlé de cette équipe-là, d'ailleurs. Et c'est pour ça que je l'ai fait dans le
0: dans
1: livre.
0: Le livre
1: mais oui, parce que Rêve Orange, on dit il y a une folie, c'est André Manoukian. Non, c'est pas André Manoukian seul.
0: Ouais.
1: C'est André Manoukian entouré de super musiciens qui travaillaient au studio, Jean-Yves Cassès, Christophe Butin. C'est aussi un super producteur. Rêve Orange, c'est un producteur anglais qui a fait ce disque, qui venait de faire l'album magnifique avec Tina Turner à Londres. Et que c'est lui qui a mis cette patte jazzy. Au fur et à mesure qu'on vient d'entendre, eh bien, on entend des arrangements d'Éric Serra, qui à l'époque vient de faire un carton avec Le Grand Bleu. Ouais. Enfin voilà, c'est toujours... et on nous a enfermés dans un espèce de truc, le couple, voilà, c'est Pygmalion, alors que c'est pas du tout... Jamais il a été Pygmalion, puisque c'est moi-même qui ai trouvé les rendez-vous dans les maisons disques. J'ai toujours fait la locomotive.
0: Ça, c'est un passage génial, hein, vraiment, où tu dis au téléphone, je suis Madame Folie, j'ai rendez-vous, et en fait,
1: Madame Folie, on t'a pris pour une autre folie.
0: Oui. Qui, elle, était pour le coup...
1: Journaliste.
0: Et donc, les mecs de la maison de disques ont dit, oui, bien sûr, venez.
1: Ouais.
0: Et voilà, il y a plein de scènes comme
1: Quiproquo sur un homonyme.
0: C'est super.
1: Ça, c'est le hasard. Dans la vie, c'était un petit miracle.
0: C'est le hasard, c'est le destin, tu crois au destin.
1: Oui. Oui. Ah bah oui.
0: Oui, parce que tu racontes que l'obstétricien a dit que tu allais devenir chanteuse. Donc tu crois un petit peu.
1: Oui, mais si tu veux, tout n'est pas écrit. Ça, je ne crois pas ça.
0: D'accord.
1: Je crois qu'on peut tout écrire soi-même, qu'on peut même recommencer les histoires, écrire son scénario, mais qu'on est...
0: Oui, c'est pas la tragédie grecque où tout est joué d'avance.
1: Heureusement, sinon ça serait d'une tristesse et d'une injustice totale, déjà qu'on est dans un monde assez injuste. Donc non, là c'est vraiment qu'on crée soi-même son propre bonheur, son propre malheur finalement. Moi je pense que les choix dans la vie sont importants.
0: Ouais.
1: Et comme je le dis, le seul moteur que j'ai réellement, c'est l'envie. L'envie, c'est ça qui mène le monde. Hein. Donc, l'envie, c'est quand on a envie, tout est possible et c'est merveilleux. Alors après, évidemment que c'est difficile de partir d'un orchestre de bal
0: et de se lancer
1: à Lyon, Perrache, fille de droguiste, et tout d'un coup faire une carrière, etc. Mais on passe par des étapes complètement différentes et à chaque fois, chaque décennie en tout cas, on avance aussi, on évolue, on s'améliore. Et on a d'autres projets. Moi, j'ai toujours des projets. Et on a tendance, en France, d'ailleurs, tu le sais très bien, en étant femme animatrice, que ça y est, la vie s'arrête. À 50 ans, ça s'arrête. Hein.
0: C'est bientôt.
1: Non, mais on a l'impression de ça. Moi, je l'ai ressenti terriblement. J'en parle dans mon livre de ça.
0: Bah oui, mais tu parles du patriarcat, tu parles du sexisme. Et c'est vrai que pour une certaine partie de la société, à partir du moment où tu peux plus faire d'enfant, tu sers plus à rien.
1: Alors, je sais pas si ça vient de là. Oui, par rapport à la ménopause, oui, je pense.
0: Ouais, je pense quand même, il y a un truc, on devient un peu invisible.
1: Oui, alors moi, imagine, c'est encore plus difficile, j'ai pas eu d'enfant.
0: Tu n'as pas fait d'enfant.
1: Non. Donc, ce que je veux dire, c'est que non, moi je pense, alors dans d'autres pays, en Asie, aux États-Unis d'ailleurs, au Canada, etc., on voit des femmes de 70, de 75 ans qui présentent des émissions à la télé, tout ça. Le théâtre en Chine, au Japon, des actrices qui ont 80 ans, qui sont sur scène, et dans notre pays, c'est moins, c'est vrai, que c'est moins commun et qu'on range un peu trop rapidement.

0: quand on se retrouve au tout début, on se dit waouh, qu'est-ce qui se passe?
1: T'as cru ça, toi?
0: Oui, le monde s'est arrêté. Et donc, tout d'un coup, on se dit waouh, comment on va faire? Alors, moi, c'était pas un problème. Enfin, je veux dire, je l'aurais bien pris aussi, hein. C'était pas. Mais de vivre comme ça chaque jour, d'avoir l'habitude d'avoir une vie à 100 à l'heure, à 1000 à l'heure, de voir des gens, de ça. Et tout d'un coup, le truc s'arrête, quoi. Et là, je l'ai bien vécu.
1: Ouais.
0: Parce que j'ai recommencé, je le raconte d'ailleurs, ce confinement, à retrouver des plaisirs simples, plein de choses que j'avais oubliées, que j'avais pas le temps de faire, et j'ai trouvé ça formidable, dont commencer l'écriture de mon livre.
1: Exactement. Voilà. Il s'appelle La Droguerie du Sourire. Il y a plein d'anecdotes. Oui. Parce qu'à partir du moment, évidemment, où ta carrière a démarré, t'as croisé tout un tas de gens absolument fascinants. Il y a des rencontres folles et il y a des rockstars. Vous croiserez.
0: Ça, c'est vrai.
1: Mick Jagger en jogging et David Bowie au marché.
0: Oui, c'est vrai. Marché nocturne. Alors, j'ai revu ensuite David Bowie. Je l'ai pas écrit dans le livre.
1: Bah, c'est quoi la suite?
0: Deux fois, je l'ai revu. La première fois,
1: Le croises au marché, c'est drôle.
0: Le marché de nuit, le marché de Montmartre.
1: Oui, de Montmartre. Mais pardon, voilà. C'est chic. Oui, c'était pas au Lidl.
0: Je veux dire, c'est pas le marché, voilà. Alors, d'abord, il y avait le jour où j'ai signé Besoin de toi, le premier 45 tours, il y a une petite fête au 5e étage de chez Sony, et on me dit c'est les Rolling Stones qui sortent leur nouvel album, donc on m'a carrément présenté en disant voilà, c'est une jeune Sony signature, voilà. Et il était magnifique et très très gentil, Mick Jagger. Donc, et après je l'ai vu en concert aussi. Ben oui. Moi, j'ai vu des tonnes de concerts, j'ai vu tout le monde sur scène, même Michael Jackson, je l'ai vu deux fois en concert. Et donc, en fait, et puis en ce qui concerne Bowie, je l'ai revu sur ce qui s'appelle l'île des milliardaires, où il habitait, ça s'appelle l'île des milliardaires, je crois.
1: C'est à Moustique.
0: L'île Moustique, merci. Ouais. Et là, je suis sur la plage et je vois seule personne sur la plage. J'allais me reposer dans un lieu où on dit bon là, on aura la paix. Et arrive de loin un couple comme ça. Et je les vois avancer petit à petit. Et plus avant, je dis waouh, le mec, il est blond, il était habillé en blanc. Je m'en rappelle toute ma vie. Et assise une blague magnifique. Et je dis putain, c'est David Bowie.
1: David Bowie, voilà. Iman.
0: Et j'ai dit deux fois, je rencontre ce mec-là. Il y a un truc, quoi.
1: Ouais.
0: Et donc il s'était approché comme ça. Hello, il m'avait parlé. Genre, ça va bien, vous. Vous êtes. Je lui ai dit oui, je suis française. Ah oui, alors qu'est-ce que vous faites dans la vie? Rien. Il vaut mieux.
1: Alors, si vous avez envie de gratter dans les souvenirs de Liane Folly pour trouver des méchancetés sur son ex André Manoukian, vous allez être déçu. J'ai cherché moi-même, connaissant bien Dédé, je me suis dit, est-ce qu'il y a une pique? Alors, il y a une picounette où à un moment, tu dis, donc une fois que vous êtes séparés et que du coup, tu travailles avec d'autres gens, tu dis, c'était des gens qui étaient très agréables avec moi en studio, ça m'a changé.
0: Oui, dans ce genre-là.
1: Voilà. Mais donc, ça reste vraiment très calme. Tu ne règles pas tes comptes, bien au contraire.
0: Non.
1: Tu dis que même à un moment, tu as voulu que cette brouille qui fait que deux personnes qui ont été amoureuses, puis qui ne le sont plus, qui sont séparées, sont vaguement fâchées, toi, tu voulais que la fâcherie, elle s'arrête, et tu as activement travaillé pour vous rabibocher.
0: Alors, en fait, c'est très simple. Nous avons ensemble réalisé trop de belles choses pour que ça finisse en eau de boudin et que tout d'un coup, c'est le public aussi. On a le respect, c'est ce que je lui ai dit, il faut avoir le respect du public. Ils ont aimé notre travail ensemble. Il y a trois albums magnifiques qui existent, qu'on a fait ensemble. Et eux,
1: c'est
0: ils
1: vos
0: ont
1: trois
0: envie.
1: Gosses.
0: Voilà, c'est nos trois enfants.
1: Bah ouais.
0: Et il faut que, qu'ils soient... Donc personnellement, c'est moi qui ai fait le premier pas, parce qu'il est vrai que j'ai été un peu rangée comme ça dans la vie d'André. Oui, en décembre dernier, je l'ai vu dans une émission de télé, La Boîte à Secrets, où on parle des gens. Et il faut le faire quand même, hein, ça c'est énorme. Bravo à la production, formidable, pour mettre 10 ans de vie avec Liane Folly, 3 albums comme ça et ne pas en parler.
1: C'est-à-dire, on reçoit André Manoukian. C'est nul!
0: Ben, moi, j'ai trouvé ça un peu parce que je l'ai vu cette émission et je me suis dit.
1: Ça t'a fait de la peine ou pas?
0: Non. J'en suis plus là. Hein, non. Ouais. Non, le métier me fait plus de peine du tout. Au contraire, ça me fait rire. Je me suis dit, mais bravo, quoi. Comment les mecs, ils peuvent passer à côté qui a été le plus grand succès de sa vie. Il n'a plus jamais eu un tel succès avec une chanteuse.
1: Non.
0: Donc c'est pour ça, pour toutes ces choses-là. Et donc il y a un an, le jour de son anniversaire.

0: D'ailleurs, et mais il est très heureux, hein, ça se passe bien. On a encore passé une journée ensemble la semaine dernière. Il est très heureux qu'on se revoie. On a des bons liens et puis peut-être va savoir, comme dit ma très belle chanson, qu'un jour nous collaborerons ensemble.
1: Mais je vous le souhaite.
0: Si sa femme est d'accord.
1: Ah oui, c'est ça. Attention, hein, on va pas semer la zizanie. C'est un bonheur de t'entendre, Liane.
0: Beaucoup.
1: C'est un bonheur de te lire, La Droguerie du Sourire, donc aux éditions Stock.
0: Oui.
1: Et moi, je trouve que c'est un film. Tu fais ce
0: oui,
1: que tu
0: vrai.
1: Veux de cette
0: Mais
1: remarque.
0: Quelque part, voilà, on va dire que c'est dans le
1: voilà
0: dans l'atmosphère.
1: J'en ferais même deux si j'avais un budget illimité, allô Hollywood, parce que je ferais le film de la rencontre de tes parents, etc. En Algérie, leur arrivée en France et tout, et puis ensuite deuxième partie, ta vie.
0: Tu veux dire un biopic télévisuel,
1: ouais.
0: Une fiction.
1: Ouais, ce serait bien, non?
0: Ce serait pas mal. Ou alors un grand film, ça dépend.
1: Bon, ben on se revoit pour ça, Liane.
0: Mais absolument.
1: Merci beaucoup d'être
0: Merci beaucoup, Émilie. C'était un bonheur pour moi d'être avec toi ce soir et j'embrasse tous les auditeurs, évidemment.
1: Merci. Merci, Liane. À bientôt.
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2: Un artiste atypique et polymorphe, aussi à l'aise dans un concert de rap que sur le plateau de Danse avec les Stars et The Voice.
3: Ami, quand tu danses comme ça, j'arrive plus à prendre sur moi, c'est dans ma gueule.
2: Il est aussi très à l'aise dans mes playlists, croyez-moi. Il vient de sortir, Taïk, son deuxième album, Joya. Il est le seul artiste en France à pouvoir, sur un même disque, inviter Lara Fabian et Aya Nakamura. Il chante, il danse, il brille à la télé. Il collectionne les disques d'or et de platine. Taïk est la définition du mot inclassable. Et vous allez adorer le rencontrer. Il est ce soir pour la première fois dans Décibel.
4: Salut.
2: Bienvenue dans Décibel, on est
4: Merci.
2: Super content de vous accueillir.
4: Super content d'être là.
2: Alors, vous avez cartonné avec votre premier album en 2020, Fleur froide, disque de diamant, ça veut dire plus de 500 000 exemplaires vendus.

0: moves de danse.
1: Ah, tu gères.
0: Que le haut du corps. Hein.
1: Tu gères. Ça suffit, les épaules, c'est bon.
0: L'année suivante, en 2021, vous remportez Danse avec les stars, avec Faux Voto. Et puis, en 2024, un album en commun avec Dadju. Il s'appelle Héritage. Et là encore, magnifique disque de platine, plus de 100 000 exemplaires vendus. Concert à Bercy ou encore à Paris, La Défense Arena. Et puis cette année, Taïk, c'est aussi une grosse année télé avec The Voice. Vous êtes dans le jury aux côtés de Florent Pagny, Lara Fabian et Amel Bent. Ouais. Première question, ça va ? Bonne année 2026.
1: Franchement, elle est belle, elle commence bien. Enfin, ouais. Elle est dans une belle, dans un beau milieu. On est content, on reste focus et on veut encore plein d'autres belles choses.
0: Ouais, la détermination, ouais. Le focus, ouais. La concentration. Ça, je pense que c'est vraiment un mot-clé important quand on parle de votre parcours. Vous êtes né à Marseille en ouais. 1996.
1: 16, ouais.
0: Donc, c'est la même année que Kenji, Oshi et Oli de Big Flo et
1: Oli. Ouais, c'est vrai. Oli, je savais. Ouais. Kenji, je savais. Ouais.
0: Bon cru, non, franchement.
1: Pas mal.
0: Vous êtes arrivé à Paris à 16 ans, ouais. Tout seul en pension pour faire de la musique,
1: non,
0: ou pas forcément.
1: Ah non, pas du tout, pour essayer justement de me réinsercer un peu, parce que je m'étais fait virer moi de mon lycée.
0: Aïe.
1: Pas parce que j'étais un mauvais garçon, mais parce que je dansais à l'époque et du coup je séchais énormément les cours. J'étais danseur, donc répétition, concert, on avait déjà des prestations et tout, et l'école c'était vraiment tertiaire pour moi.
0: Ouais, c'était pas la priorité.
1: C'était pas la priorité.
0: Le focus, en fait, le fameux.
1: Exactement. Ouais. J'étais focus mais sur autre chose. Et je me suis fait virer de mon lycée à quelques semaines de la rentrée, donc impossible de trouver un autre bahut à Marseille qui fasse encore des inscriptions. Donc ma mère a fait des pieds et des mains et elle m'a trouvé un bahut à Paris. Et je suis parti à Paris.
0: Et alors finalement, c'est la fameuse expression, c'est un mal pour un bien.
1: Un mal pour un bien m'a sauvé la vie.
0: Ah, parce que donc à Paris, tout seul, à 16 ans, ouais. Et au lieu de faire des conneries, vous trouvez votre voie.
1: Je trouve ma voie, ouais. Dès le premier jour où on arrive à l'internat, il y a une visite groupée. On est, une trentaine de petits jeunes qui visitons l'internat pour la première fois. Et on passe de salle en salle, salle de sport, truc, machin, baby-foot, patati patata, salle de cinéma et tout. Et après, il nous amène au studio, et là, moi, c'est une révélation.
0: Un studio de musique, hein.
1: Ouais. C'était juste incroyable à mes yeux. Je suis rentré dans une espèce de transe où j'avais plus personne autour de moi, et je crois que même la visite, je l'ai pas continué, moi. Moi, je suis resté, je crois, dans le studio, en disant aux autres, finissez, moi, je veux discuter avec ce monsieur qui s'appelait Vince Marshall, et qui est pareil, aussi un des gars qui a sauvé ma vie.
0: Un
1: ingé son beatmaker, ouais. Producteur, ouais. Je voulais juste le regarder travailler. J'aimais le voir travailler sur son piano. Il était pianiste aussi, tu vois, compositeur.
0: Ouais.
1: Et je m'asseyais pendant, je pense, 3-4 mois. Je m'asseyais juste dès que j'avais 30 minutes de pause, une heure de trou ou quoi. Ou même à la fin des cours, puisque je dormais sur place, moi, à l'internat. Avant de rentrer, je passais le voir et je restais une heure, deux heures avec lui, je le regardais.
0: C'est dingue. Ouais. Ça donne envie de se poser des questions sur le destin ou sur, je sais pas, la prédestination. En fait, il y a les cellules de votre corps,
1: ouais.
0: Quand vous êtes rentré dans le studio,
1: qui
0: elles vous ont
1: activées,
0: dit, t'es chez toi.
1: Exactement. Qui sont dit, t'es chez toi.
0: C'est fou.
1: Ouais, c'est ça. Et je me sentais pas mieux ailleurs que là-bas.
0: Alors, il y a une année assez charnière dans votre carrière, Taïk, c'est 2017, donc c'est finalement 5 ans après votre arrivée à Paris, hein,
1: ouais.
0: Donc voilà, ça va très très vite. C'est l'année où vous tentez Nouvelle Star. 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Avec votre petite voix de bébé. Avec Benjamin Biolay,
1: ouais.
0: Manu Kian, Elodie Frégé et Hélène Ségara dans le jury, il fallait pas avoir la trouille.
1: De ouf.
0: Bon souvenir, ça.
1: C'est un bon souvenir, ouais. C'est une belle revanche entre guillemets, puisque ça m'a pas empêché d'y croire, même si j'ai pas passé les qualifs entre guillemets.
0: Vous êtes allé au théâtre, hein, quand même.
1: Je suis allé au théâtre quand même. C'est la manche d'après, donc ça va, c'est cool. Et malgré ça, j'ai continué. Pas une seule seconde, je me suis dit que ça m'abattrait, tu vois.
0: 2017, c'est aussi l'année où vous sortez vos premiers sons, notamment Baby Motion. Avec que je pourrais ouais les 100 fois. Encore une fois, les enfants, notez bien, 5 ans auparavant, il n'était jamais rentré dans un studio. C'est fou quand même. Non, mais c'est génial. Et puis, c'est l'année aussi où vous décrochez un prix assez dingue que peut-être vous n'attendiez pas. C'est la publicité la plus vue sur YouTube en 2017. C'est une pub que vous n'avez pas oubliée, évidemment, les amis.
1: Il faut pas.
0: Les Babybel se parlent entre eux.
1: Quand même.
0: Et Taïk, c'est genre le plus beau des Babybel.
2: Hey, vous êtes pas un peu ramolli de la coque, les gars? C'est moi, Mini Roulé.
0: Voilà. Et c'est une des premières fois que vous gagnez des sous.
1: Ouais, c'est
0: en chantant, n'empêche.
1: Exactement, en faisant ce que j'aime. Bon, à l'époque, c'est pas de la musique, mais c'est déjà ça. Je suis en studio, j'ai un casque et j'entends ma voix et rien que ça, ça me fait plaisir. Et ouais, je prends une petite somme ridicule à l'époque.
0: Mais n'empêche,
1: je vis quand même de. J'arrive quand même à gagner ma petite vie avec ça. À m'acheter une petite paire de baskets ou deux. Et c'est déjà ça. Et en fait, le truc, c'est que je me suis dit, ok, je peux déjà commencer à gagner un peu de sous avec ce que j'aime faire.
0: Ouais.
1: Et ça aussi, pareil, ça a été un moteur de persévérance, j'ai envie de dire.
0: Et alors, le Taïk d'aujourd'hui, celui qui remplit les immenses salles de concert, celui qui va même aller jouer en Angleterre, aux Pays-Bas, en Allemagne, dans pas très longtemps, et les disques de diamant et de platine et ce deuxième album, Joya, ce Taïk-là d'aujourd'hui, s'il pouvait aller taper sur l'épaule du Taïk en studio qui fait mini-rouler, qu'est-ce que vous lui diriez?
1: Lâche rien, gamin. Lâche rien et entoure-toi bien. Non, fais ce que t'as fait. Tous tes échecs et toutes tes réussites ont fait ce que t'es aujourd'hui, donc lâche rien. Et je pense qu'il n'aurait rien de spécial à lui dire, puisque celui d'avant déjà aurait dit à celui actuel, t'inquiète pas, je gère. J'ai toujours été très, très, très confiant et prétentieux même sur le fait que ça va marcher, les gars. Je me donne pas d'autre plan. Faire confiance au plan A et surtout pas envisager un plan B, c'est tout miser sur le A.
0: Ah oui, c'est
1: donc,
0: ça.
1: Donc je préfère ça, je préférais vraiment me mettre à 200% sur le A sans me dire ben au cas où si ça marche pas, je ferais peut-être non, il y a pas de je ferais peut-être autre chose.
0: Faut que ça marche,
1: tu vois.
0: Et ça a marché.
1: Et ça a marchouillé.
0: Marchouillé. On va écouter un premier extrait de ce nouvel album Joya, puis après on se plongera dedans parce que Joya, alors oui, vous êtes tous bilingues à la maison, vous dites "Oh, c'est bon, on sait ça veut dire joie." Ça ne veut pas dire que ça.
1: Non,
0: vous allez apprendre plein de trucs. C'est un duo avec Lara Fabian qui s'appelle Je te pardonne. Et alors Lara, elle est comme ça. C'est comme Beetlejuice, on dit trois fois son nom, elle apparaît. Lara.
3: Salut mon Taïk. Je voulais te laisser ce petit message pour te dire à quel point j'ai eu de la joie et à quel point ça a été sucré, salé, épicé et franchement magique d'être à tes côtés sur ce fauteuil rouge que tu as rendu unique et vibrant. Ton arrivée a créé de véritables secousses. Et je crois qu'on a tous été bouleversés positivement par ta présence. Je te souhaite le meilleur à chaque étape. Tu es grand, inspirant, puissant, magnifiquement talentueux. Et ça a été une vraie joie et un vrai privilège de chanter à tes côtés dans cette chanson qu'on a écrite et qu'on a fait briller partout. Je t'embrasse et je t'adore.
0: Incroyable.
1: Elle est si belle quand elle parle, elle est si belle quand elle, dans tout ce qu'elle fait, c'est si poétique. Quel respect, enfin c'est fou, ça c'est un truc qui peut vraiment me toucher plus que n'importe quelle salle remplie, c'est de vraiment de susciter le respect de légende comme ça. Et je sais que ces mots, elle les pense. Qu'elle a reçu aucun virement pour faire ce message vocal.
0: Ah non, nous, ils nous ont renvoyé balader. Je vais vous raconter la coulisse du truc, hein, Taïk. J'ai envoyé un email à 15h02.
1: Ouais.
0: À 15h08, j'avais le message dans ma boîte mail. Elle vous adore.
1: Ah, on s'adore vraiment beaucoup. C'était un vrai coup de foudre, mais comme elle le dit, ça a été sucré-salé. C'est parce que moi, j'ai une énergie qui est pas forcément celle qu'elle connaît à la base. Je viens avec cette énergie-là dans l'émission.
0: Donc The Voice,
1: qu'on a fait ensemble. Et on cherche nos points de calibrage, on se calibre. Et il y a des endroits où ça s'effrite et tout, et on le voit dans l'émission.
0: Ouais.
1: Et en fait, ça a été vraiment comme un premier meilleur ami avec qui tu commences par une bagarre, en fait. Vous commencez par vous chamailler, ça finit par être ton âme sœur, ton ami de toujours. Et c'est un peu ça. Avec Lara, et ouais, elle est exceptionnelle. Ces mots me touchent réellement et venant d'une légende vivante comme elle, c'est fou à 30 ans de recevoir des éloges pareils d'elle. Donc vraiment merci. Et merci à elle de m'avoir fait cet honneur surtout.
0: Parce de chanter ensemble
1: de chanter
0: aussi,
1: avec moi,
0: je te pardonne.
1: Ça. Ah oui, ça n'a même pas été une négociation, elle l'a fait direct, elle est venue jusqu'à chez moi. Tu vois, je te cache pas que j'étais à deux doigts de prendre une photo discrètement de Lara chez moi dans mon salon, histoire que mes enfants sachent que je suis pas n'importe qui. Mais je te jure, quel respect. C'est une vraie queen. C'est ça que j'appelle une vraie reine, une vraie queen. C'est de se mettre des fois un peu au niveau d'un jeune comme moi, artiste, qui a encore plein de choses à prouver et de lui dire, t'es inspirant, c'était une vraie joie d'être à tes côtés. Rien que ça, c'est bon, je peux.

0: Oh là là. Oh là là là là. Non, mais je sais, vous êtes dans un état pas possible à la maison, moi aussi. Alors, Gioia. Gioia, ça fait penser au mot joy, à la joie. Mm-hmm. Ce qui déjà, avant même d'aller plus loin que ça, en 2026, dans une société qui est justement pas pleine de joie, c'est déjà un parti pris intéressant de dire je vais du côté de la joie, je vais du côté de la lumière.
1: Bien sûr, et surtout avec le message qu'il y a derrière, c'est que Gioia, c'est quand même un message venant d'un esclave, du dernier esclave, donc qui a subi quand même et vécu peut-être l'une des pires horreurs du monde et qui, malgré ça, en tire une revanche intérieure de joie, quoi. De dire que malgré tout ce qu'on m'a fait subir, j'ai gardé cette joie et ça, on peut pas y toucher.
0: Ça me fait penser à l'époux d'une des victimes des attentats du Bataclan, qui avait écrit un très beau texte qui disait « Vous n'aurez pas ma joie. »
1: Ouais, vous n'aurez pas ma tristesse, vous voulez dire.
0: Vous prendrez pas ma joie.
1: Vous ne prendrez pas ma joie. Je me rappelle.
0: Et en fait, c'est... on va écouter. Ouais. On va écouter votre voix. Donc, c'est le prologue. On est le 2 mai 1826, c'est sur l'album. Ah, je vous ai dit, on voyage même dans le temps. Et donc, on est avec ce personnage qui s'appelle Gioia, alors qui est un personnage fictif, mais qui forcément existe.
1: Il relate une vérité.
0: Voilà, c'est le dernier esclave américain.
2: Je m'appelle Gioia, et j'ai fêté mes 43 ans le 2 mai 1826. J'ai vu ma femme mourir sous mes yeux, et mes filles ont été déportées dans une autre plantation il y a 3 ans. Ils m'ont fait souffrir. Ils ont arraché mon cœur à plusieurs reprises et ils m'ont tout pris. Mais ils n'ont jamais ébranlé une seule seconde ma foi. Je m'adresse au nouveau monde. J'ai rampé jusqu'à ce que mes genoux saignent pour que vous puissiez marcher la tête haute aujourd'hui. Et j'ai pleuré chacune des larmes de mon corps pour vous voir rire aux éclats un jour. Alors priez, mes fils, régnez sur ce monde, mes filles, et ne perdez jamais, au grand jamais, ce trésor que Dieu a mis dans nos cœurs, la joie.
0: L'éloge de la joie par Gioia. L'album, il est...
1: Très fier d'avoir fait cet album, quand même, quand je t'entends parler comme ça. Je sens que c'est sincère en plus, venant de toi.
0: Oui, vraiment, parce que c'est épatant de se dire, il va prendre le temps
1: D'aller là-bas.
0: D'aller dans cette histoire-là, raconter, faire des pauses dans l'album. Ouais. J'ai envie de comprendre comment c'est né tout ça.
1: C'est né d'une année 2024 où je perds un frère. Je perds mon frère de toujours, mon frère d'armes, qui décède noyé catastrophiquement comme ça un été le 3 août 2024.
0: Ouais.
1: Et lui, il me parlait souvent de ma musique. Il fonctionnait aux émotions beaucoup et il aimait cette musique émotionnelle que je mettais. Le Taïk Hit, le Taïk Tout Droit, le temps n'y pense plus. Ça lui faisait rien, tu vois. Et il me disait, moi j'aime quand tu m'emmènes dans des histoires, j'aime quand tu fais comme quand on était petit et que tu t'inventes des trucs de starbé et trucs et qu'on s'y prête. Et il me parlait de ça à chaque fois et quand il s'en va, malheureusement, moi je comprends plus rien à la vie. Pendant un long moment, j'ai plus envie de rien parce que ce rapport à la mort, il a toujours été assez intense chez moi et perdre un frère comme ça que je n'aurais jamais imaginé. Il n'était pas malade. C'est pas comme si c'était un long combat où on a pu peut-être éventualiser le fait.
0: Se faire à l'idée
1: que peut-être il partirait. C'est du jour au lendemain. La veille, on devait faire un barbecue.
0: Très violent.
1: Très violent. Donc c'est un truc dont tu t'y remets jamais, je pense. Et donc, j'ai plus envie de rien. J'ai plus envie de musique. J'ai plus envie de chanter. J'ai plus envie de public. J'ai plus envie qu'on parle dans la rue. J'ai plus envie qu'on crie mon nom. J'ai plus envie de rien. J'ai plus envie de chanter. Et des fois, quand tu sais plus trop où tu vas, quand t'as plus envie de rien, faut des fois revenir de là où tu viens. Et j'ai passé quelques temps au Cameroun, en fait. J'ai passé un petit moment au Cameroun, chez moi, parce que je m'étais arrêté, donc j'ai arrêté un peu de faire de la musique pendant 8 mois. Et pendant ce temps-là, j'étais au Cameroun pendant un temps. Et c'est là-bas où on m'a raconté cette histoire, en fait, de ce Gioia, tu vois, dans un village, tu vois.
0: Ouais.
1: On m'a raconté l'histoire de ce Gioia et ça m'a bouleversé de se dire que même lui et même eux, à cette époque-là, qui ont vécu des choses horrible, bien pire que la mort, j'ai envie de te dire, ils ont décidé de quand même garder leur joie. Et je me suis senti tout nul, tout con, à me dire, en fait, toi, avec ta douleur qui est immense aussi, comment tu veux t'arrêter là? T'as 29 ans. tu veux t'arrêter, tu sais plus où aller, comment ça? Non, ça n'existe pas. Mais je voulais pas revenir avec un album comme ça. Et en plus, ce qu'il y a de fou, c'est qu'après Fleur Froide et après Héritage, je savais plus trop qu'est-ce que je voulais raconter. Héritage, c'était beau, c'était un album événement, c'était avec Dadju, donc c'était, on n'avait pas besoin d'en faire trop. Juste lui et moi sur scène, c'était déjà fort. Mais là, revenir solo, j'avais pas envie de revenir en lover, en crooner encore, qui raconte des histoires d'amour et tout. Bien sûr que je le ferai toujours, mais il y a quoi derrière? Et puis après, j'ai eu mes deux gosses aussi, j'ai eu deux garçons. Et ça aussi, je me disais, qu'est-ce que t'as envie que tes enfants disent si demain, toi aussi, subitement, tu t'en vas? Qu'est-ce que t'as envie que ton public se dise si subitement tu t'en vas? Et qu'est-ce que t'as envie de laisser comme trace
0: dans ta carrière? Mais alors ça, c'est terrible, parce que c'est pas anodin. C'est se dire, je sors un disque et possiblement, c'est la dernière trace que je laisse sur Terre.
1: Ouais, de ouf. Et c'est le dernier. Ben, chaque nuit, je pense qu'il faudrait se dire ça. Il faudrait se dire, est-ce que j'ai bien dit à ma femme que
0: on
1: je suis désolé?
0: On ferait moins de conneries, oui, c'est
1: est-ce
0: vrai.
1: Que j'ai bien dit à ma mère que je l'aime? Parce qu'il y en a plein qui se réveillent pas. Et depuis le début de l'émission jusqu'à maintenant, il y en a beaucoup qui sont pas réveillés et qui viennent de nous quitter, tu vois. Donc, je veux pas être trop morose, mais c'est une vérité, tu vois. Il faut se le dire. Donc, je me suis dit, si tu racontes un nouveau truc sur un album, sois prêt à raconter quelque chose de noble. Et on s'en fout des hits, on s'en fout des chiffres. De toute façon, c'est pas un truc que tu as cultivé. Raconte quelque chose dont tu seras fier. Et quand je suis devant toi là tout de suite, franchement, je me dis que j'ai fait le meilleur choix de ma carrière, parce que ça tombe quand même dans l'oreille de certaines personnes, ça tombe quand même dans des cœurs qui comprennent et qui ressentent. Et ça c'est la plus belle des choses pour moi.
0: On va parler d'amour, parce qu'il y a ce concept d'Afro Love,
1: qui était voilà la colonne vertébrale.
0: C'est ça de la musique sur le premier album. Et voilà, l'Afro Love est toujours là sur le deuxième. Il n'est pas tout seul, mais il se passe des choses.
1: Exactement.
0: Et alors je le disais, c'est dingue parce qu'il y a plein de façons d'envisager évidemment les histoires d'amour. Il y a cette chanson, la même histoire. Écoutez les amis, si vous êtes assis, allongez-vous immédiatement.

chanson extrêmement langoureuse. Sexy, lascive, langoureuse. Voilà. Mais l'amour, c'est aussi fuis-moi, je te suis, suis-moi, je te fuis. Aya Nakamura.

0: Alors, est-ce que les histoires d'amour compliquées, ça fait des meilleures chansons?
1: Je pense pas. Je sais pas, honnêtement. Mais moi, j'estime qu'aujourd'hui, le succès aussi de mes chansons, c'est qu'elles sont vraies, qu'elles sont pas juste toutes belles, toutes roses, et basées sur de l'idyllique. Je pense qu'il y a des fois où justement, va loin, en fait. Là, tu me casses la tête et peut-être que je t'aimerai après. C'est, ça se dit pas, c'est pas gentil, mais c'est la vérité. C'est ce qu'on ressent des fois. Il y a Daevin aussi. Je pense que je te spoil un peu. Enfin, je te
0: devance
1: un peu.
0: Ah oui, je vais le passer. Hein,
1: où là, c'est d'une sincérité.
0: En même temps, c'est génial. Daevin, c'est marqué sur la liste des chansons, ouais, entre parenthèses, interdit aux femmes. Ouais. Qu'est-ce que j'ai fait?
1: Non, c'est que
0: je suis allé l'écouter.
1: Ok. Je pensais que tu disais qu'est-ce que j'ai fait. Bah oui, je savais. C'était aussi un clin d'œil pour dire interdit, mais qu'est-ce que vous allez faire? Vous allez vous ruer dessus, forcément.
0: Évidemment.
1: Bah oui, tu vois.
0: C'est, en vrai, c'est la première que j'ai écoutée.
1: C'est vrai? C'est dingue.
0: Après, je l'ai remis dans l'ordre. Donc voilà, interdit aux femmes, mesdames.

0: il s'apprête à faire une connerie.
1: Ouais,
0: c'est comme ça.
1: C'est ça, c'est la vie.
0: David, oui, alors c'est la vie. Et à la fois, j'ai bien aimé aussi dans vos textes l'idée que les femmes sont pas forcément celles qui attendent à la maison le mari qui, un peu lassé finalement, va se taper la voisine. On a aussi des filles qui cherchent des histoires sans lendemain.

0: que celle qui n'a jamais envoyé un petit texto à son candy boy me jette la première pierre. Donc c'est complexe, en fait, c'est complexe. Tout ça.
1: Bah oui, c'est riche. Ouais. C'est plein de choses, tu vois, justement. Oui, les femmes ne sont pas seulement là à attendre leur chéri, elles ont aussi leur entre guillemets, leur vice, leurs envies, leurs trucs. C'est pas que les hommes qui sont les méchants, et c'est pas que les hommes aussi, des fois, qui peuvent avoir des envies un peu charnelles. Et ça, je trouve que c'est le bon équilibre dans l'amour et dans mes textes. C'est que personne n'est délaissé, il y a de la musique pour tout le monde. Et je suis toutes ces choses-là aussi. J'ai vécu des histoires très langoureuses, très romantiques, et j'ai vécu des histoires sales, entre guillemets. Et je les mets en chanson, honnêtement, je suis pas là pour mentir aux gens. Et Candy Boy, ouais, ça part d'une discussion avec mes danseuses de l'époque. et en fait, j'écoute, et tu sais, ma musique, elle vient de discussions comme ça, à la chicha, peu importe, comme ça, où on discute, et je me dis, mais en fait, c'est trop vrai. Et ça a le mérite d'exister sur une chanson, cette histoire, tu vois. Ouais. Donc voilà, ça donne joya. Et depuis que tu défiles les chansons, ça fait longtemps que j'avais pas réécouté cet album, depuis qu'il est sorti, je crois. Et je suis très, très, très content de ce qu'on a fait avec l'équipe. Je veux vraiment saluer tous les compositeurs et toutes les personnes qui m'ont aidé à faire cet album. On parle pas assez d'eux en interview, je pense. C'est très important de faire même une émission autour de ça, des compos, des mecs qui suivent un peu la folie des artistes, tu vois. Ouais. Quand j'arrive et que je dis à Black Do, en l'occurrence, qui a fait ce titre, je veux raconter ça, il me dit, mais t'es un malade, allez, on y va, clink, clink, clink, tu vois, mais c'est ça, hein, suivre un artiste comme ça, fêlé comme moi, en plus, je salue ces gars-là et je leur dis merci et merci encore et de me lâcher jamais, les gars, parce que vraiment, on a fait un album de gueule.
0: Ouais.

0: êtes inspiré partout et je crois que c'est providentiel et qu'il faut continuer à avoir vos oreilles et vos capteurs grands ouverts et nous raconter plein de choses.
1: Je veux.
0: Je vous souhaite une belle et bonne et longue route.
1: Très gentil.
0: Merci Taïk, à bientôt.
1: Merci à vous.
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3: Salut à toutes, salut à tous et bienvenue. Vous le savez, le décibel du week-end est un petit peu différent. Celui du dimanche est programmé par les auditrices et les auditeurs. Ce sera demain, en plus jour de fête de la musique. Et aujourd'hui, donc, Julie Zenati est avec nous pour faire le DJ. Bonsoir Julie.
4: Bonsoir.
3: Bienvenue. Veille de fête de la musique. C'est pas facile à dire.
4: C'est la
3: vette. C'est la vette de la musique.
4: C'est la vette de la musique.
3: C'est la vette.
4: Oui, oui, oui. On n'a qu'à tout parler comme ça.
3: C'est bien. Ça va être long. Jusqu'à 21h, on va y arriver. Allez, je propose un jingle pour nous reconcentrer. Julie Zenati,
4: oui.
3: Bonsoir et bienvenue.
4: Bonsoir.
3: Avant de découvrir cette sélection de chansons absolument magnifique, je me demandais si justement tu avais toi des souvenirs de fêtes de la musique. Oh, je vois à ton visage que oui, alors écoute, je t'en supplie, partageons.
4: Certains dont je pourrais parler, d'autres que je réserverai à ma fille quand elle sera grande et un peu plus grande et plus en âge de faire des bêtises.
3: Ah d'accord, ah, donc on a eu des fêtes de la musique un petit peu échevelées.
4: Échevelées, et puis l'inconscience de l'adolescence,
3: ouais,
4: qui fait qu'on traverse Paris à pied, on va n'importe où pour aller écouter tel groupe qui est dans tel endroit, et tu finis dans tel petit bar où t'as pas le droit de rentrer, mais tu te débrouilles quand même pour rentrer, et puis t'appelles tes parents d'une cabine téléphonique,
3: oui,
4: et tu dis non mais c'est bon, je dors chez machin, et en fait jamais tu n'arriveras chez machin, parce que c'est bien trop loin, et t'es à l'autre bout de Paris. Enfin, mais j'ai des souvenirs de fêtes de la musique très joyeuses, en fait, à Paris.
3: Ouais.
4: Moi, j'adorais aller vers les Abbesses, vers Montmartre. Et il y avait souvent Kezia Jones aussi dans le 9e arrondissement.
3: Ouais,
4: qui jouait, oui, tout le temps, en fait. Et je pense même que cette année, elle est encore là.
3: Oui, c'est possible.
4: C'est tout à fait possible. Et donc, c'était notre premier step pour monter ensuite vers Montmartre. Et on se retrouvait toutes les copines. Évidemment, on se pimpait un peu, hein. C'était un peu la soirée, quoi.
3: La soirée, ouais.
4: Voilà, c'était le début de l'été et tout. Et puis, on allait découvrir des petits groupes. On faisait en sorte de pas trop se perdre. Et puis, on dansait dans la rue, quoi. Danser dans la rue.
3: Ouais.
4: Ça, c'est des beaux souvenirs.
3: Un des grands moments de la fête de la musique. 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Alors Julie, on fait aussi la fête de la musique ensemble.
4: Oui.
3: Parce que quand je t'ai demandé de choisir des chansons, je vois que tu as pris ma requête très au sérieux. Tu nous as fait une playlist très éclectique.
4: Bah, parce qu'il fallait que ça corresponde à des anecdotes. Alors,
3: ouais.
4: Du coup, c'est pas la plus festive de la Terre.
3: C'est pas faux.
4: C'est pas faux. Mais on a quand même. Enfin, j'ai pas trop mauvais goût.
3: Non, exactement.
4: Mais c'est pas très joyeux, joyeux. Heureusement que c'est demain la fête de la musique.
3: Oui, c'est ça. Ce soir, on se prépare.
4: Non, on se prépare.
3: On se prépare et on va démarrer donc avec une chanson de Whitney Houston qui s'appelle The Greatest Love of All. Là, pour le coup, la chanson est belle, mais c'est le destin de Whitney qui est un peu tristoun. C'était ta chanteuse préférée quand t'étais petite, Whitney, ou...
4: C'est ma chanteuse préférée.
3: Encore aujourd'hui.
4: Ah ouais, dans l'absolu, en fait. Je pense que c'est cette voix qui m'a donné envie de chanter. C'est grâce à cette chanson-là que j'étais repérée dans un club de vacances au karaoké. Et Whitney Houston, j'ai toujours une fascination pour sa voix, pour son destin aussi, voilà, c'est une artiste qui m'a toujours bouleversée. Même quand je comprenais pas l'anglais, j'avais l'impression de comprendre ce qu'elle racontait. C'est comme ça que j'ai découvert l'interprétation et le pouvoir de l'interprétation au-delà de la langue, en fait.
3: Ouais. Et le fait qu'on connaisse son histoire en vrai, à moins d'être très très fan, il a fallu attendre qu'elle soit morte pour comprendre un peu toutes les difficultés qu'elle avait traversées et toutes les douleurs de la vie de chanteuse.
4: Oui,
3: et toi, puis, tu le savais à l'époque ou tu l'as su pareil un peu plus tard?
4: Il y a beaucoup de choses qu'on savait déjà, mais le fait qu'elle ait autant souffert d'être une chanteuse noire qui fait de la musique pour les blancs, c'est comme ça qu'on la décrivait, ça a dû être terrible à vivre. Parce qu'en fait, t'es nulle part.
3: T'es maltraitée des deux côtés.
4: T'es maltraitée des deux côtés. Et puis, à côté de, et puis la solitude dans laquelle ça te met. Et je pense que c'est ça qui c'est ce mal-être-là et ce regard qu'on a posé sur elle qui a été déclencheur de tout le reste de ce désarroi dans lequel elle s'est empêtrée et malheureusement, les mauvaises rencontres, les mauvais hommes. Mais il reste toujours cette voix.
3: Alors on va l'écouter. Whitney Houston, hommage. Et donc Julie Zenati, qui vous dit que c'est cette voix qui lui a donné envie de chanter. Alors pour ça aussi, merci Whitney.

0: Elle a 40 ans, cette chanson incroyable, Greatest Love of All, Whitney Houston. Alors vous l'avez écoutée à la maison, moi j'ai eu de la chance en studio, donc dans une oreille j'avais Whitney Houston dans mon casque, et puis dans mon autre oreille j'avais Julie Zenati qui, donc je peux en témoigner, connaît la chanson par cœur à la virgule près, et effectivement fait partie de ces personnes un peu surhumaines qui peuvent la chanter. Et donc tu chantais ça gamine au karaoké?
1: Ouais, je chantais ça. Je sais pas.
0: T'avais une voix d'adulte, en
1: oui,
0: fait.
1: Oui, j'ai toujours eu une voix d'adulte. C'est toujours ce qui a été très étrange dans la perception des gens sur moi, parce que du coup, oui, mais toute petite, mais qu'est-ce que c'est, cette grosse voix, voilà. Puis alors, en plus, quand j'étais petite, c'était, enfin, il n'y avait pas de contrôle, donc c'était, je montais, je ne ressortais jamais, quoi. C'était assez. Je pense que pour les gens, c'était un peu animal de foire, quoi. Il y avait un truc un peu comme ça. On aurait pu
0: phénomène,
1: lancer,
0: disons, animal de foire, enfin, tout de suite.
1: Oui, tout de suite, c'est vrai.
0: Non, oui, mais ça, tu sais ce que c'est? Ça, c'est la mère en toi qui parle, parce que tu te dis que peut-être tu laisserais pas tes enfants être sur scène aussi, voilà, montrer autant petit.
1: Alors, non, je crois pas. Je pense que...
0: C'est dur, animal de foire, de dire ça quand même, Julie.
1: Ouais, c'est ça, c'est dur. Je n'ai jamais été très, très tendre à mon sujet. Est-ce que c'est de l'humour ou est-ce que c'est un manque de confiance en soi? Je ne sais pas. Mais non, mais c'est vrai que très vite, j'ai constaté que ma voix... suscitait beaucoup de d'attention, oui. et pas de l'admiration, en fait, pas waouh, c'est fou, quel talent, c'est oh, c'est fou, cette profondeur de voix, cette étendue vocale qu'elle a, enfin, on était tout de suite dans la technique de la chose.
0: Ouais.
1: Et c'est vrai que moi, je chantais juste parce que ça me faisait kiffer, quoi. Et c'est pour ça que mes parents m'ont laissé faire. C'est parce que ça me faisait kiffer. Eux, ils m'exhibaient pas du tout. C'était pas du tout leur truc.
0: Ouais. Alors, justement, ce côté voix adulte chez une toute jeune fille nous amène à la chanson suivante, qui est tirée de Starmania.
1: Ouais.
0: Voilà, comédie musicale, la comédie musicale des comédies musicales. Il y a Diane Dufresne qui chante Les adieux d'un sexe symbole.
1: Ouais.
0: C'est une chanson d'une femme en fin de carrière, un peu au bout du scotch.
1: Au bout du roule.
0: Voilà, vraiment, elle a tout vu, elle a tout supporté, les bons hommes, tu sens qu'il y a de la drogue, tu sens qu'il y a de l'alcool,
1: il y a tout.
0: Elle est complète. Et qu'elle est en train de dire, allez, moi je raccroche, je me casse, ouais, et je vous laisse entre vous, salut les moches. Donc ça, c'est la chanson. Et puis, à toi, à quel âge on te fait chanter cette chanson?
1: À quel âge je chante cette chanson?
0: Tu chantes cette chanson, c'est ton choix.
1: Ma sœur écoutait tout le temps Starmania à la maison. Elle se prenait pour Crystal, France Gall, tout ça.
0: Ouais.
1: Et moi, j'ai eu un kiff absolu sur Stella Spotlight, sur ce personnage-là, sombre, la star déchue, la femme objet. J'ai tout de suite eu une inquiétance particulière pour ce personnage qui m'a beaucoup touchée.
0: Oui.
1: Et quand mon père jouait Starmania au piano, je lui ai dit, voilà, moi je voudrais chanter Les adieux d'un sexe symbole. Et donc, je devais avoir 10 ans. Et dans cette chanson, il y a une petite phrase un peu coquine qui dit... Enfin, je me souviens vraiment de l'endroit, c'est « Sur qui on éjacule, seul sur mon acropole ?» Voilà, et c'est vrai que dans la bouche d'une petite fille de 10 ans, c'est étrange. Moi, je ne savais même pas ce que ça voulait dire.
0: Bah non, c'est ça.
1: Donc, au bout d'un moment, ma mère m'a dit « Tu peux dire sur qui on se bouscule ?» Donc voilà.
0: Bravo madame. Très bon réflexe.
1: Merci madame, parce que c'est sûr que bon, c'était toujours un peu gênant.
0: Ouais, ouais.
1: Alors, parce que j'ai posé la question « Mais ça veut dire quoi ?» Et mon père m'a répondu « Il y a le dictionnaire. » Et après, évidemment, c'était mieux qu'on se bouscule.
0: Ouais, ouais.
1: Et du coup, ce qui est assez rigolo pour l'anecdote, c'est cette chanson-là, donc m'a toujours suivie, et finalement m'a amenée jusqu'au rôle de Notre-Dame de Paris, jusqu'à chanter La Monture en studio avec Luc Plamondon et ma mère à côté, et Luc qui se retourne un peu gêné vers ma mère en lui disant « Ça vous dérange pas qu'elle dise « Délivre-moi de ma ceinture, viens-en moi, petite ordure !» Et là, ma mère la regardait et dit « Vous savez, depuis qu'elle a 10 ans, elle chante sur qui on éjacule, donc je pense que ça devrait aller. » Et voilà.
0: Et voilà, Julie Zenati qui d'instinct est allée vers Diane Dufresne. Nous, on y va pour le bonheur de réentendre cette chanson absolument poignante. Les adieux d'un sexe symbole dans Starmania.

0: l'équivalent musical du triple salto, double boucle piqué, que ne sais-je encore.
1: Cet indice.
0: Incroyable. Cet indice.
1: Oh,
0: Julie Zenati. Eh ben, tu sais quoi? Je te remercie parce que les adieux d'un sexe symbole, donc Diane Dufresne dans Starmania, 79, Plamondon Berger. C'est pas la chanson de Starmania qu'on réécoute le plus. Peut-être parce qu'elle nous met mal à l'aise.
1: Oui, aussi peut-être, ouais.
0: Qu'elle dit des trucs super vrais, que là, on l'écoute après la mort de Loana, quelques mois après. Ah, mais mine de rien, ça fait penser à toutes ces nanas qu'on a sacrifiées comme ça sur l'autel de la célébrité.
1: Bien sûr.
0: Et en fait, elle dit les mots, comme on
1: dit
0: aujourd'hui.
1: Elle dit les mots, et c'est toujours actuel. Et ouais. Voulez-vous voir la mort en face? Elle s'habille en technicolore. Je pense qu'on ne peut pas vivre au travers uniquement du petit écran. Et notre métier doit savoir s'arrêter aux portes de chez nous. C'est très important.
0: Alors oui, mais quand on commence comme toi très jeune, ou comme quand on a cet énorme tube, si je m'en sors, qu'on va écouter là, ton premier tube d'il y a une 25aine d'années maintenant, hyper jeune, comment tu fais justement pour faire la part des choses? Parce que évidemment, quand t'as un mari, quand t'as des enfants, etc., tu sais arrêter à un moment d'être la chanteuse. Mais est-ce que toi, à un moment de ta vie, t'as été que la chanteuse 24 sur 24?
1: Oui, bien sûr. Moi, j'ai été la chanteuse jusqu'à mon album Plus de Diva.
0: Ah oui.
1: Ouais. Donc à l'époque j'ai 28 ans.
0: Et tu fais ce choix de ne plus être 24 heures sur 24 la chanteuse et de préserver un petit peu ta vie parce que tu sens que si tu
1: non,
0: le fais
1: c'est
0: pas,
1: l'échec. Ah, c'est l'échec de cet album
0: qui fait que
1: je me rends compte que je ne prends plus aucun plaisir à faire ce que je fais, que la pression est trop forte, que je suis trop le centre de la vie de plein de gens au-delà du public. Hein. C'est vraiment l'industrie en elle-même.
0: Oui, les gens qui sont dans ton équipe, qui travaillent pour toi.
1: Dans mon label, ouais. Dans tout ça. Je sens qu'on attend énormément de moi, plus que mes parents le jour de mon brevet. Et c'est à partir de là, je pense que je rentre dans la création de cet album qui s'appelle Plus Diva, donc je pense que c'est pas tout à fait anodin, oui. Avec le recul et quelques années de psychothérapie. Et c'est ce que j'appelle, c'est un très bel album, mais c'est vraiment un album suicide. C'est tout ce qu'on n'attendait pas de moi, tout ce qu'on ne voulait pas de moi, et je l'ai fait.
0: Ouais.
1: Et il est très beau. Mais c'est vraiment, c'est le saut du voile de la mariée des trottas, quoi. On y va, quoi. On y va, franco.
0: Et là, maintenant.

0: avec le recul.
1: Ben merci.
0: T'as eu raison.
1: Ouais. Ben merci en fait.
0: Merci l'instinct, merci les tripes aussi.
1: Merci l'instinct, je pense. Merci mon chemin en fait, parce que ça devait être mon chemin. À un moment, il fallait que je m'écrase pour pouvoir redéfinir ce qui était essentiel et nécessaire à la vie de manière générale. Et il fallait que je puisse construire ma vie en dehors de cette voie qui m'a apporté beaucoup de bonheur. C'est comme je l'appelle, et ma meilleure amie et ma meilleure ennemie, parce qu'elle devenait, ça devenait très addictif aussi, ce succès. Donc, il fallait que ça s'arrête.
0: Et ça te permet, là, maintenant, en 2026, d'avoir fait la paix avec tes plus grands succès et aussi avec les choses qui ont moins marché.
1: Bien sûr.
0: Et donc de réenregistrer avec bonheur, si je m'en sors, pas toute seule cette fois.
1: Bah parce que la chance que j'ai avec cette chanson, c'est que cette chanson, elle est rentrée chez les gens. Aujourd'hui, comme je le dis, cette chanson ne m'appartient plus, et depuis longtemps maintenant. Et j'ai reçu des milliers et des milliers de témoignages sur cette chanson où les gens m'ont dit que c'était un peu la lumière au bout de leur tunnel. Et évidemment que je leur remercie et je de l'avoir porter et de s'en être servi comme d'un pansement, parce que c'est ce que j'ai fait aussi moi en écrivant cette chanson, mais j'avais envie de pouvoir la transmettre encore une nouvelle fois au travers d'une autre voix, et c'est pour ça que j'ai choisi de chanter avec la chorale de Bondy, qui sont des jeunes enfants, des ados, qui eux racontent le « si je m'en sors » encore différemment, parce que c'est pas le même que le mien.
0: Ça résonne pas de la même manière chez les enfants.
1: Ben non, parce que pour eux, aujourd'hui, la société est différente, c'est pas les mêmes problématiques adolescentes qu'à mon âge, ils sont pas confrontés aux mêmes problèmes que je pouvais l'être à mon âge, et en même temps, quand ils la chantent, ils me disent que ça leur fait du bien. Donc, peut-être que ce pansement-là, il va pouvoir passer les années et les générations.
0: Et ils t'en ont parlé, justement, ces petits chanteurs, ces petites chanteuses. Le « si je m'en sors », alors je ne sais pas si c'est indiscret de te poser la question, mais qu'est-ce que ça signifie pour eux, de quoi ils se sortent en chantant cette chanson-là?
1: Oui, c'était important pour moi de comprendre, au-delà juste de la technique de la chanson et du fait que tout le monde la chante en radio-crochet, ou télé-crochet, et tout en crochet.
0: J'avoue, je lui ai fait un peu de mal au karaoké moi-même. Ça m'est déjà arrivé.
1: C'est pas grave.
0: C'est pas grave.
1: Ça va, mes oreilles n'ont pas saigné. Oui, bien sûr, je leur ai demandé et c'est fou parce que, quand on écoute leurs témoignages, certains enfants disent, moi, ça m'a permis de me dire si je m'en sors. Ça m'a permis de me battre contre le harcèlement. Quand on dit si je m'en sors, c'est subir et résister après le divorce de parents qui se déchirent.
0: Ah oui, c'est dur ça.
1: C'est la violence familiale. J'ai eu aussi ce type de témoignage là. Le courage de parler et de dire ce qui arrive aujourd'hui peut ne pas être mon demain et je vais m'en sortir. Ils ont mis beaucoup plus d'espoir eux dans cette chanson que moi j'ai pu en mettre en l'écrivant.
0: On l'écoute, cette nouvelle version de Si je m'en sors, Julie Zenati, et dans Décibels.

0: entre cette nouvelle version de Si je m'en sors et puis l'album sorti récemment, Le Chemin, on se dit que les concerts de Julie Zanatti en ce moment, ça doit être magnifique et très plein de spiritualité. Il y en a un qui arrive à Paris, à l'église de la Madeleine.
1: Oui.
0: T'as beaucoup joué récemment dans les églises. Dans
1: oui, ça fait un an.
0: Voilà, c'est le cadeau,
1: c'est la fin du chemin.
0: Ouais, c'est ça.
1: Ça y est.
0: Toutes ces églises, toutes ces façons de chanter finalement qui sont très différentes. Le 17 septembre, donc à Paris, à la Madeleine, il y aura avec toi des choristes, il y aura avec toi des musiciens. Ça va être un moment vraiment important. Et je crois que tu t'y prépares. Enfin, depuis de longs mois, t'es déjà allé à l'église de la Madeleine pour essayer de capter un peu l'ambiance qui est particulière dans cette église-là.
1: Ouais, dans cette église, c'est assez particulier parce que c'est vraiment. J'ai fait une rencontre avec cette église. C'est une église que j'ai toujours vue, pour passer de l'autre côté de la Seine, par rapport à là où j'ai toujours habité. J'ai toujours passé par la place de la Madeleine. Je l'ai toujours vue. Et je n'y étais jamais entrée. Et j'y suis entrée par hasard. Et j'ai eu l'impression d'être. Complètement envahi par beaucoup de douceur, de la plénitude. Je me suis sentie prise dans les bras. Je ne sais pas comment expliquer. Pourtant, j'ai fait beaucoup d'églises et j'ai rencontré des lieux merveilleux. Mais là, j'ai eu l'impression que j'avais une petite place, j'avais quelque chose à raconter ici. Et puis, ce qui est assez joli, et peut-être que c'est ça que j'ai ressenti aussi, c'est que dans cette église, il n'y a que des femmes.
0: C'est rare.
1: Jeanne d'Arc, ouais. Marie-Madeleine, Sainte-Thérèse. Et donc, toutes les représentations sont des saintes.
0: Et des femmes.
1: Voilà. Et je pense que c'est peut-être ça, en fait, de façon très inconsciente encore, qui m'a appelée vers cet endroit. Et c'est un endroit qui est très doux, qui est très très doux. C'est en fait dans cet endroit, il y a beaucoup de joie. C'est très joyeux. Je suis entrée dans des églises où c'était beaucoup plus lourd, où on sentait que il y avait eu beaucoup de prières, beaucoup de demandes où c'était.
0: Ouais, ouais.
1: Voilà, enfin, on capte les énergies, les pierres gardent des énergies. Je rentre pas dans un truc chamanique, hein. Mais bien sûr,
0: quand tu vas à l'église, parfois c'est parce que t'es désespéré. Il y a des églises qui sont pleines de larmes.
1: Voilà,
0: ça, c'est sûr.
1: C'est ça, pleine de larmes. C'est tout à fait le mot. Et là, j'ai senti une église pleine d'espoir.
0: Tu dois avoir hâte.
1: J'ai hâte.
0: 17 septembre.
1: Ouais, j'ai hâte. J'ai hâte et en même temps, j'ai pas hâte parce que quand je l'aurais fait. Après, je le ferai plus. Et je sais que ça va être un moment fort et clé dans ma carrière. Je sais que... Je sais pas où ça va m'emmener, mais en tout cas...
0: T'as toujours le chemin, hein, de toute façon, Julie Zanatti.
1: Il s'arrête jamais.
0: L'album marche. Et le chemin. Donc, ce concert exceptionnel à Paris, à l'église de la Madeleine, ce sera le jeudi 17 septembre. Si vous pouvez être là, soyez là. Faut pas rater. À tout de suite.
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0: Et on a de la chance parce que ce soir notre invité, c'est la divine Julie Zanatti. Tu nous as choisi des chansons qui ont donc un rapport avec des moments de ta vie.
1: Ouais.
0: Mais en vrai, la musique dans ta vie, c'est comment d'ailleurs? C'est toute la journée, c'est être très égoïste avec des écouteurs ou tu fais profiter à toute ta famille? C'est comment?
1: C'est très égoïste avec des écouteurs et c'est surtout pas toute la journée.
0: Ah, intéressant. T'as des moments clés pour écouter de la musique?
1: Ouais, j'ai des moments clés parce qu'en fait, le problème quand j'écoute de la musique, c'est que j'entre trop dedans.
0: Ah.
1: Et du coup, après, je peux être mal pendant un petit moment.
0: Tu veux dire, si une chanson te touche très fort,
1: Ouais, tu es
0: une éponge à.
1: Je suis une éponge, oui.
0: Ah oui, d'accord.
1: Moi, le seul endroit pour me recentrer, c'est vraiment le silence. C'est pour ça que j'ai trouvé mon truc dans les églises.
0: Hein, oui, parce c'est
1: que
0: ça. Pour le coup. T'es pas embêtée.
1: Je suis pas embêtée, quoi, tu vois.
0: Bah, les voisins, c'est le cimetière. Donc, ouais, souvent, oui, effectivement, il n'y a pas beaucoup de bruit.
1: Voilà.
0: Ok. Donc, si on te met une chanson déprimante, possiblement, tu vas déprimer.
1: Ouais, complètement. Ouais, je suis complètement une éponge. J'ai aucune personnalité.
0: Et c'est quoi ton seuil de résistance à une chanson que tu n'aimes pas ou à une musique que tu trouves vraiment pourrie?
1: 32 secondes.
0: Tu te casses.
1: Tu quittes
0: la pièce.
1: Je quitte. Je bouche mes oreilles.
0: Ouais.
1: Non, je quitte le projet. Tout de suite.
0: Elle quitte le loft.
1: Ouais. Je sors. Ah ouais. Moi, si tu veux me faire fuir, mets-moi un truc que j'aime pas. Je ne peux pas rester. C'est-à-dire que j'ai l'impression que ça agresse mes oreilles, mon mental, mon cœur, mon corps, tout. Ça m'agresse entièrement.
0: Alors, comme on veut qu'elle reste, ce qu'on va faire, c'est qu'on va mettre une chanson que Julie Zenati a choisie elle-même.
1: En espérant ne pas agresser les gens.
0: Ah bah, respire encore, Clara Luciani. Voilà,
1: tout le monde, on aime que cette chanson. Tout le monde l'aime, cette chanson.
0: Alors, c'est un alors pour beaucoup, en tout cas pour moi.
1: C'est Covid.
0: C'est sorti Covid.
1: Bah,
0: c'est déconfinement.
1: Sûr. Bah oui.
0: C'est ta chanson du déconfinement.
1: Mais évidemment, parce que moi, j'ai détesté le confinement.
0: Horrible.
1: Ah, on est d'accord.
0: Oh,
1: moi, mon mari m'en parle encore comme de ces émotions que c'était les bisounours. C'était super, on faisait manger toute la journée. Moi, j'avais envie de flinguer tout le monde. Je voulais sortir de chez moi.
0: Et déjà, t'as pas divorcé, bravo. Moi, j'ai divorcé direct en sortant. Premier truc que j'ai fait. On est déconfiné. Appelez l'avocat.
1: Non, mais lui, il était beaucoup dans la cave. Il a refait toute la cave. Franchement, nickel.
0: C'était ça le secret.
1: Ouais, ben, il était pas là. Dans la cave, au sous-sol. Et moi, je faisais mon album dans l'autre sous-sol. Vraiment, on s'est pas beaucoup vu finalement. Mais et du coup, cette chanson est sortie. Et là, je me suis dit, ok, il y a cette chanson, c'est-à-dire que moi aussi, je sors. C'est marrant, en fait, je me souviens encore sortir de chez moi avec mon masque, parce qu'on est sorti longtemps avec des masques, en fait. Hein, et avec, il faut que ça bouge sous mon masque.
0: Mais quand même.
1: Ah oui, allez, respire encore, même avec le masque, vas-y, respire. Je me souviens encore de cette bouffée d'oxygène de cette chanson. C'est marrant. En fait, elle m'a réconciliée avec la vie, quoi.
0: Merci Clara.
1: Merci Clara.
0: Respire encore. Parce que vous aussi, vous l'avez vécu. Ce moment où tu ouvres la porte en grand.
1: Et tu pars, et tu sors, et tu cours.
0: Oui !
1: Liberté !

0: respirer encore. C'était la consigne dans la chanson de Clara Luciani qui a été très bien appliquée donc, par Julie Zenati. Oui. Oh, quelle bonne idée de réécouter cette chanson.
1: Elle est incroyable cette chanson.
0: Il faut que tu aies ton émission de radio, je t'annonce. Hein.
1: Pour avoir juste cette
0: super
1: chanson.
0: Goût. Non, t'imagines, tu passes que ça.
1: Que ça. Et ça s'appelle comment? Respire encore.
0: Ça s'appelle Respire encore.
1: Elle va pouvoir se faire la piscine avec les droits d'auteur, hein, dites-moi.
0: C'est sûr. Julie Zenati est notre invitée ce soir dans Décibel. En attendant d'aller nager dans la piscine de Clara Luciani, on continue donc à découvrir tes choix musicaux. Première voix masculine de la soirée.
1: Ah ouais, j'en ai pas beaucoup.
0: Bonsoir monsieur, Daniel Balavoine.
1: Ouais.
0: Alors, qu'est-ce qu'il représente pour lui? En plus, voix masculine, mais qui va dans les aigus.
1: Mais oui, incroyable. Aussi, c'est ça en voilà. Fait. C'est une voix non-genrée, finalement.
0: Oui, pour le coup, oui. Vraiment.
1: Bah oui. Ouais. Bah évidemment, première rencontre avec Balavoine, bah c'était sur évidemment Starmania.
0: Oui.
1: Enfin,
0: bah, toujours.
1: Auditivement parlant, hein, puisque ouais, j'avais 2 ans, peut-être même 4 ans, genre 5 ans. Et puis ensuite, j'ai continué à écouter parce que c'était une voix qui me touchait. Et au-delà de ça, j'ai toujours été très impressionnée par l'écriture de ouais. Daniel Balavoine. J'y ai toujours senti une forme de spiritualité, toujours. Alors,
0: Je vais t'interrompre, pardon, mais oui. Julie Zenati écrit ses chansons. Message à la communauté. Parce que, non, elle chante super bien et tout, mais en fait, la meuf écrit. voilà, pardon, je referme la parenthèse, mais puisque tu dis que t'es touchée par l'écriture de Balavoine, Balavoine, oui. C'est pareil, les gens ne savaient pas, il écrit pas, on s'en fout, il chante bien. Toi aussi, ouais. Comme tu chantes bien, on s'en fout un peu de savoir okay. Si c'est toi, mais c'est toi. Oui. Voilà, je referme la parenthèse. Donc, Balavoine.
1: Et oui, et Balavoine, en fait, j'ai toujours senti cet attrait spirituel dans sa façon d'écrire, avec toujours cette idée que on pourra. Ah, peut-être ça sera les femmes qui sauveront le monde, peut-être ça sera Dieu qui sauvera le monde, peut-être. Et il y a cette chanson, l'Aziza, oh. Pour la petite histoire, je la chantais premier plateau télé et je pars à Agadir. Non, c'était à Marrakech à l'époque pour le concert de la tolérance.
0: Ouais.
1: Donc on me demande de venir chanter. À cette époque-là, j'ai fait un duo avec Passy qui se retrouvera par la suite sur mon tout premier album.
0: Mais oui.
1: Et donc à l'époque, c'est Manu Viro, donc qui était le programmateur.
0: Et il est toujours le programmateur. Par exemple, le concert de la fête de la musique demain.
1: Ah bah oui, c'est Manu
0: lui.
1: Aussi.
0: Ah oui,
1: oui.
0: Ouais.
1: Et donc, c'est ma première télé. Il invite donc Passy et moi à venir faire ce duo. Et puis, Passy loupe l'avion.
0: Ah mince.
1: Donc moi, j'ai 18 ans. C'est ma première télé. Il y avait aussi d'autres chanteurs. Il y avait Patrick Fiori, il y avait Nourrit. Et de façon très mignonne, Patrick me dit bah, « Moi, je dois chanter l'Aziza, est-ce que tu veux qu'on le fasse ensemble ?» Et bah, c'était sympa parce qu'en plus, je veux dire, on se connaissait, on était encore en plein Notre-Dame de Paris.
0: Oui.
1: Il a bien vu que, en fait, du coup, sinon, moi, j'allais rester là, puis j'allais regarder le concert de la tolérance, puis j'allais pas chanter. Et puis j'avais amené ma belle robe et tout. Enfin, j'étais prête, c'était ma première vraie télé, quoi, en tant que Julie Zenati, fleur de lys de Notre-Dame de Paris.
0: Ouais.
1: Et donc, du coup, j'ai chanté l'Aziza avec Patrick, et c'était fou parce que c'était en plein milieu de la place Jemaa el-Fna avec plein de gens et on a chanté l'Aziza et c'est là où tu te rends compte que la portée des mots et puis surtout le bonhomme pouvait enjailler n'importe quelle foule et faire lever des foules. C'est que moi j'étais pas connue, Patrick pas non beaucoup non plus. On arrive au Maroc, on chante l'Aziza et les gens sont avec nous et chantent avec nous. Et là, tu te dis, waouh, ok, ça, c'est très, très fort. C'est-à-dire que ma première émission, tu me prends un public qui... Ouais,
0: enfin, c'est une vague d'amour, quoi.
1: Et puis, c'est comme si Balavoine était là, quoi. C'était fou.
0: Ah, c'était beau. Merci de partager toutes ces histoires avec nous, Julie Zenati, aussi l'Aziza.

0: soir dans Décibel. Dis donc, mais tu vas chanter tout l'été. Alors, parce qu'on parlait de ton concert là à l'église de la Madeleine, c'est une chose. Mais tu vas chanter aussi tout l'été avec un chœur incroyable. C'est les chœurs du Sud.
1: Oui.
0: C'est eux qu'on a entendu chanter à Korsou Medzoumou. J'ai dit Korsou Medzoumou, ce n'est pas le nom évidemment.
1: Medzoumou.
0: Le grand concert au Vélodrome, les fameux 3000 choristes, c'était les chœurs du Sud.
1: Moi, j'en aurais que 500. Tranquille.
0: Oh, mais c'est déjà pas mal. Mais c'était peut-être pas au Vélodrome tout l'été aussi.
1: Vélodrome tout l'été.
0: Il en fallait beaucoup au Vélodrome. Mais donc, toi, tu es en fait évidemment cette voix de cristal de la chanson française qui sera là avec ses choristes. Oui. 40 concerts, c'est énorme.
1: Oui, c'est vrai.
0: Tout le mois de juillet, début de mois d'août.
1: Voilà. Ouais. C'est mon GR20 à moi. C'est mon petit Gérard.
0: Non, mais ça va être incroyable. Donc le répertoire, c'est...
1: Je fais un petit florilège de mes tubes. Je suis très contente de pouvoir les chanter dans le Sud, parce que c'est vrai qu'avec la tournée des églises, je ne suis pas allée beaucoup dans le Sud.
0: Ouais.
1: J'ai plus fait le Nord, l'Est, la Bretagne, tout ça.
0: Paris à la rentrée, la Madeleine.
1: Paris à la rentrée. Et donc là, c'est un peu ma récré, parce que c'est très chouette de chanter avec un chœur, c'est une autre énergie, je me fonds là-dedans, et puis c'est très festif.
0: Ouais.
1: Donc voilà, ça va être 40 jours de fête.
0: Vous allez avoir toutes les infos sur lecoeurdusud.fr. Tournez, ça c'est le Sud. Oui, Julie Zenati.
1: Oui, c'est ça, le Sud.
0: Été 2026, partout dans le Sud. Tu vas chanter D'où je viens ?
1: Ben non.
0: Eh ben pourquoi ?
1: Eh ben, ils n'ont pas travaillé.
0: Ils n'ont pas travaillé. C'est pas grave, on va l'écouter maintenant. Alors, d'accord. J'adore cette chanson. Toi aussi, elle a une place particulière dans ton cœur ?
1: Ah, moi, c'est la chanson de la résurrection. Hein. Ouais. C'est 5 ans après Plus de Diva. C'est le moment où je casse le jouet, où je quitte la maison de disque, où
0: Je
1: prends mon indépendance, je change de vie carrément.
0: Ouais.
1: Et il y a beaucoup moins de numéros de téléphone dans mon téléphone, mais en même temps, c'est les vrais qui restent. Donc, ça permet de faire le ménage. C'est pas mal de le faire avant ses 30 ans. Et c'est juste avant mes 30 ans. Et je tombe enceinte de ma première fille, enfin de ma fille, j'en ai qu'une, qui s'appelle Ava. Et j'ai besoin de lui raconter que de là d'où je viens, on ne baisse jamais la tête et on avance. Et parfois, on peut penser que notre dureté, elle est d'origine, mais que c'est plutôt de la pudeur. Et voilà.
0: D'où je viens, Julie Zenati, chanson à part dans son répertoire et ce soir, dans Décibel.
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0: Benatti, quelle masterclass cette chanson, bravo Julie.
1: Merci.
0: Je suis très contente qu'on ait passé cette soirée ensemble. Je rappelle que on pourra t'applaudir à Paris à l'église de la Madeleine le 17 septembre prochain. Évidemment, c'est le chemin logique après ton album Le Chemin que je recommande à tout le monde. Et je t'annonce qu'on a 20 secondes pour que tu nous dises pourquoi on termine l'émission avec Liza Minnelli et New York, New York.
1: Liza Minnelli, New York, New York, c'est la chanson qui m'a fait passer plein d'étapes au fur et à mesure de ma carrière. Et je me souviens avoir passé 4 mois dans mon rôle de Fleur de Lys, accompagnée de tous mes compères. Et on fait une émission de télé et on dit « qu'est-ce que tu aimerais chanter ?» Je dis « New York, New York » de Liza Minnelli. Et je me souviens de la tête de Garou qui tout d'un coup ouvre les yeux et fait « ah oui, en fait, c'est une américaine celle-là ». Et voilà, et j'étais assez fière de ce moment-là avec mon anglais chewing-gum.
0: Ouais.
1: Donc voilà, Liza Minnelli, ça a toujours été très important, non pas pour le lever jambes, mais vraiment pour cette chanson.
0: Alors on y va, en se régalant les amis. Et j'embrasse l'American Julie Zenatti.
1: Yeah.
0: Thank you so much.
1: You're welcome, it was a pleasure.
0: À la prochaine, merci Julie, bravo
1: merci
0: pour tout.
1: Merci et bonne fête de la musique.
0: Oui, merci.
1: Oui.
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0: Quelle merveille cette chanson. Et merci à Julie Zenati pour ce bon moment passé ensemble. Décibel, c'est terminé pour ce soir. Merci à l'équipe de l'émission, Iris Guitoni, Enzo d'Hospital, Iki, Elodie Bianca Maria, Sadika Raoult et Franck Moilier. Puis merci à vous d'avoir écouté.
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2: Bonjour, merci d'avoir choisi votre radio ici. C'est Willy vient déjeuner chez vous, numéro 1063.
3: Ça filoche,
2: mes amis. Bonjour la tribu.
4: Bonjour.
2: Alors, qui est là aujourd'hui? Nicolas Malabeuf. Bonjour mon bon Nicolas.
5: Bonjour Willy, bonjour tout le monde.
2: Et Fabien Aymon, notre guide. Bonjour mon Fabineux.
6: Bonjour Willy, bonjour à tous.
2: Et bienvenue à tous mes amis. J'espère que vous avez passé une bonne semaine.
6: Excellent.
2: Il a fait beau, ça y est, on est en été. C'est ma saison préférée. C'est la saison du soleil, des godivots et des amours sans lendemain.
6: Oh, mais ça c'est le meilleur.
5: C'est pour vous.
2: On se rappelle à la rentrée, ouais, bien sûr. Voilà, bon, dans tous les cas, à consommer avec modération. Et aujourd'hui, mes amis, comme cette saison me met en joie, on va vous proposer jusqu'à 13h une émission différente, une émission pas pareille. On va vous proposer une spéciale. Il nous manque à la télé. Pourquoi? Eh bien, parce que je suis le patron et que je fais ce que je veux. J'avais envie aujourd'hui de réunir deux grandes figures du PAF. Ils nous ont divertis, informés, amusés, émus. Ils sont deux, il y a un homme, il y a une femme. On fera donc Shabadabada jusqu'à 13h. Je vous les présente dans une minute. Mais d'abord, évidemment, mes amis, vous savez, vous faites l'émission avec nous. D'abord sur le groupe Facebook, mon Fabineau.
6: Si vous voulez réagir sur Facebook, vous tapez Youpi la vie avec Willy Rovelli. Bim, on vous lit. Il y a Bernadette qui nous a laissé un message cette semaine. Elle a fait un tour au Futuroscope. Elle a posté une photo sur le groupe. Donc merci Bernadette, vous pouvez faire comme elle. Sur Facebook, c'est gratuit. Vous tapez Youpi la vie avec Willy Rovelli.
2: Merci beaucoup. Et appelez-nous à 0810 055 056. Connaître les voix de nos invités dans un petit instant. Si vous avez envie de les appeler pour leur dire « Allô, je vous aime » ou « Allô, je ne peux pas vous blairer ».
6: Appelez-nous quand même.
2: On prend tout le monde. 0810 055 056 et vous repartez avec
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5: Et le tirage au sort, c'est demain.
2: Eh ben voilà. Est-ce qu'on a tout dit?
6: On a tout dit.
2: Allez.
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2: Allez, ouvrons cette spéciale, il nous manque à la télé. Bonjour Mireille Dumas.
7: Bonjour.
2: Et bonjour Philippe.
7: Youpi la vie.
8: Oui. Bonjour.
2: Bonjour, ça va Philippe?
8: En pleine forme.
2: En pleine forme, ça va Mireille?
7: Très bien.
2: Bon, je suis très très heureux de vous voir, vraiment. D'abord, est-ce que vous connaissiez tous les deux?
8: Oui.
2: Oui, vous étiez déjà croisés.
7: Et je l'ai interviewé, Philippe.
2: Ah, oui. Justement, c'est la question que j'allais vous poser
7: après.
2: Très, très bien.
7: Il y a longtemps.
2: On va prendre le temps comme ça de parler un petit peu de votre parcours. Je suis très contente de vous revoir parce que vous m'avez élevé mal, sans doute. Mais vous m'avez élevé. Vous avez été un petit peu ma maman et mon papa. Parce que moi, je suis comme Nicolas, un vrai, et comme Fabien d'ailleurs, un vrai enfant de la télé. Tiens, je vais vous poser la même question à tous les deux. Est-ce que des gens dans la rue en ce moment vous disent, bah alors Mireille, qu'est-ce que vous devenez? Parce que quand on fait plus de télé, on a l'impression qu'on fait plus rien.
7: Mais c'est toujours adorable. Ouais. C'est toujours très très sympathique, bienveillant. Des petits selfies, des petits. Voilà. Et puis avec, c'est vrai que le fait de faire la chaîne YouTube, en plus, ça remet un peu.
2: Exactement.
7: Avec les plus jeunes, ce qui est sympa.
2: C'est pas mal.
7: Ça donne un peu de jeunes.
2: Une discrétion médiatique, mais pas un retrait. Si vous faites entre autres des documentaires,
7: oui,
2: tout
7: bien
2: ça.
7: Sûr, voilà. Bien sûr. Je suis très active.
2: Très active. Et Philippe, alors vous revenez avec un livre qui s'appelle Jamais trop tard, on va en parler dans un petit instant. Dans la rue, les gens vous disent quoi, Philippe, quand ils vous croisent?
8: Ils me saluent, ils me disent que je ressemble beaucoup à Philippe Risoli.
2: Ouais. Alors c'est pas faux, il y a un petit air. Jamais vous a dit que vous ressembliez à Mireille Dumas.
8: Pas encore, mais ça va peut-être arriver.
7: On n'a pas été mariés, encore, sauf par vous.
8: Mais ce qui est amusant, c'est que je fais également du théâtre et que lorsque vous allez faire des selfies, parce qu'on ne fait plus ni autographe, ni carte, ni rien, c'est des selfies maintenant. Quand on fait des selfies, ils me disent, mais alors sinon vous faites quoi?
2: Je fais du théâtre, je viens de jouer devant vous à l'instant. Mireille, mais vous, pourquoi vous n'avez plus envie de faire les émissions que vous faisiez comme avant,
7: J'ai commencé par faire du documentaire, être réalisatrice de documentaire. J'adore ça, filmer, interviewer, parce qu'un documentaire, je fais aussi mon métier de journaliste, et c'est une passion pour moi d'être réalisatrice de documentaire. Ouais. Donc j'ai toujours dit qu'après l'antenne, parce que quand ça s'est arrêté, une fois, deux fois, et puis après, envie d'être un peu maîtresse de votre destin, et comme j'ai ma propre société de production, et maintenant la chaîne YouTube, eh bien je me suis dit, à moi la liberté.
2: Ouais.
7: À moi aussi les documentaires et ne plus dépendre de l'audience et de la régularité, etc. Et je suis vraiment, je suis très très très heureuse, sereine, enfin, tout le temps.
2: Philippe, vous faisiez, puisqu'on parlait d'audience, c'était hallucinant.
8: pour une finale du juste prix le dimanche, par exemple, on pouvait. Alors, il y a eu une époque où on dépassait les 10 millions de.
2: Tu te rends compte. Non, mais...
5: wow, 10 millions
8: le dimanche midi. Hein.
2: Tu te rends compte.
8: Mais disons qu'au moment où moi j'ai quitté, c'était encore largement au-dessus des 6-7 millions. Quoi. Ouais. Donc, c'est... ouais. Donc, c'était pas mal.
2: Ouais, c'était pas mal. Mireille, là, vous disiez tout à l'heure, j'ai déjà interviewé Philippe, parce qu'évidemment, on vous connaît beaucoup. Avec Balai Masque, avec Vie privée, Vie publique, donc des émissions de confidence. C'était nouveau ça à l'époque, les émissions de confidence comme ça.
7: Oui, c'était très nouveau, surtout de donner la parole à des anonymes.
2: Ouais.
7: Et parce que c'était aussi ça le plus important, c'était d'aborder des sujets dont on ne parlait pas, sujets tabous.
2: Tous les sujets.
7: Tous les sujets. Je crois que la première émission de Balai Masque, c'était sur l'homosexualité, mais on a abordé les violences faites aux femmes, aux enfants, le harcèlement, tous les sujets dont on parle. Moi, ça... Toujours, je suis stupéfaite quand j'entends aujourd'hui, enfin, on en parle, voilà, on se libère. Mais non,
5: la parole,
7: c'est toujours libéré. Les victimes de violences, que ce soit des enfants, des femmes et d'autres, et des gars, et des hommes, qui ont été victimes d'autres hommes, témoignaient, mais on ne les entendait pas. Il n'y avait pas cette chose absolument extraordinaire qui existe aujourd'hui, des réseaux sociaux, qui, pour le meilleur comme pour le pire, mais qui est une caisse de résonance aussi.
2: Philippe, justement, vous qui avez Mireille faisait accoucher des personnes connues ou pas d'ailleurs. Philippe, vous qui avez été accouché par Mireille, alors.
5: Qu'est-ce que ça fait
7: Non, mais il n'y avait pas des anonymes, pas des personnes qui étaient violentées.
2: Vous racontiez, vous aviez tout dit. Comment on se sentait quand on
8: Non, on ne dit jamais tout.
2: Ah, on dit jamais tout.
8: Jamais.
2: Mais en tout cas, vous étiez senti tranquille, rassuré, vous pouviez lui dire en confiance.
8: L'important dans ce genre d'exercice, c'est effectivement d'être en confiance.
2: Ouais, voilà.
8: Si tu n'as pas confiance, tu mens.
2: Bah oui.
7: c'est ça.
8: Donc, il faut y aller. Puis il faut savoir ce que tu veux dire, parce qu'on a toujours plus ou moins quand même un message à faire passer.
2: Ouais.
8: C'est rare qu'on vienne gratuitement déculoter sa pensée sans fausse pudeur, si j'ose dire. Mais bon, Mireille est évidemment une grande professionnelle.
2: Ah oui.
8: Là, je parle sur le plan technique de la radio et de la télévision. Et ensuite, elle a le background pour t'interviewer. Parce que le problème, moi, je le vois, tu vois, quand on parle du livre, quand je vais dans certaines interviews, quand j'ai en face de moi des gens qui n'ont pas le répondant, si tu veux, nécessaire. Non pas que je me place au-dessus d'eux. Mais je trouve que ce qu'on voit aujourd'hui dans les médias n'est plus tout à fait.
2: Voilà.
8: À la hauteur de ce qui était avant.
2: Exactement. Bah, vous allez nous dire dans un instant, Mireille, si vous aviez. Pourquoi vous avez ce pouvoir où on vous dit tout. Il vient d'où ce pouvoir? On va en parler dans un petit instant, Mireille. Je vous laisse le temps de la réflexion de cette
7: question. Dites tout, Mireille.
2: On va parler de quoi dans un instant, mon Fabinho, avec toi?
5: Dans un instant, l'actu web, on va se replonger dans les jeux télé des années 90.
2: Ah, alors restez avec nous, mes amis. Mais d'abord, tiens, on va écouter Michel Jonas. Vous

0: C'était Michel Jonas, bien évidemment.
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0: Les prisonniers sont émerveillés par ce talent d'animation que j'ai. Hein. Depuis tout à l'heure, il me regarde.
3: Je regarde, bien sûr.
0: Qu'est-ce que c'est que ce truc?
4: Il comprend pas.
3: Je vois le moindre détail.
5: Il apprend.
0: Il apprend. Il apprend le métier. Philippe Prisonnier, Mireille Dumas sont avec nous. Allons les applaudir.
6: Ouais.
0: Moi, je les aime. Je suis tellement content de vous voir. Vous pouvez pas savoir. Ça me fait trop plaisir que vous soyez avec nous. On fait une spéciale télé. Il nous manque à la télé, juste pour le plaisir, parce que j'avais envie de les voir. Je sais que ça vous fait plaisir à la maison. Lui, moins. C'est pas le mot. Mais je suis obligé de le passer,
6: merci,
0: c'est contractuel
6: voilà. Et ça m'arrange. Il est l'heure de la mise à jour. Alors, mise à jour un peu particulière aujourd'hui. Nous avons la chance d'avoir Mireille Dumas et Philippe Risoli. On va se replonger dans les années 90, que certains internautes sont nostalgiques de ces années-là, car à cette époque, il y avait pas mal de jeux télé qui sont devenus cultes aujourd'hui. Sur YouTube, j'ai trouvé un quiz spécial jeux télé. On va le tester ensemble. Saurez-vous reconnaître ce premier générique de l'époque?
4: Alors là,
0: C'était les amours, le premier générique des amours
6: présenté à l'époque avec Jean-Luc Reichmann. Les amours jeux télévisés où des couples devaient répondre à des questions sur leur vie commune pour tester leur connaissance mutuelle. Les candidats n'hésitaient pas à se livrer comme cette dame qui raconte un rêve un peu coquin.
7: On dormait tous les deux dans notre lit et puis je rêvais en train de passer mes vitesses sur mon permis poids lourd, mais avec le sexe de mon mari. Je faisais première, deuxième, troisième. Et je l'ai eu mon permis.
6: Et elle a eu son permis, voilà, belle anecdote. Autre générique, autre jeu télé. Motus, bravo, présenté par
4: Thierry Beccaro.
6: Voilà, Motus, jeu télévisé de mots où les candidats devaient donc deviner un mot mystère en plusieurs essais avec des indices donnés par les lettres bien placées. Alors pour obtenir ces indices, il fallait remuer, vous savez, les boules de Motus.
4: Ah oui.
6: D'ailleurs, certains candidats avaient un peu de mal avec cette règle.
8: Vraiment, je vous demande instamment de m'écouter attentivement et de remuer les boules. Jean-Jacques, vous êtes d'accord avec moi?
9: Entièrement.
8: Hein, il faut... Non. Vous devez brasser les boules.
9: Ça fait 30 ans que je lui dis.
5: C'est un petit peu orienté.
6: Toujours. Nous sommes toujours dans les années 90 avec un autre jeu culte. Sur France 2. Patrice Lafont.
0: Pyramide.
6: Le but était de faire deviner des mots ayant un rapport avec le thème donné en utilisant au maximum, vous savez, 8 briques. Ouais. Après chaque candidat, choisissez de faire deviner le mot avec une brique, deux briques, trois. On comprend toujours rien. Bref, tout dépend de la personne qui joue avec vous. Écoutez, là, le candidat va tenter de faire deviner en 3 briques. Il regarde son partenaire et là, il sent que ça ne va pas le faire.
10: En 3.
11: Je sais pas.
12: J'ai l'air si con que ça.
6: On n'osait pas le dire. Allez, passons sur TF1 avec ce générique.
4: Famille en or.
6: Dans ce jeu, deux familles devaient deviner les réponses les plus fréquemment données par un panel de personnes à des questions du quotidien. Écoutez cet extrait, on sent qu'on est dans les années 90 car ce genre de réponse, ça ne passe plus maintenant.
13: Et vous gardez la main. Attention, que va me proposer la famille Martin? Lorsque vous êtes en colère, vous tapez sur quoi? Joël.
14: Les enfants.
13: Vous tapez sur les enfants, c'est bien content. Sur le chien, après ça marche pas, paf, c'est les enfants qui prennent.
6: Avec la voix bien sûr de Patrick Roy. Et on termine avec le meilleur générique du monde.
4: Les souvenirs.
6: Là j'ai 8 ans là. Le juste prix, les candidats devaient donner donc le juste prix à différents produits du quotidien. Écoutez, j'ai retrouvé quelques pépites niveau candidat, Philippe.
12: Qui c'est qui?
15: Ma femme est là dans le public.
12: Ah, votre femme est là.
15: Oui.
12: Elle se prénomme votre femme.
15: Christine. Eve.
12: Ah. Vous faites
0: c'est
12: quoi?
0: Plus le nom de sa femme.
16: Non, on est en Loire, château d'un.
12: C'est vrai?
16: Oui. Comment?
12: Oui, non. J'ai rien compris ce que vous m'avez dit. J'ai compris d'Eure-et-Loire, je fais du boudin, mais ça doit pas être ça. Dites-moi d'où vous venez, ce que vous faites dans la vie.
17: Je viens de Pamiers, dans
12: l'Ariège. Parlez plus fort, Annick, dans le micro.
17: De Pamiers, dans l'Ariège.
6: Voilà, pour résumer, voilà, pour faire un bon jeu, il faut de bons candidats et surtout un bon animateur. Pendant des années, Philippe Risoli, vous avez animé le juste prix, mais aujourd'hui, vous recevoir ici, ça n'a pas de prix.
0: Ah, c'est gentil. C'est la première fois qu'il dit une gentillesse.
4: Oui. Estimez-vous heureux, hein, parce que là,
0: c'est exceptionnel.
6: Mais non, mais ce qui est dingue, c'est votre voix, en fait. Elle n'a pas changé. Là, on ferme les yeux, j'ai 8 ans.
0: Et Mireille, pareil. Hein.
6: Ouais, ah, pareil, ouais, non, mais c'est
0: tous
6: vrai.
0: Les deux. On ferme les yeux, on sait qui vous êtes.
6: C'est dingue.
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0: Vous en parlez très bien dans le livre, les hauts, les bas, il y a tout dans Jamais trop tard. On sent en lisant le livre et là en vous écoutant là dans les extraits que vient de dire Fabien, l'amour que vous aviez pour les candidats.
6: Des gens,
9: mais oui.
0: Franchement, là, oui. On peut pas mentir là-dessus. Quand on entend ça, on ment pas.
10: Non, mais je pense que j'ai, enfin, une de mes forces, c'est que j'ai jamais joué un jeu à la télévision. C'est-à-dire que j'étais moi-même. C'est-à-dire que je plaisantais avec les candidats. J'allais parfois un petit peu loin, ce qui fait qu'on a pu me le reprocher en me disant tu t'es moqué. Ah. Mais j'avais toujours derrière quelque chose de gentil pour rattraper ce que ma première phrase. Peut-être encore plus vrai au millionnaire où là l'animé était encore bien plus difficile de présenter le juste prix.
0: Là, c'était des vrais numéros que vous faisiez. Là, vous étiez puis des duos, c'est-à-dire le candidat, vous, avec des cadeaux, tous les cadeaux qu'on vous a emmenés. Vous les avez gardés, toutes ces choses.
10: Alors, ils sont restés. Alors, j'en ai quelques-uns. J'ai une canne épée, notamment gravée. Oui, une canne épée. qui s'appelle, je le raconte dans le livre, ça s'appelle un maquila.
0: Vous, Mireille, on vous a moins fait de cadeaux?
5: Ah non, j'ai eu énormément de cadeaux.
0: Des boîtes d'antidépresseurs. Alors, non.
5: J'ai reçu des bouteilles. Vous savez, une bouteille à la mer avec des messages à l'intérieur que j'avais du mal à enlever. J'ai reçu des pierres, des beaucoup de dessins, beaucoup de lettres évidemment. Et puis des tricots, des chandails.
6: Vous pouvez faire un vide-grenier là avec ça.
5: Mais beaucoup de petits cadeaux qui étaient très touchants.
0: Bon, on va continuer à parler de tout ça dans un instant. Nicolas, tu as préparer une surprise pour
6: Kila. Je vais retracer la belle carrière de Mireille Dumas.
0: Toi, tu y passeras aussi, Philippe. Oui. Après, ça sera avant Mireille, une autre star, c'est Mylène Farmer. Avec C'est à qui le tour ? C'est que je suis un grand fan de Mylène Farmer.
9: Ah oui. Vous l'avez vu plusieurs fois en concert.
0: 150 fois, elle ne m'a jamais vu.
10: On est tous fans de Mylène Farmer.
0: On est tous fans de Mylène Farmer.
6: Elles

0: Mylène Farmer, bien évidemment, c'est fait tout le tour.
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0: Maintenant, c'est à toi le tour, ma chère Mireille. Mon cher Philippe, je vous présente Nicolas Malabeuf. C'est, quel âge tu as, mon Nico?
4: J'ai 25 ans.
0: 25 ans,
4: en
0: Nico.
4: 2000.
0: C'est un vrai fan de télé. Il connaît tout, mais depuis la naissance de la télé. Et là, tu vas rendre hommage à Mireille
5: avec les génériques tout à l'heure. Alors, il y a une méga révision.
0: Non, il sait tout, Mireille, d'abord, c'est vous qui passez à la casserole en plus. Après, ça sera Philippe.
4: Et oui, aujourd'hui, on a le bonheur de recevoir Mireille Dumas. Mireille, vous débutez dans l'émission Sexy Folie, la première émission où on évoquait ouvertement la sexualité à la télé. C'était en deuxième partie de soirée sur Antenne 2. Et en 86, Michel Blanc vous fait de drôles de confidences.
6: Fétichiste, je crois que si, tout fétichiste, c'est quoi? Par exemple, de porter le pull d'une femme qu'on aime. C'est par exemple. Vous savez, je me parfume avec une autre toilette de femme qui est l'autre toilette d'une femme que j'ai beaucoup aimée. Ça va faire prétentieux si je dis que je suis une bombe sexuelle, non?
7: Je crois que c'est à vous dire. Une petite bombe.
4: Une petite bombe.
6: C'est péjoratif.
4: Et oui, Mireille, vous en avez même profité grâce à Sexy Folie pour aller dans une boîte de striptease. Vous vous faisiez plaisir à l'époque. Et alors, vous êtes la meilleure des confidentes. On a envie de tout vous dire. Catherine Lara vous a même avoué une relation avec Georges Moustaki et c'était très chaud.
8: Vous racontez aussi avoir eu une aventure, hein,
9: oui,
8: avec notre fameux pâtre grec, Georges Moustaki.
9: Et oui, le pâtre grec. Le bon pâtre grec, parce qu'il est magnifique, Georges.
10: Oui.
9: C'était surtout une histoire d'amitié. Un soir, à force de me faire la cour, il m'a fait le jardin également.
4: Oh là là. Et alors, un jour, vous allez chez Léon Zitrone pour l'interviewer, mais alors ça se passe pas comme prévu. Il voulait avoir les questions en avance. Il vous engueule et demande à ce que vous écrivez les questions en amont. Ouais. Et je crois même qu'il vous séquestre.
8: Oui.
4: C'est assez fou.
8: Exactement. C'était complètement dingue. Premier entretien. Moi, j'avais une admiration. Oh là là. On était tous comme ça devant Zitrone à l'époque. Et effectivement, il m'enfermait avec le cadreur et le preneur de son. J'étais là comme une petite fille à écrire mes questions, que j'ai dû passer sous la porte. Quand je l'ai passé sous la porte, il a ouvert. Donc il a lu, il m'a dit « Ok, on y va ». On a fini l'entretien, il m'a dit « Mademoiselle, vous ne serez jamais journaliste, je m'oppose à votre, de toute façon, à la diffusion de...
0: Oh
8: voilà, vous n'avez pas joué le jeu, vous avez posé des questions qui n'étaient pas écrites. »
0: Bravo,
8: c'était monstrueux.
4: Il avait une drôle de réputation. Et alors, Mireille, vous échangez aussi bien avec les stars que les anonymes, mais aussi les petits bouts de chou. Il y a tout pile 40 ans, vous les interrogez sur leur rapport à la politique.
11: Et toi, est-ce que tu as une opinion, toi?
12: Je ne sais pas de quelle partie je serai, moi. Parce qu'il y en a qui disent la vérité dans la gauche et d'autres dans la droite. Il y en a qui disent les mots changent. On ne sait pas les départager.
13: La gauche, je crois que c'est les communistes, ou le contraire, et la droite, c'est les socialistes.
4: C'était mignon, presque ça.
8: Ouais.
4: Et alors Mireille, j'ai un peu peur quand même pour l'état de notre studio. Un jour, vous inaugurez le plateau de Vie privée, vie publique avec Pierre Palmade, et le plafond n'a pas tenu.
14: C'est vrai que je me suis dit, c'est
8: voilà.
14: Vrai.
8: Du tonnerre.
14: C'est vrai. C'est ça.
8: Je sais pas.
15: On l'entend, mais moi, je sais pas ce que c'est.
14: C'est effrayant.
8: Ça fait peur. C'est quoi?
15: On est en train de chercher. Mais
14: c'est la guerre.
8: On peut continuer.
15: La troisième guerre de vie.
8: On continue à tourner. On continue à tourner.
0: Oh là. Ça c'est
4: attention,
0: le plafond.
8: Oui, c'est carrément le plafond qui s'est effondré.
4: Oh.
8: Mais c'était, on aurait pu être vraiment.
0: Oui.
8: Heureusement qu'il y avait, vous savez, les barres de sécurité hyper dures et tout. Et moi, c'est vrai que je ne suis pas vraiment stressée. Vous voyez, j'étais la dernière à quitter le plafond.
4: Oui. On continue.
8: Allez, on y va.
4: Et alors, Mireille, vous avez aussi commenté l'Eurovision. C'était avec Cyril Ferraud au début des années 2010. Et alors, je ne sais pas ce que vous aviez bu avant l'émission, mais c'était du lourd.
8: Ah, mais c'est faux.
16: Arrive Toji, je ne sais pas comment on prononce Toji. Il a été mannequin et je tiens à dire qu'il aurait dû le rester.
4: Ah oui.
16: Il s'est lancé dans la chanson par hasard en remplaçant un ami, c'est ce qu'on nous a dit.
4: Et il n'aurait pas dû le faire.
16: Voilà, il n'aurait pas dû. Énorme morceau avec l'Irlande. Ce sont les frères Bogdanov.
4: Non, pas du tout.
16: Si, je vous jure.
0: Elle a bu.
8: Cyril me disait de me calmer, c'était tellement drôle. Parce que l'Eurovision, ce qui est marrant, quand même, c'est
0: de. Se lâcher un peu.
8: Bah oui, sinon vous vous embêtez, non?
4: C'est
8: pour le téléspectateur. Ouais.
4: Et alors, j'ai un potin sur vous, Mireille Dumas. Vous êtes un petit peu pyromane, vous avez tous les talents. Vous aviez failli mettre le feu à votre collège. Vous étiez caché sous un bureau pour fumer un cigare piqué à votre frère.
8: Oui,
4: et il y avait des nuages autour du collège.
8: Non, c'est pas ça. Bon. C'est que pour faire grande à l'époque, je devais être en troisième et tout. J'avais piqué effectivement un cigare qu'on fumait entre nanas, des adolescentes sous le bureau parce que j'étais interne. Donc voilà. Et la fumée sortait de dessous le bureau. Du coup, une

0: pionne, comme on appelait ça à l'époque, est venue. Et puis on s'est retrouvés collés pendant 15 jours, 3 semaines, interdiction de quitter le lycée. Voilà.
1: Je vous laisse le temps de fumer tranquillement votre cigare. Parce qu'on va faire une petite pause.
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2: Partons gaiement vers la deuxième demi-heure de votre talk show du samedi. Alors ici, c'est comme le talk show de Léa Salamé qu'à l'époque.
3: Mais en pas pareil.
2: Sinon, c'est la même chose. Hein. Jusqu'à 13h, nos invités sont toujours Mireille et Philippe Risoli.
3: Ouais.
2: Pourquoi ils sont là? Parce que
3: on les aime.
2: Et puis je sais que vous les aimez, vous êtes contents de les entendre. Moi, en tout cas, j'avais envie de les revoir. Et ils restent encore avec nous pendant une petite demi-heure avec votre tribu. Notre enfant de la télé, Nicolas Malabeuf, il est chez lui. Là,
3: ah oui, là,
4: c'est,
3: là, il est bien. Là.
4: C'est l'émission de mes rêves.
3: Là, il drague Mireille depuis tout à l'heure pendant les 10.
2: Fabien Emo drague Philippe.
3: Philippe, je crois que je vais partir avec
2: belle émission, on casse tout le monde. Bien sûr, vous le savez, vous faites cette émission avec nous, mes amis. Vous êtes chez vous ici. C'est la plus grande émission de radio du monde. Vous êtes tous des chroniqueurs, tous. D'abord, vous réagissez sur le groupe Facebook.
3: Oui, Youpi la vie avec Willy Revelli. Nous avons un message de Carole. Merci pour votre bonne humeur. Cela fait chaud au cœur. Ah bah donc, merci et continuez à réagir sur l'émission du jour. C'est complètement gratuit. Vous allez sur Facebook et vous tapez Youpi la vie avec Willy Revelli.
2: Merci. Appelez-nous. Tiens, 0810 055 056. C'est la libre antenne du week-end. Vous passez à tout instant. Vous pouvez papoter avec nos invités. Vous repartez aujourd'hui.
4: Alors, pas comme dans le millionnaire. Non. Il n'y a pas de roue à tourner. Non. Il faut juste nous appeler.
2: Il n'y a pas de million.
4: Alors, elle ne vaut pas un million parce qu'après, il faudrait qu'on ferme. Elle vaut 100 euros et on vous l'offre en fin d'émission.
2: Les gens
4: demain.
2: Qui connaissent la maison savent qu'il n'y a pas un million. Donc voilà,
3: bah 0,8. Vous prenez tout en même temps.
2: Ah, pas, je peux rien, donc je vous laisse que ça. Une petite carte, c'est déjà pas mal. Merci beaucoup. Mais d'abord, si vous n'avez pas suivi l'actu, pas de problème. L'actu vous suit. Il est temps pour moi de mettre
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2: Et comme aujourd'hui, nos invités sont Mireille Dumas et Philippe Risoli. On commence ces actus télé avec ce tremblement de terre. Michael Goldman et Marlène Schaaf quittent la Star Academy.
3: Oh là là.
2: Je sais, c'est terrible. Je ne sais pas comment on va se remettre de tous ces départs. Allez, courage. Allez. Hein. Marlène est partie parce que pareil qu'avec le reste des profs, ils s'entendaient comme chien et Schaaf.
3: Oh.
2: Michael Goldman qui quitte la Starac. Jean-Jacques Goldman qui a écrit Danson pour Céline Dion. Mais qui est-ce qui arrive à cette famille là, c'est Philippe Risoli est redevenu hype avec la reprise de Cuitasse les bananas par Julien Doré. J'espère que ça ne va pas donner des mauvaises idées à d'autres parce que je ne suis pas sûre de survivre à la reprise de Beau le lavabo par Kenji Girac et de Jolie poupée par Vianney. Mireille Dumas intente un procès contre TF1 pour plagiat. En tout cas, elle devrait. Elle a raison. Mask Singer, c'est bas les masques. Merde, c'est la même chose. La roue de la fortune, Secret Story, le juste prix. En fait, la TV d'avant, ben, c'est la TV de maintenant. France 2 annonce l'arrêt de l'émission Bel et Bien. Pour les animateurs, c'est moche et mal. France 2 arrête également les maternelles. Ça lui fait un point commun avec Jean-Luc Lahaye.
3: Oh,
2: France 2 arrête aussi Interville. Pour Nagui, c'est stop à la vachette. France 3 arrête l'émission Duel en famille.
3: Ben non,
2: là, ça lui fait un point commun avec Anthony Delon. À France Télévisions, ils font tellement de coupes, c'est plus une chaîne de télé, hein, c'est un rabbin. Patrick Pombo-d'Arvor, PPDA, visé par 3 nouvelles plaintes. Bah, il allait quand même pas se laisser piquer la vedette par Patrick Bruel. Hein. PPDA, plainte pour dégoûtant animateur. PPDA, bien sûr, le célèbre présentateur du Juté de 20h.
3: Oh,
2: selon Paris Match, l'avenir d'Anne-Elisabeth Lemoine semble compromis à la présentation de C'est à vous. Va être sympa le rendez-vous à la DRH. Bon bah, Anne-Elisabeth, c'est à vous. Bah, c'est plus à vous. Allez, tu dégages, merci. Un ex-candidat de Top Chef sur M6, accusé par 10 employés de harcèlement, qu'on est donc déjà son prochain menu, entrée, plat, pervers. Enfin, la question du jour. Est-ce que la série télé préférée des chouettes, c'est Alerte au mâle hibou? Eh ben vous avez 2 heures. Allez, heureusement, dans 194 jours, c'est fini 2026.
3: Bravo.
2: Voilà. Bon, c'était un rapide coup d'œil sur la télé. Vous la regardez encore la télé, Philippe? Oui.
5: Moi, je suis un enfant encore de la télé, je la regarde encore et toujours.
2: Et la radio aussi, vous l'écoutez beaucoup.
5: Et j'écoute la radio.
2: Parce que vous avez fait les matinales dans une autre radio qui s'appelle... On ne peut pas dire le nom sur cette antenne.
5: Oui.
2: Et là, je sais que c'était l'un de vos moments préférés dans votre carrière aussi, hein, que d'animer une matinale radio.
5: Alors, l'animer, c'était bien. Mais
2: c'était se lever.
5: Ouais,
2: en fait, vous voulez faire une matinale, mais en soirée.
5: Voilà, c'est exactement ça, en fait.
2: Et Mireille, vous regardez aussi la télé, vous êtes aussi fan de télé. Vous regardez
6: encore
2: un petit peu.
6: Je ne suis pas une enfant de la télé, ouais. Bizarrement. Vous savez que vous parlez d'émissions que vous connaissez,
2: ouais.
6: Et que moi, je n'ai pas vu à l'époque,
2: ah, oui.
6: Mais que j'ai regardé quand je faisais mes.
4: Sur le tard.
6: Oui, des documentaires. documentaire, voyez, en regardant des archives, et tout à coup, je découvrais.
3: D'accord.
6: Ben oui, je découvrais ce que j'aurais dû voir à l'époque. Voilà. Voilà. Mais je regarde, maintenant, je regarde un petit peu la télé. Ouais.
2: Eh bien, dans un instant, on va continuer ce petit moment qu'on a ensemble, juste pour le plaisir, avec Mireille Dumas et Philippe Rizzoli. Mais là, si vous avez un petit coup de mou, je ne parle pas pour vous, mais je sais que vous avez besoin d'un petit coup de mou. On a la solution pour vous. Dès que je vais vous dire à vous, vous allez me faire palabapapala, et je peux te dire que là, ça va aller beaucoup mieux. Regarde, là, ça va pas bien.
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3: Palabapapala. Voilà, là, ça va mieux.
2: Ça va pas mieux, Philippe?
5: Je me sens revigoré.
3: Ça va là.
5: Non, mais une question, les deux, là. T'as mis combien de temps à les dresser?
2: Ouais, mais t'as vu comme
4: c'est
2: ça.
4: Pas fini encore.
2: T'as vu, ils répondent aux doigts à l'entraînement. Ils ont peur de moi. Ils sont tétanisés par moi.
4: C'est l'argent.
2: Voici Ricky et Paul.

0: Burry, Sarah Perquetillamo sur votre radio, ici.
1: Oh, il a pas perdu la main. Ouais, mais alors, Sarah Perquetillamo
2: vient déjeuner chez vous.
1: C'est vrai que Philippe, je suis un peu déçu.
0: Parce
1: que
0: moi, je suis un parigo.
1: Oui, mais italien d'origine.
3: Alors, Sarah Perquetillamo.
1: Bravo. Mireille Dumas et Philippe Risoli sont toujours avec nous. Merci de partager ce déjeuner avec tout. Mireille, tiens, tout à l'heure, vous nous disiez un petit peu tous les sujets que vous abordiez à l'époque dans Vie privée, Vie publique ou Bas les masques. Est-ce qu'une fois, il y a une chaîne qui vous a dit non, pas ça, on parle pas de ça, Mireille? Ou est-ce qu'on vous laissait tout faire?
3: Alors, on me laissait tout faire, mais une fois, c'est vrai qu'il y a une émission qui était préparée avec la direction, d'ailleurs, avec l'accord évidemment de la chaîne, qui était sur la transsexualité. Enfin, maintenant, on dit transgenre, on dit pas transsexualité, et qui était diffusée en prime. Et il y a eu la direction a eu peur. Il y a eu campagne un peu de presse sans avoir vu, en estimant que finalement, c'était pas possible de donner la parole à des personnes qui ne savaient pas exactement quel genre choisir. Vous vous rendez compte, on en parlait comme ça à l'époque. Donc, on s'est retrouvés déprogrammés. On est passé en deuxième partie de soirée. Et l'histoire fait qu'on a fait en S2 autant d'audience qu'en prime. Et l'émission qui était l'émission littéraire qui passait en prime.
1: Vous avez peut-être fait des sujets sur le droit à mourir, Mireille.
3: Vous savez pourquoi j'en parle.
1: Mais bien sûr,
3: j'ai fait beaucoup de déjà dans les années 90, j'ai le droit de choisir ma mort. On parlait de ça. Vous vous rendez compte, tous ces sujets-là, quand j'y pense, et aujourd'hui, on en est encore à se poser des.
0: À légiférer,
3: à ne pas savoir, etc. Ouais. Et moi, j'ai été très jeune, enfin, confrontée à des témoignages de cette sorte, de personnes qui disaient c'est mon ultime droit, j'ai le droit de choisir. Et moi, je me suis engagée. Je suis devenue adhérente de l'association pour le droit de mourir dans la dignité, parce que je trouve qu'en 2026, c'est comme le droit à l'avortement. Je trouve que c'est un droit personnel et qui n'engage pas les autres.
1: Exactement.
3: Donc on devrait l'avoir.
1: Philippe, vous avez une opinion là-dessus ou vous voulez qu'on passe à autre chose?
0: On va peut-être passer à autre chose.
1: Oui, on va passer à autre chose. Il n'y a aucun souci. On peut passer à autre chose. Dans votre livre, vous racontez tout. Donc jamais trop tard. Mes années télé et les autres à l'archipel. À un moment donné, vous évoquez le malentendu qu'il y a eu avec Cuitas les bananas. Vous pouvez nous dire un petit peu, parce que c'était pas normalement, ça devait pas être cette chanson un petit peu festive.
0: C'est un titre que j'ai écrit le soir de l'arrêt du millionnaire.
1: Donc expliquez-nous. Donc on vous dit Philippe, on arrête le millionnaire.
0: Donc je suis rentré chez moi, je me suis mis à écrire comme je le fais souvent d'ailleurs. Et j'ai écrit, il y a des jours tu sais pas pourquoi ça devrait marcher, ça marche pas. Il y a des jours tu sais pas pourquoi tu devrais dormir mais tu dors pas. Donc là c'est pas on n'est pas écroulé de rire là. Et donc je cherchais un mot et puis j'avais en tête le film de Woody Allen qui s'appelait Bananas. J'ai voulu faire une rêve. J'ai dit elles sont cuitasses les bananas. Et comme les inconnus avaient fait les 100 patates, j'ai dit coupé en dos les patatos. Bon, il n'y a pas de frites. Et puis, en fait, ça a été un peu dénaturé. Je ne vais pas rentrer dans le détail, parce que l'histoire est longue. Et c'est devenu, effectivement, une chanson totalement festive qui ne correspondait pas du tout à l'univers de ce que j'écris normalement. Donc, ça m'a un petit peu peiné, on va dire. Ça, c'est...
1: Ça vous ennuie de reprendre, allez, vraiment, pas plus d'une minute, Philippe, pour nous raconter, parce que vous le racontez très bien dans le livre. Le jour où, à TF1, on vous a dit, on arrête. Parce que c'est vraiment, faut vous dire mes amis que Philippe Risoli là, pour les plus jeunes, c'était pas une star. Le mot existe même pas pour le qualifier. Les audiences que vous faisiez tous les jours sur TF1, la première chaîne à l'époque, encore plus qu'aujourd'hui. Et alors, ça s'arrête en 3 minutes.
0: Oui, alors que le juste prix s'arrête, c'est normal, on est en 2001-2002, c'est l'arrivée de l'euro. Un jeu axé sur les prix, ça n'a plus de sens parce qu'on comprend plus rien à rien. Donc tout ça, c'était prévu. En revanche, moi, je devais rebondir soit avec une variété, donc en prime time, soit avec une émission caritative, justement, le dimanche après-midi. Et un jour, au mois de juillet 2001, je reçois un coup de téléphone de feu Étienne Mougeot, qui était le patron et qui m'a baladé pendant 10 minutes. Comment tu vas, grand? Ça va, grand?
1: Grand, il disait toujours grand.
0: Il disait toujours grand. Comment ça va? Ça fait combien de temps qu'on est ensemble, etc. Puis t'es à l'antenne tous les jours. Ça fait 14 ans que t'es à l'antenne tous les jours. Je me disais, est-ce que ce serait peut-être pas mal que tu laisses reposer ton image. Alors, je lui dis, bah non, Étienne, moi, je suis en pleine forme, ça marche bien, le public est là. Je n'ai aucune envie de laisser reposer mon image. Oui, voilà. Alors, il a changé de sujet. Il est parti sur la Starac sans me la proposer, mais en me demandant ce que je pensais du jeune Nikos Aliagas qui arrivait donc sur l'antenne de TF1. Bon, parce que je vais lui confier la Star Academy, donc voilà.
1: Voilà.
0: Toi, tu es au téléphone, tu sens quand même là le boulet va, tu vois. Ouais. Tu te dis, mais qu'est-ce qui va ça? Et il a eu cette phrase qui a failli être le titre de mon livre, mais je me suis dit, je veux pas avoir un titre négatif. C'est dans l'immédiat, je n'ai pas de projet pour toi. Bon, et donc voilà, ma collaboration s'est arrêtée là.
1: La suite est dans le livre grand.
0: Oui.
1: Jamais trop tard, mes années télé et les autres, c'est aux éditions L'Archipel. On va continuer à en parler dans un instant. Nicolas Malabeuf revient dans un instant, on va s'occuper de notre ami Philippe Risoli en archive, mais d'abord on va écouter Slimane et Claudio Capeo avec Chez toi, chez toi, non, moi.

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3: Ah oui, j'ai la chance et le bonheur d'être à côté de Philippe Rizzoli. Philippe, vous avez commencé en ces murs, vos débuts à France Inter en tant que reporter dans l'émission Adrénaline de Jacques Pradel.
4: Exact.
3: Et vous aviez fait un sujet sur Gilbert Montagnier intitulé « Les non-voyants sont-ils aveugles ?»
4: Exact.
3: C'était pas mal. Et alors, Philippe, j'aurais pu dire même Jean-Patrick, puisque à la radio, au début des années 80, on vous demande de changer de prénom puisqu'il y a déjà un Jean-Patrick, il y a déjà un autre Philippe, pardon, ouais. Et il y a cette musique qui passe. Jean-Patrick Cap de Vienne, et donc vous vous appelez Jean-Patrick Rizzoli à ce moment-là.
2: Si ça était chez là, on aurait eu Sheila
4: Rizzoli.
2: C'est le dernier qui passait.
4: Tu sais, j'ai souvent fait pile ou face, moi, dans ma vie.
3: Et alors, fin des années 80, vous arrivez sur TF1, vous animez Jeopardy. Et alors, c'était pas toujours évident.
4: J'ai eu d'autres
3: avec
4: émissions
3: candidats
4: avant, hein, mais oui. Jeopardy, on va dire oui.
5: Et pour mener rondement ce Jeopardy, voici Philippe Rizzoli.
6: Colette, on commence avec vous, Colette. Colette, vous venez d'où, vous, Colette?
7: De Maison Lafitte.
6: Oui, vous faites quoi, Maison Lafitte?
7: Rien.
6: C'est déjà bien, Colette.
3: Et alors, dans les années 90, vous êtes à la tête du millionnaire. Il fallait avoir les fameuses 3 télés pour tenter de remporter le million. Explosion de joie.
8: Le premier millionnaire du mois de juillet 1995, c'est vous. Vous êtes millionnaire.
4: Tu te rends compte?
3: Je change de femme à partir de ce soir, il avait dit le candidat. Et alors Philippe, c'était très sérieux, je crois que vous n'aviez même pas le droit de toucher la roue, il y avait un huissier de justice, etc. Et alors, autre jeu culte pendant 10 ans, le juste prix, un 1er avril, vous parlez avec une candidate pendant 10 minutes au téléphone, et en fait c'était votre maman, mais vous ne l'aviez même pas reconnue à ce moment-là. Et alors, un autre jour, un candidat que vous aviez déjà croisé, on a frôlé la cata, il avait failli révéler votre adresse à l'antenne.
9: Je suis ravi.
10: Je vous connais parce que j'ai relevé les compteurs chez vous.
9: C'est pas vrai.
10: 20 rues.
3: 20 rues.
9: Ah non, je le crois pas. Il dit qu'il est à l'EDFGDF et qu'il est venu relever les compteurs chez moi. En plus. Ah bah allez, là, je suis clair.
11: Moi qui n'ai pas de home checking.
3: Il s'en est passé des choses sur le plateau du Juste Prix. Un autre jour, vous rangez votre cigarette dans votre poche de pantalon. Oui. Sauf que sans vous en rendre compte, la cigarette crame le pantalon. Votre cuisse est brûlée et vous hurlez à l'antenne. Et enfin, le petit potin, l'acteur Jean Marais était fan du Juste Prix. Il vous a même offert une jolie sculpture.
4: Ouais. Oui, alors j'ai reçu un petit mot, c'est surtout le mot « j'ai la sculpture ». Effectivement, j'ai reçu un mot. « Cher Philippe, je vous regarde chaque jour avec joie ». Signé Jean Marais. Avec une sculpture, mais je ne l'ai jamais rencontré. En revanche, celui qui était aussi malade du Juste Prix que lui, je l'ai rencontré. On a fait des interviews croisées, je suis allé sur son plateau. Il voulait même écrire un rôle pour moi au cinéma, c'était Claude Chabrol.
2: Ah oui.
4: Qui arrêtait les tournages et tout pour.
2: Pour regarder le Juste Prix. Trop bizarre qu'il était en tournage, il arrêtait pendant une demi-heure.
4: Il arrêtait, regardait.
2: Incroyable.
4: C'est assez étonnant.
2: Vous êtes très bien grand.
3: Oui. Oh là là. Vous êtes
2: un bon invité, grand. Donc restez.
12: Ça, c'est vous. Ça, on peut pas vous le dire, vous, grand.
3: Non, petit.
2: Grand, jamais on me le dit. C'est quand même incroyable.

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1: Tour ici, c'est Willy vient déjeuner chez vous. On passe à table tous ensemble le samedi et le dimanche entre midi et 13h. Mais vite, ce sont les 5 dernières minutes. Il faut qu'on se dépêche. Alors vite, terminons. Passons au dessert avec nos deux invités du jour de cette spéciale. Il nous manque à la télé. Mireille Dumas.
2: Ah, ces émissions en public, ça va.
3: On fait tout.
1: Ça va, Philippe, depuis tout à l'heure?
2: Ah, je suis en pleine forme.
1: Oui, ça se voit, ça se voit.
2: Là, ça y est, j'ai commencé, nous, on est des diesels.
1: Dans 3 minutes, on part, donc Philippe se réveille. Ça fait plaisir. Mireille. Alors, Mireille, je l'ai dit en débutant l'émission, vous n'êtes pas à la retraite, bien au contraire. Déjà, vous êtes extrêmement présente sur les réseaux sociaux, sur YouTube, par exemple. C'est quoi cette chaîne? Alors, on peut y retrouver quoi?
4: Eh oui, c'est une chaîne où je publie au moins 3 archives d'entretiens déjà qui ont eu lieu dans les années passées, on va dire. Et puis une intégrale chaque week-end maintenant. Et chaque mois, je retrouve, et c'est ce que j'aime beaucoup faire, une personne, un invité que j'ai eu 30 ou 40 ans auparavant. Et c'est génial parce qu'on voit non seulement l'évolution de la personne, mais en même temps l'évolution de la société. Puisque moi, ce qui m'a toujours intéressé quand même, en dehors de parler d'intimité, c'est aussi ce qui se passe dans la société.
1: Il y en a qui, je sais pas, parmi tous vos invités, qui vous ont dit, je pensais pas que j'allais dire tout ça, tu m'as fait dire de ces choses, Mireille.
4: Ah, beaucoup, souvent. Parce qu'on est dans quelque chose de. Et moi, je fais attention, justement. Je fais toujours attention parce que quand on est dans la confiance, parfois, on oublie aussi qu'il y a les caméras où maintenant, vraiment, ça n'a plus rien à voir avec les années passées, avec il y a, on veut dire avant les réseaux, c'est-à-dire avant 2000. C'est-à-dire que maintenant, vous le buzz, vous dites une phrase, elle est reprise en boucle, elle circule, etc. Donc, quand même, je suis assez, je dis toujours de penser, qu'on se confie, mais que pour autant, il va y avoir la diffusion. Donc, je monte. Je fais du montage.
1: Du montage.
4: Attention, parce que je vois que vous êtes tellement. Elle ça va être repris, évidemment. Ça va buzzer grave. Attention, je vous ai à l'œil. Si vous coupez.
2: Mireille Dumas, donc, je monte.
4: Non, mais le montage est essentiel pour ce genre de confidence.
1: Comment s'appelle la chaîne YouTube, alors, Mireille?
4: Elle s'appelle Mireille. Enfin, il suffit de. Non, c'est. Vous tapez Mireille Dumas, vous allez sur la. Vous tombez sur la chaîne. Et effectivement, je la fais en partenariat avec Lina. Et ce qui marche très bien, je tiens à vous le dire, c'est Facebook. Facebook, on a beaucoup.
5: 400 000 abonnés.
1: Et bien là, vous allez en avoir plus. Parce qu'il y a tous les abonnés de Youpi Lévi avec Willy Revelli qui vont
5: s'abonner
1: venir
5: à vous.
1: Ça vous fera encore plus de monde. Philippe, vous, c'est le théâtre depuis quelques années. De toute façon, quand on réécoute tous les extraits du millionnaire du ce prix, on voyait le comédien. Enfin, pardon. C'était plus comédien qu'animateur déjà.
2: J'espère les deux, mais j'adore être sur scène, j'adore le contact avec le public. Curieusement, il y a pas mal d'auteurs qui m'envoient des pièces à lire.
1: Pourquoi curieusement? Arrêtez de vous rabaisser.
2: J'ai un petit peu de tout. Et là, il y en a une qui retient mon attention et que je vais essayer de monter. Deux hommes qui se retrouvent dans un appartement. Oui. C'est une pièce à deux.
1: Ce sont deux hommes dans un appartement. Et tac-tac les deux?
2: Sauf que les deux pensent être dans leur appartement. Et pensent y retrouver leur femme, mais qui est la même personne.
1: C'est pas mal, ça.
2: Et donc, ça va être toute une discussion entre les deux mecs.
1: C'est un projet
2: C'est un projet, j'espère qu'il va pas trop tarder à arriver. C'est une pièce qui a été écrite par Jérôme de Verdière, vous savez.
1: Qu'on voit beaucoup.
5: Sur Paris Première.
2: Qui me l'a écrit un peu sur mesure.
1: Ça va être super. Ça va
4: et on lui souhaite de pouvoir la monter.
1: C'était
4: pour vous faire plaisir,
2: appel à Mireille Dumas, puisqu'elle monte.
4: Bien sûr.
1: Mireille.
4: On se croirait aux grosses têtes. Faire de concurrence.
1: Ma chère Mireille, là, il nous reste une petite minute. Là. C'est combien? Une minute qu'il nous reste? 2 minutes. Il nous reste 2 minutes. Mireille, vous interviewez Philippe. Si vous aviez une question à poser à Philippe, et Philippe, vous répondez. Débrouillez-vous. À part quelle heure il est, s'il vous plaît. Creusez-vous un peu la tête.
4: Non, mais je voudrais savoir.
2: Qui êtes-vous?
4: Philippe, oui. Qui êtes-vous? Où allez-vous? Que pensez-vous?
2: Et Dieu dans tout ça.
4: Exactement. Aujourd'hui, vous êtes plutôt apaisé. Vous êtes en manque, vous êtes,
2: alors,
4: je sais pas.
2: Suis-je un homme heureux, comme disait William Scheller? Oui, je pense être un homme heureux, je suis comblé. J'aime...
4: Pas aigri.
2: Ah, pas du tout.
1: Non, on le voit dans le livre. Dans le livre, c'est très clair qu'il n'y a absolument pas d'aigreur.
2: Pas du tout, j'espère faire encore un peu de théâtre, être invité de temps en temps par Willy Revelli et d'autres, ou vous, et donc ça m'amuse.
4: On va se faire un retrouve.
2: Et je regarde toujours la télévision avec autant de plaisir, les petits nouveaux qui arrivent.
6: Votre programme préféré?
2: Je vois leurs forces, je vois leurs défauts. Là, pour l'été?
6: Oui, pour l'été ou en général, ce que vous aimez regarder chez vous?
2: Eh ben tiens, je vais regarder Fort Boyard cette année.
1: Pourquoi il va regarder Fort Boyard? Pourquoi?
2: Parce que d'abord, je veux voir la nouvelle mouture avec Cyril Ferraud.
1: Et pourquoi aussi?
2: Ça me fera plaisir, parce que je veux voir quelles sont les personnes qui s'en frottent.
1: Parce qu'il est venu. On vous en dira pas plus. Mais vous allez voir Philippe Risoli comme vous ne l'avez jamais
6: ça
1: vu.
6: Promet.
1: Mireille, on vous attend à Fort Boyard. Elle n'a pas envie de venir.
6: En tout cas, l'interview de Mireille en une minute, c'était beaucoup mieux que vous.
1: Oui. C'est moi, ouais.
6: En une minute, elle a fait mieux.
4: Pour
1: merci
4: aller à Fort
1: infiniment. Merci mille fois. Merci, Mireille Dumas.
2: Bravo.
1: Sur YouTube, vous tapez Mireille Dumas, vous tomberez sur la chaîne YouTube de Mireille Dumas ainsi que sur la page Facebook et Philippe Risoli. Le livre s'appelle Jamais trop tard, mes années télé et les autres chez l'Archipel et donc très bientôt au théâtre. Voilà. On a fait cette émission juste pour vous dire qu'on vous aimait.
6: On vous aime aussi.
1: Très, très, très heureux de vous voir.
4: Youpi la vie.
2: Bravo,
4: la vie tous.
1: Mais voilà, youpi la vie et puis c'est tout.
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0: Bonjour et bienvenue dans votre magazine Ma France par ici, les économies. Vous connaissez désormais notre objectif. Chaque semaine, vous redonnez du pouvoir d'achat. Et aujourd'hui, on va s'occuper de nos enfants ou de nos petits-enfants pendant les vacances, les aides, les activités, les sujets culturels, les centres de loisirs, les stages. On va tout vous dire avec notre invitée. Bonjour Catherine Acouboisise.
5: Bonjour Valère.
0: Vous êtes responsable du service société pour le magazine Parents. Je vous propose pour commencer de répondre à cette première question. C'est Marcel qui m'a écrit sur mon mail, par ici des economies@radiofrance.com. Je le lis. Vous organisez une émission pour occuper nos vacances pendant l'été, plutôt celle de nos enfants. J'imagine quand on part pas ou trop peu. Est-ce que ce n'est pas toujours pareil, des idées au rabais pour les moins bien lotis? Voilà la question de Marcel. Moi, je l'ai retenue parce que je trouve qu'elle a le mérite d'être cache tout de suite. Qu'est-ce que vous lui répondez?
5: On rentre dans le sujet tout de suite. Alors, c'est vrai qu'il y a beaucoup de parents qui culpabilisent de pas pouvoir forcément payer des super vacances à leurs enfants. Toute notre communauté chez Parents voit passer sur Instagram des mamans globetrotteuses qui vont aux quatre coins du monde. En vérité, quand on s'intéresse un peu plus en détail à leurs témoignages, on se rend compte que les enfants, même si on les amène à la muraille de Chine, ils vont fixer sur une colonie de fourmis. Et finalement, le plus simple, c'est parfois le mieux. Donc, pas de culpabilité par rapport à ça. Et non, c'est pas forcément au rabais, c'est simplement des choses peut-être plus simples, mais qui finalement font très très plaisir aux enfants.
0: Ce que vous nous dites, et ça c'est un bon point côté pouvoir d'achat, c'est que finalement, pour nous, adultes, parents, grands-parents, on peut avoir un regard différent sur les vacances idéales. Ce ne sont pas les mêmes vacances, des vacances idéales pour des parents ou des enfants.
5: Exactement, je crois qu'il faut se mettre à hauteur d'enfant sur ce sujet. Ça va permettre de décompresser déjà pas mal et se rendre compte que vraiment, le plus simple, c'est vraiment parfois le mieux. Et voilà, pas de culpabilité, on peut aller dans des choses très très simples.
0: Notre experte aujourd'hui, donc Catherine Acouboisise, responsable du service société pour le magazine Parents. Dans cette émission, on va essayer donc de vous aider, hein, vous qui allez peut-être devoir gérer pas mal de temps à la maison avec vos enfants, travaillant aussi parfois. Bref, on va essayer de tenir pendant ces deux mois de vacances scolaires. C'est quand même assez long. Catherine, beaucoup de parents ont le sentiment qu'il faut donc partir loin pour que les enfants passent de bonnes vacances. Vous nous dites, c'est pas forcément le cas. Mais alors, à contrario, est-ce qu'on peut vraiment passer des super vacances en restant deux mois à la maison?
5: Alors, je pense que c'est vraiment une question d'ambiance là à mettre avec les enfants et okay. qu'on peut leur faire construire des souvenirs très très beaux tout en restant à la maison du moment qu'il y a une bonne ambiance.
0: Alors, une ambiance, ça veut dire qu'il faut s'investir.
5: Il faut s'investir. Ouais. Alors le il faut, c'est pas un mot qu'on utilise beaucoup chez parents et en général ça heurte un petit peu les parents quand ils entendent ça. Mais disons que il faut vraiment, je le redis, j'arrive pas à dire autrement, mais
0: enfin, c'est mieux d'eux
5: voilà, essayer d'être détendu, essayer de ne pas se stresser avec ça et de faire simple. Donc il y a des activités à faire près de chez soi facilement. On peut aller à la piscine.
0: Ouais, j'allais dire quoi par exemple?
5: Voilà, ouais. C'est ça. On peut faire très simple. Donc la piscine municipale, si elle est en extérieur, c'est encore mieux avec des toboggans. Mmh. Le parc, ça peut être tout simplement faire une balade à vélo. Si fait très très chaud, que c'est la canicule, pourquoi pas aller au cinéma? Voilà, sur deux mois, ça paraît comme ça très court, mais si on construit bien son petit planning, on peut arriver à faire quelque chose de très sympa.
0: Alors, c'est exactement ce qu'on va essayer de faire, c'est de vous donner, à vous qui nous écoutez, des idées, des astuces pour réussir ces vacances, même si vous ne partez pas, ou si vous ne partez pas deux mois, ce qui est quand même le cas de la plupart des gens, on va dire.
5: Et oui, deux mois de vacances, c'est assez rare. Alors, sauf quand on est enseignant, il y a toujours l'exception des enseignants, mais même eux, ils ont du travail et puis ils ont besoin de souffler.
0: Bien sûr.
5: Donc même eux, ils ont besoin de ces conseils-là. Il y a un vrai gap entre les calendriers-là.
0: Vous parliez de planning. Est-ce que vous recommandez, disons, est-ce que vous conseillez d'organiser les choses? C'est-à-dire, si on passe vraiment nos trois semaines de vacances communes avec les enfants à la maison, parce que le budget trop serré, qu'on partira pas cette année. Ça concerne du monde, et encore cette année, notamment avec l'augmentation des coûts de la vie, etc. Est-ce que vous conseillez de faire un planning, d'organiser? Parce que ce cadre aussi, ça aide les enfants à se situer.
5: Oui, je crois que c'est important, surtout pour les plus petits qui n'ont pas forcément une vision du temps encore très structurée. Donc ça peut aussi leur provoquer un peu d'angoisse et ça peut faire monter assez vite la pression à la maison. Donc pourquoi pas faire un planning, l'afficher un peu comme dans un centre de loisirs en fait, hein, et vraiment essayer d'organiser tout ça au mieux en demandant de l'aide. Enfin, je pense qu'on va en parler aussi, mais en trouvant des relais et en organisant au mieux les choses. Oui, je pense que c'est une très bonne idée de faire un planning et de l'afficher, d'en faire quelque chose de ludique en fait.
0: Il y a aussi des solutions de garde, hein, bien sûr. C'est-à-dire, on n'est pas forcément obligé, tenu, ou en tout cas en capacité aussi de garder les enfants à la maison pendant ces deux mois. Là, il y a différentes solutions, notamment les centres de loisirs.
5: Oui,
0: il y en a à peu près partout en France.
5: Oui, je crois que c'est crucial qu'on parle des centres de loisirs. Ouais. Il y en a partout en France. Donc, soit c'est la municipalité qui gère, soit ce sont de grandes associations comme Famille Rurale, par exemple. Et c'est vrai que les centres de loisirs, eux, ils ont à cœur de vraiment divertir les enfants. Ça ressemble à des vacances. Souvent, il y a des thématiques sur la semaine, il y a des veillées, il peut y avoir une journée de fête, des sorties un peu plus loin. Donc, je crois qu'il faut pas négliger les centres de loisirs parce qu'on n'y pense pas forcément. On peut aussi s'adresser aux centres de loisirs, par exemple, de la commune des grands-parents. Si on a la chance d'avoir des grands-parents qui se portent volontaires pour garder les enfants, ça peut les changer un peu de centre de loisirs. Je pense aux enfants qui y vont déjà toute l'année.
0: Ah oui, pas mal.
5: Pour leur changer un peu de cadre, en fait, pourquoi pas. Ou si on a la chance de télétravailler à la campagne, ou ailleurs, à une autre adresse. Du moment qu'on a une adresse, on peut aller vers ce centre de loisirs. Alors, le tarif va peut-être être un petit peu différent parce qu'on n'est pas résident à l'année, mais ça peut rester intéressant d'aller voir ces centres-là aussi.
0: Centre de loisirs, c'est vraiment une option. Pour le coup, côté budget, en général, c'est accessible. C'est indexé aussi souvent sur les revenus.
5: Oui, c'est indexé sur le quotient familial. Donc là, c'est vraiment la CAF qui vous dira. Mais ça reste le plus avantageux. C'est parfois, en fonction des endroits, il y a vraiment de belles sorties organisées. Je précise aussi, parce qu'on le sait peu, mais que les collégiens peuvent être accueillis en centre de loisirs jusqu'à 12-13 ans. Ça dépend des communes. Là aussi, il faut se renseigner parce que c'est encore un âge entre 10 et 13 ans. On a du mal à les laisser en autonomie. Et même s'ils ne sont plus à l'école primaire, ils peuvent se diriger vers les centres de loisirs.
0: Bon, là, il est encore temps. Enfin, il est déjà un peu tard, mais on peut taper à la porte si on n'y avait pas pensé.
5: Oui, je crois. C'est vraiment à voir en fonction de chaque situation. Mais normalement, on peut encore inscrire les enfants. Il y a aussi des dispositifs de vacances apprenantes dans certains établissements scolaires, donc école, collège, lycée. Là aussi, il faut se renseigner un petit peu sur sa zone.
0: Bon, la commune, le moteur de recherche, appeler à droite, à gauche, à parler à l'école, enfin, il faut y aller à fond.
5: À fond, service jeunesse de la ville, c'est vraiment un bon contact pour trouver tout ce qui peut se faire autour de nous.
0: Là, il est encore temps. On va parler aussi des stages d'été, parce que beaucoup d'associations, des entreprises proposent aussi des stages avec des tarifs plus ou moins accessibles. Avant ça, il existe des aides aussi pour occuper les enfants, pour les faire garder. Vous pouvez faire le point.
5: Alors, en fait, il y a deux aides qui existent. Donc, il y a l'aide aux vacances enfants, l'AVE, et l'aide aux vacances famille, l'AVF. Okay. Et donc, ça, normalement, les parents qui y ont droit sont directement informés via leur espace CAF.
0: Okay.
5: Et ça permet parfois d'aller jusqu'à prendre en charge 70% du coût du séjour. Donc, c'est quand même important pour les parents qui voudraient envoyer leur enfant en colo. Mais ça concerne ceux qui ont un quotient familial inférieur ou égal à 800 euros. Donc c'est une partie des gens. Il y a aussi un autre dispositif qui existe, alors j'ai pas noté la date, mais qui existe depuis quelques années, qui s'appelle le Pass Colo. Donc c'est pour les enfants de 11 ans. Là c'est très précis. Donc là il s'agit cette année des enfants qui sont nés en 2015. Et là aussi il y a des critères d'éligibilité en fonction du quotient familial. Et on reçoit normalement une notification dans son espace CAF. Donc vérifiez bien ces infos-là sur vos espaces.
0: Vérifiez bien, et puis c'est des sujets dont j'ai eu l'occasion de parler dans ma chronique Par ici les économies sur ici.fr. Vous avez toutes ces infos, tous les liens, et il ne faut vraiment pas hésiter parce qu'il y a beaucoup de Français qui passent à côté des aides auxquelles ils ont droit. Au niveau des stages organisés par le privé, associations, entreprises, il y a à peu près toutes les disciplines qui sont concernées, culturelles, artistiques, sportives. Est-ce qu'il y a certains stages qui coûtent moins cher que d'autres? Est-ce qu'il y a des bons plans?
5: C'est difficile de répondre comme ça, mais ce que je vois en faisant des recherches, et ce qu'on a fait sur parents en faisant des recherches sur ces sujets, c'est que, en général, les associations sportives ou culturelles de la commune sont quand même moins chères que les structures privées, donc c'est pas une surprise. Donc c'est pas mal d'avoir le réflexe d'aller vers les clubs sportifs que les enfants fréquentent déjà l'année, qui organisent parfois des stages d'été, en fait, sur un sport ou de découverte d'autres sports, et c'est un bon moyen de tester une activité aussi ludique qui sera peut-être récurrente l'année d'après. Donc je crois qu'il faut aller taper de ce côté-là. Il y a aussi, je pense, au pass culture qu'on n'a pas évoqué pour les plus grands, parce que les ados aussi ont envie de sortir même s'ils sont tout seuls. Donc ça, c'est aussi important d'aller revoir ces offres-là. À partir de 15 ans, il y a des offres gratuites de spectacles. Voilà.
0: Et beaucoup de spectacles aussi, en tout cas de spectacles parfois l'été, des activités culturelles. Je pense au théâtre, des concerts de plein air, du cinéma de plein air, des musées. musées aussi.
5: Oui,
0: il y a toute une offre culturelle pour les jeunes.
5: Je crois qu'il faut un peu se transformer en touriste, un peu de sa région, de son quartier même, et ne pas hésiter à lire la presse locale, et puis aller se renseigner en mairie et aller regarder un petit peu partout tout ce qui se fait. Avec les réseaux sociaux, on trouve les informations aussi facilement. Mais c'est vrai qu'il y a beaucoup de choses, donc on prend le sac à dos, on prend le guide du coin, et puis on se lance.
0: Et puis il y a tout ce qu'on peut faire à la maison, notamment quand il fait très chaud, on a envie de rester plutôt à la maison au frais le plus clair de la journée. On n'est pas obligé non plus tout le temps de barouder, parce que c'est aussi fatigant, notamment quand on est chez les grands-parents. Qu'est-ce que vous conseillez, ou quelles idées d'activités à la maison vous pouvez nous donner pour nous inspirer là? On est en train de préparer les plannings, ça y est.
5: D'accord. Alors je crois qu'il faut faire assez simple, encore une fois, on n'a pas tous vocation à se transformer en animateur de centre de loisirs, donc le mieux c'est peut-être d'associer les enfants, surtout si on a soi-même encore du travail à faire, ou si on est un peu dans une phase entre deux, en tout cas. Donc les associer à de la cuisine, les associer à du jardinage, pour ne pas avoir tout le temps à être animateur, mais plus à les associer. Moi je trouve qu'une bonne idée aussi, c'est d'essayer, comme je disais un petit peu tout à l'heure, de mettre une thématique sur la semaine, de se dire cette semaine, je sais pas, on va travailler entre guillemets, on va parler des oiseaux par exemple, on va faire quelque chose sur les oiseaux, donc on va les observer, on va les dessiner, on va en bricoler un, on va regarder un documentaire sur les oiseaux, enfin donner une thématique, ça peut donner quelque chose de sympa. Et puis après on peut revenir à des choses que nous on faisait en tant qu'enfant dans les années 80, faire des gâteaux, les vendre dans le pâté de maison, des petits bouquets de fleurs. Je crois qu'il faut pas hésiter, et les enfants sont friands de ces idées-là, faire des cabanes, être vraiment dans une optique, se mettre à hauteur d'enfant. Donc ça peut être aussi leur suggérer d'organiser un spectacle, ça peut leur prendre toute une semaine, de faire des costumes, des décos, et de dire le vendredi soir on viendra tous regarder par exemple, ou faire une expo avec des dessins, avec du bricolage. Enfin, il faut faire très simple. Souvent quand les enfants s'ennuient, simplement leur demander qu'est-ce que tu aimerais inventer, c'est juste cette petite phrase-là qui est très bonne, que les psys nous donnent souvent chez parents, elle déclenche en fait la créativité. Et puis voilà, et puis pas hésiter non plus à les laisser s'ennuyer, parce que c'est important de s'ennuyer pendant les vacances, de chiller comme on dit.
0: Absolument. Et puis parmi les bons plans, il y a aussi des associations qui proposent des lieux d'échange, de partage. Bonjour Vanessa Botella.
2: Bonjour.
0: Vous êtes coordinatrice du Café des Familles à Bordeaux, dans le quartier du Bacalan, c'est ça?
2: Oui, tout à fait.
0: Qu'est-ce que c'est un Café des Familles?
2: Alors nous, on est un café avant tout, et on est un lieu de vie où les parents peuvent venir avec leurs enfants, boire un café, manger une petite crêpe. Et notre espace, il est dédié aux enfants. C'est-à-dire que les espaces sont définis pour que les enfants puissent évoluer en toute liberté, jouer, et voilà.
0: C'est ça, kids friendly, comme on dit. Donc, c'est-à-dire, les enfants sont les bienvenus et c'est pensé autour d'eux. Et d'ailleurs, il y a tout un programme d'activités dans ce café des familles, Vanessa.
2: Oui, tout à fait. On a un programme mensuel où chaque jour, on propose des animations le matin, l'après-midi. Ça peut être de l'éveil artistique, ça peut être de l'éveil pour les tout-petits de 0 à 3 ans, avec des intervenants comme du massage bébé, de la psychomotricité, des choses comme ça.
0: Et est-ce que ça coûte cher de venir boire un café chez vous? Est-ce qu'il faut être adhérent? Comment ça marche?
2: Alors pour venir juste boire un café, non, c'est gratuit. Donc on est ouvert à tous, sans distinction. Et si les gens veulent participer à un atelier, il faut devenir adhérent. Et pour l'adhésion, c'est 28 euros sur une année entière. Donc non, c'est pas très cher.
0: Voilà, encore une fois, le secteur associatif qui a plein à la fois d'audace, de solidarité et de bon sens. Donc là, un café des familles à Bordeaux. Et vous êtes ouvert pendant l'été?
2: Oui, on est ouvert tout le mois de juillet.
0: Eh ben voilà, on sait donc quoi faire si on est dans le coin. Et puis sinon, on peut chercher. Il y en a d'autres sans doute en France qui proposent ce type d'activité. Ça s'appelle d'ailleurs Café des Familles ou autrement, mais ça vaut le coup de se renseigner.
2: Exactement.
0: Merci beaucoup Vanessa Botella, vous êtes coordinatrice donc de ce Café des Familles à Bordeaux dans le quartier Bacalan. Et puis dans un instant, on va recevoir Anne Pémira, elle est experte en parentalité. Elle a écrit notamment le livre Wonder Parents. Elle va nous donner quelques conseils pour gérer la place des écrans pendant les vacances.
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0: En version magazine, le thème aujourd'hui, on voit comment occuper nos enfants, nos petits-enfants pendant les vacances, même si on ne part pas. Je suis avec Catherine Acouboisiz, responsable du service société pour le magazine Parents, et Anne Pémira vient de nous rejoindre. Bonjour Anne.
4: Bonjour Valère.
0: Bienvenue sur votre radio locale ici. Vous êtes experte en parentalité, autrice notamment de Wonder Parents, c'est sorti chez Payot. Qu'est-ce qu'on fait alors pendant les vacances selon vous? Est-ce qu'on bannit les écrans pour éviter de se faire piéger?
6: Alors, les écrans, c'est pas un problème en soi, en fait. Le problème, c'est quand ça devient l'activité par défaut de toutes les vacances. Et moi, ce que je constate avec les parents, c'est que finalement, ils ont peur de laisser les enfants s'ennuyer. Et donc, c'est pour ça qu'ils proposent des écrans, en général, pour pas qu'ils s'ennuient. Or, moi, ce que j'aime bien rappeler aux parents, c'est que finalement, un enfant n'a pas besoin d'être occupé en permanence. Il peut s'ennuyer et ça ne devient pas un problème qui est un problème à résoudre pour le parent. Au contraire, même ce que j'aime rappeler, c'est que l'ennui, c'est la porte ouverte vers la créativité, vers l'imagination. Et donc, au contraire, c'est plutôt profitable pour les enfants d'avoir ces temps un peu en creux pendant les vacances où justement, il n'y a pas d'écran et on peut faire autre chose.
0: C'est entendu, Anne Pémira. Petite question de parent avisé que je suis avec mes trois têtes blondes. Très bien, c'est noté, mais comment on résiste à la pression de l'ennui ? Parce que des enfants qui s'ennuient, ça vous met une pression monstrueuse.
6: Et oui, exactement, parce que finalement, on a l'impression que c'est notre rôle de parents de combler tous ces un peu vides. Et puis les enfants, il faut le dire, ils sont doués aussi pour nous amener vers ce qu'ils ont envie de faire. Ça, c'est vrai. Ils nous mettent beaucoup de pression. Donc déjà, je pense que c'est important que quand même les écrans n'occupent pas toute la journée, parce que ce qu'on aime quand on est en vacances avec nos enfants, c'est aussi d'avoir des moments de discussion avec eux, d'avoir des temps de jeu, etc. Et pour ça, moi, ce que je propose aux parents, c'est de poser un cadre clair sur les moments où il peut y avoir des écrans et le moment où il n'y en a pas.
0: Okay.
6: Et ce qui est important, c'est qu'il y ait justement des moments sans et que ce soit plutôt régulier pour que ce soit plus facile à tenir. Parce que, comme vous l'avez rappelé, les enfants, sinon, vont être très bons pour venir négocier. Donc, par exemple, on peut très bien dire, mais pendant les vacances, l'écran, ça commence pas avant 15 heures. Et toute la matinée et début d'après-midi, ce sera pour autre chose. Et là, on peut prévoir une activité si on veut. Puis le reste du temps, les enfants peuvent aussi trouver leurs propres activités.
0: Et on fixe évidemment une limite de temps. C'est-à-dire, il y a des créneaux, des fenêtres de tir. On leur donne la règle. On leur dit, voilà, sur cette période-là, c'est tant de temps. Comme ça, c'est clair pour eux. Ils ont besoin de cette clarté.
6: Alors, c'est sûr que c'est important d'avoir un cadre qui est à la fois clair et qui est cohérent dans la durée. Après, sur le temps, ça dépend un peu des enfants. C'est-à-dire que si vous avez des enfants qui, globalement, dorment bien, mangent bien, jouent, font les sorties avec vous sans difficulté, là, la limite n'est pas vraiment un problème. L'enfant la trouve finalement un peu par lui-même. Pour les enfants qui auraient tendance, justement, à chercher toujours plus d'écran, dans ce cas, oui, c'est bien, effectivement, de proposer, de mettre ce cadre en disant les écrans, ce sera entre telle heure et telle heure, par exemple, et de ne pas déroger à ça, parce que, non pas que ce soit un problème de déroger ou d'être flexible, mais c'est souvent que pour les enfants, c'est plus facile de retenir une règle qui est à peu près la même tous les jours, plutôt que d'avoir des règles un peu changeantes où, finalement, ils vont plus souvent venir vous voir en demandant, en disant « je m'ennuie, je ne sais pas quoi faire », et là, on aura un peu tendance à craquer. Donc, Ma préconisation, c'est effectivement des moments sans écran clair et peut-être même à appliquer à soi-même. C'est pas mal aussi pendant les vacances, si on a le courage. Parce que ça crée ces temps où, qu'il y ait des activités prévues ou pas, on n'a pas besoin d'être les gentils organisateurs des vacances de nos enfants. Mais en tout cas, il y a des moments qui seront propices à d'autres jeux, à des temps de lecture, des temps un petit peu en creux pour faire autre chose.
0: Eh bien, merci en tout cas pour ces conseils avisés, Anne Pémira. Vous êtes experte en parentalité et je renvoie notamment à cet ouvrage, mais enfin, il y en a d'autres, Wonder Parents, c'est sorti chez Payot. Merci beaucoup, Anne.
6: Merci à vous.
0: Je suis avec Catherine Acou-Boisiz. Catherine, c'est l'heure de notre quiz, le vrai-faux, pour essayer d'avoir les idées claires sur ce sujet. Donc, du temps partagé avec nos enfants cet été, qu'on parte ou pas, qu'on travaille ou non, quelques questions pour y voir clair si jamais on rattrape l'émission là en cours de route ou si on va avoir les idées claires sur le sujet. Alors d'abord, première question, vrai ou faux, les enfants ont besoin de partir loin pour passer de bonnes vacances?
5: Alors faux, sans hésitation. Je crois que l'important, c'est que les habitudes soient différentes et qu'on casse le rythme du reste de l'année. Comme je le disais tout à l'heure, qu'on fasse vraiment tout pour qu'il y ait une bonne ambiance. Ça peut être tout simple, aller prendre le petit-déj dehors, ça peut être

0: sort d'événements, il faut vraiment pas hésiter à aller voir de ce côté-là.
1: Vrai ou faux, les échanges de garde, la solidarité entre parents, ça peut permettre de réduire les frais de vacances?
0: Alors oui, c'est une tendance très forte qu'on observe chez parents, mais même toute l'année, hein, il y a de plus en plus d'échanges. Les gens ont compris, je crois, que pour élever un enfant, il faut tout un village, pendant les vacances encore plus. Et donc, voilà, c'est important. On peut partager une babysitter, par exemple, avec plusieurs couples d'amis. On peut louer une maison pendant les vacances avec des copains aussi, même en télétravaillant, et partager vraiment cette charge mentale.
1: Merci beaucoup Catherine Acouboisiz, responsable service société pour le magazine Parents. Merci pour vos éclairages. Cette émission et toutes les autres, vous les retrouvez sur ici.fr. La semaine prochaine, on va prendre un cours non magistral de gestion du budget. Vos questions par ici les économies@radiofrance.com.

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1: Le shérif Robert Palmer s'époumonne dans un mégaphone. Rendez-vous et sortez les mains en l'air. Dans l'embrasure des fenêtres de la ferme délabrée, des petits corps malingres pointent des drillings, de redoutables fusils de chasse en direction des policiers. De toute évidence, la plupart des tireurs embusqués viennent à peine de souffler leur dixième bougie. Cette pathétique histoire commence quand John McQueen s'installe dans le Montana avec Jane, son épouse. Fils d'un riche agent de change de Chicago, homme cultivé mais instable, il a multiplié les faillites et dilapidé son patrimoine en expérience sans lendemain. En 1976, il achète et restaure une ferme avec le peu d'argent qui lui reste et fait un enfant à sa femme tous les deux ans. Mais le beau rêve du retour à la terre se brise. Un double coup du sort frappe de plein fouet la famille. Une affection cardiaque menace la vie de Jane, tandis que John apprend qu'il est affecté d'une sclérose en plaques. Le couple se trouve bientôt incapable de travailler. Le domaine périclite. Les champs sont en friche. Les ordures s'entassent dans la cour et envahissent le rez-de-chaussée de la maison. L'électricité est coupée et la voiture a disparu depuis longtemps. La famille survit grâce aux dons de la banque alimentaire locale. Le 10 mai 2001, John McQueen décède. Sans attendre, le shérif Palmer se rend à la ferme pour s'entretenir avec sa veuve, mère de 6 enfants. Lâchez prise, Jane, soyez raisonnable. La loi m'oblige à vous retirer les enfants. Des familles d'accueil prendront soin d'eux. Refusant d'en entendre davantage, la femme bondit vers un coffre et en tire un fusil de chasse. Une arme effrayante, au triple canon superposé. Vous ne comprenez donc pas que mes enfants sont le seul bien qui me reste? Je ne m'en séparerai pour rien au monde! Le shérif obtempère. A-t-il d'autres choix? Mais dès le matin, alors que la maisonnée dort encore, Palmer s'introduit par surprise dans la ferme et procède à l'arrestation de la forcenée. Accusée de maltraitance envers ses enfants, elle est placée en détention dans la prison du comté. Reste à régler l'épineuse question des enfants. Contre toute attente, ils se sont retranchés dans la ferme, ont barricadé portes et fenêtres et ont fait main basse sur l'arsenal de leur père, fusil de chasse et armes de poing. Palmer constate rapidement que toute tentative de négociation avec eux est vouée à l'échec. Catherine, la fille aînée, âgée de 16 ans, exige la libération de leur mère, une exigence inacceptable. Et à chacune des sommations du shérif, le canon d'un fusil apparaît à l'encoignure d'une fenêtre. Donner l'assaut? Il ne peut en être question. Qui oserait tirer sur des gosses, transis de froid et affamés? Durant la deuxième nuit de siège, on entend les enfants crier dans la maison. Une querelle générale est-elle sur le point d'éclater? Peut-elle dégénérer en suicide collectif ou en coup de force désespéré? Enfin, à l'aube du troisième jour, Catherine s'avance en chancelant dans la cour de la ferme. Je veux passer un accord avec vous. Un pacte. Je t'écoute. Nous nous rendrons à deux conditions. Que vous libériez notre mère et que nous ne soyons pas séparés dans notre famille d'accueil. J'accepte tes conditions. Donnez-moi votre parole. Parker tend la main vers l'adolescente. Je te la donne. Tandis que la jeune fille retourne à l'intérieur de la ferme, le shérif n'ignore pas que les enfants sont à bout de nerfs et de fatigue, et que l'un d'eux, dans un excès de désespoir, peut encore ouvrir le feu. Au terme d'une attente qui n'en finit pas, Catherine revient, accompagnée de ses 5 frères et sœurs. Son visage est livide, ses joues mouillées de larmes. « On vous suit, » murmure-t-elle. « J'espère seulement que vous n'avez qu'une parole. Pas une parole de flic. Une parole de père de famille. » Eh bien, durant les années suivantes, Robert Palmer veillera personnellement à ce que les accords passés avec Catherine McQueen soient scrupuleusement respectés, et en dépit des tracasseries administratives auxquelles il se heurtera, il fera en sorte que les enfants ne soient jamais séparés jusqu'à leur majorité.
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1: Bienvenue, c'est donc votre rendez-vous avec l'actualité de la semaine vue par RFI, la radio-télévision suisse, Radio-Canada, ici en France et la RTBF en Belgique. Et pour commencer, l'indignation en Suisse. Une organisation humanitaire en faveur de l'enfance meurtrie aurait contribué à des expérimentations médicales et pharmaceutiques. Et cela, Pierre Anchoffa, sur des très jeunes enfants venus de l'étranger.
2: Des prélèvements invasifs en vue de développer des antibiotiques, mais aussi des opérations à cœur ouvert, Terre des Hommes veut faire la lumière sur ces pratiques datant du siècle dernier.
1: L'épidémie d'Ebola frappe le Congo et l'Ouganda, mais pour la première fois, un cas a été enregistré en France, Nicolas Sûr.
3: Le malade est un médecin de l'ONG Alima qui revenait de République démocratique du Congo, confronté à une épidémie de grande ampleur.
1: Le Parti québécois, le PQ, précise comment il voit l'indépendance du Québec. Nadim Mobarak, il a présenté cette semaine son livre bleu en ce sens.
4: Oui, et pour le PQ, un Québec indépendant aurait une armée et serait membre de l'OTAN.
1: En Belgique, on s'est souvenu cette semaine de l'accord charbon. C'était il y a 80 ans, Sophie Léonard.
5: Et au lendemain de la guerre, la Belgique a besoin de bras. Elle va faire venir 50 000 Italiens pour travailler dans ses mines contre l'envoi de charbon en Italie. Ce sera la principale vague d'immigration italienne en Belgique.
1: Enfin, nous reviendrons cette semaine encore sur la canicule qui frappe l'Europe, avec notamment des incendies plus nombreux en France en particulier. Nous verrons que les travaux mécaniques sont parfois interdits dans les champs parce qu'ils peuvent être à l'origine d'incendies. C'est une organisation humanitaire réputée en Suisse. Terre des Hommes est dans la tourmente. Une enquête journalistique affirme que des enfants recueillis par l'organisation ont servi de cobaye à des expérimentations médicales. Pierron.
2: Fondée par le charismatique Edmond Kaiser, Terre des Hommes recueillait dès les années 60 des enfants malades pour les soigner en Suisse et s'impliquait par ailleurs dans l'adoption internationale. Selon les informations du Béobarter, c'est dans ce contexte que près de 2000 nourrissons originaires d'Inde et de Corée ont été placés en quarantaine de manière abusive entre 1964 et 1979. On leur aurait alors prélevé du sang et du suc gastrique pour des tests d'antibiotiques. Par ailleurs, Edmond Kaiser aurait passé un accord avec le chirurgien cardiaque Charles Hahn, au terme duquel il a pu opérer près de 6000 enfants souffrant de malformations cardiaques. Il les aurait utilisés pour perfectionner ses opérations à cœur ouvert, avec à la clé une mortalité importante, 6 décès rien qu'à l'été 79.
1: Alors Pierron, que répond l'organisation à ces accusations ?
2: Pour Barbara Intermann, l'actuelle directrice, il est trop tôt pour parler d'excuses.
6: On va faire ces recherches et on va être transparent. Une fois on a des résultats et des faits, l'organisation, bien sûr, peut s'excuser. Mais à ce stade, j'ai toute la compassion pour les personnes. Mais il nous manque quelques faits qui sont, et évidences qui sont importants pour avoir, the whole picture.
2: Disposer donc d'une vision globale avant des excuses et de potentielles réparations, comme l'évoquent déjà des interventions parlementaires. À ce stade, les enfants accueillis par Terre des Hommes sont sous le choc. C'est le cas de Mohamed Hamdaoui, élu à la ville de Bienne. Il a été transféré d'Algérie en Suisse à l'âge de 8 mois pour y être soigné de la poliomyélite.
7: S'il y a une personne pour laquelle j'ai une admiration incroyable, c'est Edmond Kaiser. Mais c'est clair que si l'aventure, on devait apprendre que non seulement il avait fermé les yeux sur ce genre de pratique, mais pire, qu'il les avait cautionnés, voire même encouragés, là je vous dis franchement, c'est un monde qui s'effondrerait. Pour moi, c'est un vrai choc et j'ose vraiment espérer que Edmond Kaiser ne m'a pas trahi.
2: Saisi au niveau cantonal et fédéral, les autorités politiques vont devoir se positionner sur l'ouverture des archives pour clarifier les faits.
1: Un médecin de retour du Congo a donc été testé positif au virus Ebola en France. Ce professionnel de la santé actif dans le domaine humanitaire est actuellement pris en charge. Nicolas, il est isolé dans un centre hospitalier de la région parisienne.
3: Urgentiste réanimateur très expérimenté sur le terrain épidémiologique, ce médecin travaille pour l'ONG Alima. Il était en Ituri, dans l'est du Congo, depuis le 22 mai dernier et intervenait à l'hôpital général de Rouen-Para, à quelques kilomètres de Bounia. C'est l'une des zones les plus touchées par l'épidémie d'Ebola qui sévit en RDC. Le médecin est reparti de Bounia le 22 juin, à la fin de sa rotation, avant de décoller pour Paris sur le vol Air France de lundi soir. Pendant le voyage, il a senti les premiers symptômes, s'est signalé et a été prise en charge à son arrivée.
1: Oui, et l'avion qui assurait la liaison Kinshasa-Paris est lui reparti en rotation sur Montréal au Canada.
3: Oui, et ce n'est que mercredi qu'il a été immobilisé pour une désinfection. 5 cas contacts identifiés sur le vol ont été informés et mis en isolement pour 21 jours. Depuis, les rotations Air France sont suspendues en attente d'un protocole. Les autres compagnies qui desservent Kinshasa, elles, n'ont pas changé leur plan de vol. Ce cas a aussi conduit les autorités congolaises à prendre de nouvelles mesures. Désormais, toute personne en provenance des zones affectées est tenue d'observer une période d'isolement de 3 semaines avant d'effectuer tout autre déplacement, tant sur le territoire national qu'à l'international.
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1: Un livre bleu pour une vision indépendantiste. Le chef du Parti québécois a présenté cette semaine sa vision sur l'indépendance du Québec. Nadi, qu'est-ce qui retient l'attention dans ce document de 500 pages et 22 chapitres ?
4: Eh bien, le parti tente de répondre à toutes les questions d'un Québec indépendant. On parle ici de la monnaie, de frontières, mais aussi de défense. D'ailleurs, le chef de la formation, Paul Saint-Pierre Plamondon, soutient qu'un Québec indépendant aurait sa propre armée.
8: On finance déjà l'armée canadienne. Donc, quand on ramène la part de financement qu'on envoie à l'armée à travers le gouvernement fédéral, mais ça donne le budget pour une armée parfaitement convenable, parfaitement solide, en fait, similaire à celle du Danemark, à celle de la Suède.
4: Environ 20% des forces armées canadiennes sont actuellement en sol québécois. Cela représente 20 000 militaires. Dans un Québec indépendant, ces soldats seraient invités à joindre les forces armées québécoises. Et le gouvernement du Québec tenterait aussi de négocier pour récupérer les actifs militaires d'Ottawa en sol québécois.
1: Et précisément, Nadi, il est aussi question des relations avec le Canada dans ce livre bleu.
4: Tout à fait. Le Parti québécois dit vouloir collaborer avec le reste du Canada. Il y aurait dans un Québec indépendant un traité de libre-échange et de libre circulation des personnes avec les autres provinces. Pensez à quelque chose de similaire à la zone euro. Au sujet de l'avenir des fonctionnaires fédéraux qui habitent au Québec, le plan est de réduire de beaucoup le nombre de fonctionnaires.
1: À noter encore, Nadi, une réaction politique à ce livre bleu.
4: Oui, une réaction écrite du Parti libéral du Québec qui estime que la publication par le Parti québécois de son livre bleu sur l'indépendance confirme que la souveraineté demeure la seule priorité de la formation. Et à l'aube des élections provinciales de cet automne, le chef du Parti québécois reconnaît que le livre bleu pourrait servir de munition à ses adversaires pendant la campagne électorale. Mais Paul Saint-Pierre Plamondon préfère, dit-il, être complètement transparent.
1: L'accord charbon a 80 ans. Cet accord entre la Belgique et l'Italie a été signé le 23 juin 1946. Sophie, au lendemain de la Seconde Guerre mondiale, la Belgique avait besoin de main-d'œuvre.
5: Mais elle va alors faire venir 50 000 ouvriers italiens pour travailler dans ses mines. En échange, du charbon sera exporté vers l'Italie. Les Italiens, eux, déchantent. Leurs conditions de travail sont souvent épouvantables, sans compter qu'à leur arrivée, ils seront logés dans des baraquements qui avaient abrité des prisonniers de guerre, comme l'explique cet ancien mineur.
9: C'est dans ces baraquements qu'on a été logés. Ici, en Italie, on avait dit, vous aurez des logements, vous aurez ici, vous aurez là. Hein. On partait ici avec un cœur ouvert. On nous a expliqué rien du tout.
1: Voilà, on l'a compris, donc l'accueil n'est donc pas à la hauteur.
5: Pour autant, des amitiés se nouent, des liens secrets. Les Italiens, arrivés après-guerre, s'intègrent et restent bien souvent en Belgique. C'est ce qu'explique le sociologue Marco Martiniello.
10: C'est une histoire migratoire avec toutes ses ambiguïtés, ses complexités, ses difficultés. Je crois que cette génération, si elle est en train de disparaître maintenant, elle a probablement réussi à travers une partie des descendantes et des descendants. Il y a eu beaucoup de difficultés, mais il y a eu, et c'est clair, un ancrage dans la société belge. Aujourd'hui, plus personne en Belgique ne considère que les Italiens pourraient un jour ne plus être là.
5: L'accord charbon de 1946 sera à l'origine de la principale vague d'immigration italienne en Belgique. Aujourd'hui, on estime qu'environ 300 000 Italiens y vivent.
1: On va se quitter comme la semaine dernière avec la canicule qui frappe l'Europe. L'une des conséquences de cette chaleur, c'est évidemment un risque accru d'incendie, notamment dans les cultures. Plus de 100 hectares sont encore partis en fumée cette semaine dans un champ à cheval entre le Cher et l'Indre en France, deux départements où les agriculteurs n'ont d'ailleurs pas le droit de faire des travaux mécaniques dans l'après-midi pendant cette canicule. Dans le Loir-et-Cher voisin, pas d'interdiction, une simple recommandation de la préfecture, mais les céréaliers moissonnent en surveillant leurs champs comme le lait sur le feu. Et vous allez comprendre pourquoi dans ce reportage de Caroline Félix.
11: Un nuage de poussière de blé scintille dans les derniers rayons du soleil. Julien moissonne, il est près de 22h et il fait 35 degrés, un peu moins dans sa cabine climatisée.
12: Une étincelle s'habituer à cette heure-ci, il y a moins de risques. Le vent a baissé, la température baisse.
11: Julien a quand même deux extincteurs à bord et il reste à l'affût de la moindre flamèche qu'il verrait dans ses blés.
12: Il faut être double vigilant, à regarder gauche-droite dans les rétros quand il n'y a pas trop de poussière.
11: Allez, hop. La moissonneuse fauche les blés quasi à ras du sol et laisse une terre sèche, pleine de cailloux. Ce sont eux dont Julien se méfie.
12: La pierre, elle est à 40 degrés, avec le frottement de la pièce métallique au sol, avec un petit peu de vent, et ça provoque une étincelle très, très rapide.
11: L'autre danger est derrière la cabine, c'est la batteuse qui sépare les graines de leur épi.
12: Il y a plein de mouvements, de pièces en mouvement qui, avec des roulements, et ça peut être défectueux du jour au lendemain. Donc, il peut provoquer des étincelles.
11: Ces mesures anti-incendie moissonné de 7h du matin à midi, puis à partir de 21h.
13: Vous n'êtes pas trop fatigué ?
12: Oh, bah si, mais on va dire j'arrive à me reposer une heure l'après-midi. Si ma moissonneuse crame, j'aurai plus de matériel et j'ai plus que mes yeux pour pleurer.
11: Le risque est bien là. Julien a frôlé la catastrophe en 2015. 3000 mètres carrés partis en fumée. Même genre d'incident pour Pascal il y a 3 jours.
14: Quand on voit le feu partir, c'est impressionnant.
11: L'agriculteur passait une machine pour retourner la terre qu'il venait de moissonner, mais des tiges d'orge restantes ont pris feu.
14: C'est les disques qu'on frottait sur une pierre et ça a déclenché l'incendie.
11: Il a fait demi-tour pour recouvrir les flammes de terre.
14: Bah, je suis passé sur le feu pour mélanger la terre avec les chaumes pour l'éteindre. Bah, c'est vrai que c'est une peur au quotidien, surtout auprès des habitations. Voilà.
11: 35 ans qu'il fait ce métier, il n'avait jamais vu ça, dit-il, encore un peu sonné.
1: Un reportage de Caroline Félix pour Ici. Merci d'avoir une nouvelle fois été au rendez-vous de l'accent des autres. On se retrouve, si vous le voulez, dans 8 jours pour le dernier numéro de la saison.

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2: Vous annoncez votre week-end avec nous, merci, nous en sommes ravis. Votre équipe du samedi pour vous accueillir avec plaisir. Julie, à la rédaction en chef, à la technique, Sarah, au standard, c'est Florentin ce matin. Et pour l'actualité de ce 27 juin, Valentine Letesse. Bonjour Valentine.
3: Bonjour François-Xavier, bonjour à tous.
2: L'actu chaude pour fêter le sans-faute de l'équipe de France de foot.
3: Retour sur cette démonstration face à la Norvège hier soir dans les infos de 6h. La performance d'Ousmane Dembélé en particulier a encore fait monter la température chez les supporters. Reportage dans la fan zone de Sceaux au sud de Paris dans une demi-heure.
2: Et c'est l'info du jour.
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2: Samedi 27 juin, bonjour et très joli réveil. Ici, il est 6h. Info, Valentine à la une, déclenchement en série des plans blancs dans les hôpitaux de France.
3: Le système de soins sous pression à cause de cette canicule a besoin de tous ses soignants pour faire face. La ministre de la Santé a déjà reconnu une très probable surmortalité de la population et contrairement à 2003, nous dit Jérôme Cuny, chef de service adjoint du SAMU du Nord, ce ne sont pas les plus âgés les plus touchés.
4: C'est des jeunes entre 30 et 50 ans et surtout qui n'ont aucun antécédent. C'est-à-dire que des gens qui ne sont pas à même d'avoir des problèmes de santé, qui se retrouvent avec beaucoup de température et dans des états graves, qui se retrouvent en réanimation à cause de leur état de santé. Pour des malaises, pour des gens qui sont trouvés inconscients chez eux, donc des gens qui n'avaient aucun contact pendant toute la journée, qui sont restés chez eux, qui sont allés dans le jardin, qui sont allés faire un effort à l'extérieur et qui, le soir, sont retrouvés par les enfants dans un état comateux avec une fièvre qui dépasse les 40-41 degrés. Même si les températures reviennent un peu dans les normes ou diminuent à partir de samedi soir ou dimanche, la répercussion sur le corps risque de durer quelques jours. Donc il faut continuer les messages de prévention, pas d'alcool, de la réhydratation, on boit de l'eau plusieurs fois par jour et on prend contact avec ses proches.
3: Et on ne se rafraîchit pas n'importe où. Hier, un homme est mort noyé à Paris dans le canal Saint-Martin, exceptionnellement ouvert à la baignade. Selon les pompiers, la victime s'est justement rendue en dehors de l'espace autorisé des horaires d'ouverture. Depuis le début de cette canicule, la France compte déjà 55 morts par noyade dans le pays.
2: Nouveau rebondissement dans l'affaire Liana.
3: Un mois après la disparition de la collégienne dans le Gers, on apprend, Pierre de Cossette, qu'une nouvelle plainte vise le principal suspect de son viol et de son meurtre. Une plainte pour viol déposée par sa propre épouse.
5: Depuis le début de l'affaire Liana, elle est invisible. Sur une de ses pages sur les réseaux sociaux, mais depuis, la femme de Jérôme Barella a rapidement subi quelques commentaires haineux. Que savait-elle des faits aujourd'hui reprochés à son mari? On l'ignore, mais ce que l'on sait désormais, c'est qu'elle aussi dit avoir subi ces violences. En milieu de semaine dernière, elle a été entendue par les gendarmes auprès de qui elle a déposé plainte pour viol et violence conjugale. Une accusation de plus contre le suspect de 41 ans, père de deux petites filles et dont le passé est désormais décortiqué par une cellule nationale d'enquête. Des gendarmes qui très rapidement se sont interrogés sur la possibilité de crimes sexuels commis au sein de la sphère familiale. Jérôme Barella aura l'occasion d'être entendu par les enquêteurs sur ces nouvelles accusations venant de sa propre femme, lui qui est incarcéré depuis bientôt un mois.
3: À la prison de Mont-de-Marsan, à l'isolement. Dans l'Oise, la mort d'un bébé de 2 mois, hospitalisé depuis avant-hier pour d'importantes blessures au visage. Les gardes à vue de ses deux parents sont donc prolongées. Et si la mère âgée de 20 ans conteste toute implication dans les blessures de l'enfant, le père de 25 ans reconnaît des violences. Le couperet est tombé, annonce la CGT. La Fonderie de Bretagne a l'intention de demander son placement en redressement judiciaire 5 mois après l'arrêt forcé de son activité à cause de l'incendie d'un four. Les espoirs des salariés sont balayés en pleine transformation de ce producteur historique de pièces en fonte pour l'automobile pour se lancer dans la fabrication d'obus.
2: 6h03 sur votre radio ici. Valentine, on l'a vécu ensemble hier soir, le dernier match de poule des Bleus dans ce mondial de foot.
3: Du vite fait, bien fait pour résumer cette victoire des Bleus face à la Norvège. 4-1, dont un triplé du ballon d'or Ousmane Dembélé. Très critiqué, Julien Froment, depuis le début de cette Coupe du Monde.
6: Ousmane Dembélé, en homme pressé, a tout expérimenté
1: expédié hier à Boston. Les buts d'abord, 3 en 32 minutes, c'est le deuxième triplé le plus rapide de l'histoire de la Coupe du Monde. Puis la remise du trophée d'homme du match, pas un sourire, une photo et le voilà déjà reparti. Et enfin la conférence de presse en moins de 3 minutes, questions comprises, à peine le temps de confier une joie contenue.
6: Moi je suis content, c'est un moment unique et important pour moi, c'est exceptionnel. Mais comme je l'ai dit, le plus important c'est de rester concentré pour la suite de la compétition.
1: Pour apprécier son incroyable performance, digne de son statut de ballon d'or, c'est à ses coéquipiers qu'il faut s'adresser, le défenseur Jules Koundé.
7: Super content, voilà, personne n'était inquiet dans le groupe, lui-même, voilà, comme je l'ai dit, était très tranquille. Et aujourd'hui, il a montré le grand joueur que c'est avec 3 magnifiques buts. Que dire, un triplé en Coupe du Monde, c'est pas tous les jours.
1: Un triplé qui permet à Ousmane Dembélé de rejoindre un cercle très fermé, celui de Juste Fontaine et Kylian Mbappé, les deux autres joueurs de l'équipe de France à avoir réalisé cette performance en Coupe du Monde. De quoi inciter les supporters présents au stade à entonner un air déjà bien connu à Paris.
3: Et avec ce sans faute de l'équipe de France, la France termine première de cette phase de poule. Et nos Bleus, c'est confirmé, affronteront la Suède en 16e de finale mardi. Et puis ce soir, finale du top 14 de rugby entre Toulouse et Montpellier. C'est à 21h au Stade de France.
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3: La météo, François-Xavier, toujours cette vigilance rouge à la canicule dans des dizaines de départements. On attend maintenant le dernier bulletin de Météo France.
2: Exactement, Valentine. En tout cas, nous avons toujours cette vigilance rouge, effectivement, qui reste en vigueur dans une large partie de nos départements. Vigilance orange également. On attend effectivement la carte réactualisée de la part de Météo France. Toujours cet épisode de très forte chaleur qui reste actif en ce début de week-end, mais dont la fin approche, nous dit-on. En attendant, nous avons une baisse des températures qui reste pour le moment très très progressive. J'y reviens évidemment dans un instant. Côté ciel, ce matin, des pluies résiduelles à prévoir sur le sud de la Bretagne, les Pays de la Loire ainsi que les Hauts-de-France. En après-midi, formation de nouvelles cellules orageuses. Elles pourraient éclater sur le Pays nantais, la Normandie et l'ouest de la région parisienne jusqu'en début de soirée. Partout ailleurs, du soleil. Vos températures toujours élevées, même si la baisse est amorcée ce matin. Je vous le disais, nous avons un 25 degrés pour Rennes, 28 à Valenciennes, pour Aurillac, Agen et Libourne, 31 degrés, 32 à Calvi, 35 à Colmar. Et puis en après-midi, un respirable 23 degrés pour les côtes bretonnes. Sinon, les valeurs seront plutôt de l'ordre de 31 à 39 degrés, la maximale notamment pour la Bourgogne et la Haute-Marne. Pour trouver bien sûr l'ensemble des prévisions météo près de chez vous sur notre site ici.fr.
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2: Inoubliable standard de la chanteuse Rose Laurence. Dans cette chanson est évoquée une femme qui avoue son coup de foudre pour l'Afrique, toujours prête à danser à l'africaine, et ce, non sans quelques clins d'œil sensuels à plusieurs reprises. Africa, c'est une émotion signée ici. Et Rose Laurence, évidemment, bon réveil sur votre radio ici.

0: Rose Laurence, pour votre réveil du samedi, votre radio ici, c'était Africa à 6h10.
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0: Valentine, on oublie souvent de se préoccuper de nos mollets et pourtant, on le rappelle, ils sont essentiels alors pour marcher évidemment, pour courir, pour sauter, mais aussi pour garder l'équilibre.
3: Oui, pour monter les escaliers aussi.
0: Oui.
3: Continuez votre liste si vous voulez.
0: Oui, vous pouvez compléter, effectivement, il y en a d'autres ou pas, on peut s'arrêter là.
3: Non, je crois que c'est tout.
0: Oui, on est assez exhaustif, hein, c'est vrai. Et puis l'esthétique aussi, parlons-en quand même, c'est important. On va s'intéresser donc ce matin à nos mollets avec notre coach Nordine Atab qui lui aura peut-être une liste à compléter, sait-on jamais, on le retrouve en tout cas à 6h15 pour ces deux minutes pour être en forme. Et puis ce soir à 21h10 sur TF1, c'est la grande finale de Mask Singer saison 9 et qui a vu cette année défiler des stars telles que les Worlds Apart en poupée russe, eh oui, Bruce Toussaint, ou encore la comédienne Véronique Jeannot, aux manettes, un Camille Combal survolté et qui fait ce matin un petit crochet par vos coulisses télé. On va le retrouver à 6h20 avec Patrice Gascoin. Pour la musique de votre samedi matin, les Rolling Stones sont dans les parages. Les Stones et le vibrant Start Me Up à savourer sur votre radio ici, c'est juste avant vos infos de 6h30. Pour le moment, il est 6h11 et tout de suite, une étude de vos territoires. Merci à nos camarades d'ici Belfort-Montbéliard pour ce petit coin, enfin plutôt coin-coin de fraîcheur, à savoir la 15e édition cette semaine de la Duck Race. Valentine, comprenez la course de canards en plastique, ça s'est passé le long de la Savoureuse qui est, on le rappelle, le principal cours d'eau de la ville de Belfort.
3: Une course de canards en plastique, ouais. Comment ça se passe ça?
0: Alors cette année, Valentine, on a eu une cinquantaine de participants qui ont lâché leur petit canard numéroté depuis un pont. Oui, on jette comme ça, hop, plouf. Depuis un pont en fait qui est situé à 200 mètres du point d'arrivée de la course, avec des canards de tout style et de toute plume, si j'ose dire. Certains canards avec des lunettes, d'autres affublés de moustaches ou bien en forme de cornets de glace. En somme, du pur canard de compète.
3: Une sorte de podium de haute couture sur la Savoureuse.
0: Exactement. Et vogue les canards en région de Montbéliard. Et ils ont l'air contents, c'est super.
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0: C'est la chanson officielle de la Coupe du Monde de football 2026, co-composée notamment par Ed Sheeran et la survoltée Shakira, que l'on retrouve justement notre Colombienne ce matin aux côtés du Nigérian Burna Boy. Vous écoutez Die Die, nouveauté de votre radio ici à 6h13. Bonjour.

0: ici vos meilleures nouveautés de cet été 2026. Caliente, s'il vous plaît. La température montait encore d'un cran avec la présence de Shakira et Burna Boy. C'était Die Die. Il est 6h16. Des petits gestes pour une grande forme au quotidien avec notre coach Nordine Attab. Bonjour Nordine.
1: Bonjour.
0: Ce matin, Nordine, vous nous aidez à dessiner de jolis mollets. C'est avec quelques exercices simples à faire presque partout.
1: Les mollets, on les oublie souvent. Et pourtant, ils jouent un rôle essentiel dans la marche, la course, les sauts et même l'équilibre. Et puis, on ne va pas se le cacher, c'est quand même agréable visuellement quand ils sont galbés et bien dessinés. On débute debout, les bras le long du corps. À partir de là, vous allez vous mettre en appui sur les pointes de pied. On vient relever les talons. Et à partir de là, vous allez marcher durant 5 mètres, juste en appui sur la pointe des pieds. Allez, on commence. Alors, en même temps, vous allez voir, il y a un petit travail d'équilibre. Mais l'idée, c'est de pouvoir renforcer, tonifier, solliciter l'ensemble des muscles des mollets. Allez, vous y êtes ? Je me remets en appui sur la pointe de pied et j'avance en appui sur les orteils. Allez, allez, allez, allez ! Et vous pouvez effectuer 4 séries de 5, 10 ou pourquoi pas 15 mètres.
0: Ça paraît simple, mais c'est pas très discret au travail, notamment Nordine.
1: Alors en effet, je vous l'accorde, c'est pas super discret. Ça me donne une idée d'astuces à placer par exemple au travail, durant un temps de réunion par exemple. Au lieu de rester assis, ce que vous allez faire, c'est que vous allez en profiter de ce temps-là pour tonifier vos mollets. Vous vous avancez légèrement sur votre fauteuil et à partir de là, vous allez poser la cheville droite sur le genou gauche. Vous y êtes ? Et ensuite, vous allez pousser sur les orteils du pied gauche pour relever le talon, pour monter le genou gauche. Et vous allez sentir que le mollet va se contracter. Vous maintenez une seconde et vous reposez le pied. Et discrètement, sur votre bureau, vous effectuez plusieurs répétitions. Ça peut être par exemple 3 séries de 15 répétitions. Allez, on continue. Je pousse sur le pied gauche, mon talon se relève et je le repose. Et grâce à ça, vous allez solliciter l'ensemble des muscles des mollets. Pour terminer, pensez également au vélo. Par exemple, en prenant appui sur le bout des pédales grâce à l'avant du pied. Ou l'eau, en courant sur place. Ou pourquoi pas monter ou descendre des escaliers qui vous permettront également de tonifier les mollets. Allez, à vous de jouer.
0: Merci beaucoup, coach Nordine Attab, avec d'autres pratiques qui vous attendent avec Nordine sur notre site ici.fr pour encore mieux galber vos mollets et puis plus globalement tous nos conseils forme et bien-être en vous abonnant à nos podcasts. Ça, c'est du côté de l'appli Radio France. Vous écoutez ici 6h19, très beau début de journée avec Renaud pour vous rappeler ce matin l'existence de la mère à Titi.

0: était là pour vous tôt ce matin sur votre radio ici pour vous chanter La mer à Titi.
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0: 6h23, bon réveil avec nous et avec celui qui vous permet de savoir avant tout le monde ce qui se trame dans vos coulisses télé. Bonjour Patrice Gascoigne.
2: Bonjour François-Xavier, bonjour à tous.
0: Patrice, vous êtes allé dans des coulisses très secrètes de l'émission Mask Singer sur TF1 et vous avez croisé, dites donc, son animateur, Camille Combal.
3: Ce soir sur TF1, vous allez assister à la finale de Mask Singer.
4: Le personnage qui va retirer son masque ce soir...
3: Vous croyez quand même pas que je vais vous spoiler le gagnant de la finale de cette saison 9 de Mask Singer? Eh non, il faudra attendre ce soir et regarder TF1. Et puis si je vous le disais, je suis sûr que vous m'en voudriez. Bref, on a tout eu dans cette saison 9 qui s'achève ce soir. De la star internationale avec par exemple le chanteur américain Jason Derulo. Mais avec les enquêteurs de l'émission, vous avez découvert, cachés sous leur costume, les Worlds Apart, mais aussi Véronique Jeannot, Pascal Légitimus ou encore Danny Briand, Bruce Toussaint. Si l'émission a trouvé son rythme, c'est aussi grâce à son présentateur Camille Combal. Eh bien figurez-vous que si on revient au début de l'aventure Mask Singer en France en 2019, lorsqu'on lui propose d'animer ce nouveau divertissement, Camille Combal avoue qu'il le connaît bien. Il le regarde déjà. Comment ? Bah en se branchant sur la télé américaine.
4: Moi, je connaissais bien la version américaine de Mask Singer. Et ils ont mis ED à la fin parce que je regarde souvent la télé américaine. J'aime bien voir ce qui s'y fait. Je connaissais pas la version d'avant, hein, coréenne, Asie. Moi, j'ai vraiment découvert aux États-Unis. Je savais pas du tout que TF1 était intéressé par le projet. Encore moins que j'aurais pu peut-être l'animer. Moi, j'ai juste regardé comme un téléspectateur. J'étais comme un fou à regarder sur Fox. Donc, je me suis régalé à regarder cette émission et toutes les semaines, je me disais mais c'est fou ce truc-là. Et pendant l'aventure, elle doit durer 7-8 semaines aux États-Unis. À ce moment-là, j'ai su que TF1 y allait et qu'il m'avait choisi.
3: Camille Combal, qui regarde aussi les chaînes de télé américaines. Camille, vous êtes là depuis le début. Vous n'avez pas une petite anecdote un peu croustillante en rapport avec l'un des candidats des dernières saisons?
4: On a eu un sujet là, sur un des candidats où il a eu un souci parce que du coup il faut des excuses pour s'absenter parce qu'il y a quand même beaucoup d'heures de répète, beaucoup d'heures d'enregistrement de musique. Et il y en a un qui a eu un souci, je vous dirai pas quel personnage, mais il y a un des personnages qui a eu un souci puisque son épouse a commencé à penser qu'il avait une aventure.
3: Merci pour cette petite anecdote Camille Combal que vous retrouvez ce soir sur TF1 pour la finale de Mask Singer. Quant à moi, bah les masques, je reviens demain pour de nouvelles coulisses télé.
0: 6h20 avec le spectacle qui continue. Merci Patrice Gascoigne. 6h25 sur votre radio ici dans moins de 5 minutes. C'est le retour de l'info avec vous, Valentine Letesse. L'actu française et internationale résumée en 90 secondes. Et puis à 6h32 dans l'info du jour, Valentine. La canicule, il faut le dire, n'arrête pas les supporters des Bleus.
5: Impensable de ne pas fêter cet impeccable 3-3 en phase de poule du jamais vu depuis 98. Ah ouais. Des milliers de supporters se réunissent dans les fan zones malgré la chaleur. Nous sommes à Sceaux, au sud de Paris, d'ici 5 minutes.
0: Exactement Valentine, et puis nous serons à 6h48, la une de la presse, en compagnie de Nick Carvalho, journaliste à l'équipe, l'équipe qui titre aujourd'hui The Artist. On y revient tout à l'heure, évidemment vous restez bien avec nous ce matin. Dans quelques petites secondes, c'est Catherine Viguet qui sera là pour votre horoscope de ce samedi 27 juin 2026. Les Rolling Stones qui font une petite incursion dans la radio avec Start Me Up sur votre radio ici.

0: Les Rolling Stones ce matin sur votre radio ici et votre week-end qui ouvre ses portes au son de l'excellent Start Me Up. Bonjour Catherine Viguier.
1: Bonjour François-Xavier.
0: Avec vous l'horoscope de notre samedi 27 juin 2026. Catherine, comment se déroule ce samedi pour notre zodiaque?
1: Alors avec une lune au Sagittaire, ça change. Bélier, la lune vous va bien, vous partez pour de vrai ou vous prenez de la distance avec vos tâches de tous les jours. Taureau, vous espérez en une histoire sentimentale et si vous êtes à la recherche d'un cœur à aimer, il faut voyager. Gémeaux, vous entamez une démarche qui porte ses fruits grâce à une union ou un engagement. Cancer, ça va bien pour vous, mais ne prenez pas tout à la lettre, ne soyez pas trop susceptible. Lion, vous passez une belle journée et vous en avez besoin, la semaine a été difficile. Vierge, plein feu sur votre foyer et vous aurez affaire, on vous sollicite de partout. Balance, c'est une belle journée, vous voyez d'autres paysages et vous parlez avec d'autres gens. Scorpion, vos biens matériels, votre argent sont d'actualité, vous achetez en vue de votre confort. Sagittaire, il se passe de bonnes choses, vous serez mis en valeur d'une manière ou d'une autre. Capricorne, sachez que ce week-end sera bien différent de la semaine, vous allez prendre soin de vous. Verseau, vous aimerez fêter quelque chose, être invité et on vous appréciera. Poisson, tout le week-end peut être pesant et c'est lié à votre travail ou à votre famille. Et pour nous tous, on part à la conquête de son existence.
0: Et on fonce tête baissée avec confiance. Merci beaucoup Catherine Viguier, un horoscope que vous retrouvez bien sûr en intégralité sur l'application Ici. On vous salue si vous venez de vous brancher chez nous, vous écoutez Ici. Il est 6h30, toute l'actualité en France et dans le monde, place aux 90 secondes ce matin. C'est avec vous Valentine Letess.
2: 37 départements en vigilance rouge, canicule ce matin. La liste se réduit. 48 sont encore en orange, dont une vingtaine du nord au centre pour risque d'orages violents. Le tonnerre, le vent et la grêle s'invitent à partir d'aujourd'hui dans le ciel de France. Une chaleur mortelle, la ministre de la Santé le reconnaît. Une très probable surmortalité de la population française à cause de ces températures. Stéphanie Rist donnera des chiffres d'ici la semaine prochaine, le temps d'établir les certificats de décès. 5 fois plus de dons de sang sont nécessaires chaque jour avant l'été, mais la canicule oblige aussi l'établissement français du sang à dissuader certains de ses donneurs et à modifier ses horaires de collecte. La femme de Jérôme Barella porte plainte à son tour pour viol contre son mari, principal suspect dans la mort et le viol de Liana, 11 ans, et disparue il y a maintenant un mois dans le Gers. Un triplé d'Ousmane Dembélé en un peu plus de 30 minutes de jeu et un but de la tête de Désiré Doué. Pour conclure, l'équipe de France de foot a facilement battu la Norvège hier pour son dernier match de poule de Coupe du Monde. 4-1. Ce soir, on change de ballon. C'est la finale du top 14 de rugby entre le favori, le Stade Toulousain, triple champion de France, et Montpellier. Coup d'envoi au Stade de France à 21h, sans alcool en tribune. La vente de bière est interdite à cause de la chaleur.
0: 16h32, l'info du jour Valentine, c'est la troisième victoire de l'équipe de France de foot en trois matchs.
2: Les Bleus ont déroulé face à l'équipe bis de la Norvège, victoire 4-1, de quoi réchauffer encore un peu plus l'ambiance en pleine canicule, Féline Leloir du Haut dans la fan zone de Sceaux au sud de Paris.
3: Un premier but d'Ousmane Dembélé à la 7e minute, puis deux autres juste après. De quoi réjouir Angélique et Delia qui arborent fièrement le maillot de leur joueur préféré.
4: Moi je pense qu'on lui a porté chance en vrai, c'est grâce à nous. Vraiment très loin qu'il ait mis un triplé, vraiment j'attendais que ça depuis le début de la Coupe du Monde. Il n'était pas très présent dans les premiers matchs, mais là on voit vraiment qu'il s'est bien imposé, donc hyper contente.
3: Eddy, 10 ans, ne cache pas son admiration.
5: Quand il a marqué, j'ai failli tomber de ma chaise, j'étais assez content de voir la France marquer 3 buts en moins d'une demi-heure, c'est assez impressionnant.
3: À la mi-temps, le score 3-1 pour la France, alors ces amateurs de pronostics espèrent bien remporter leur mise.
6: Un but de la Norvège seulement, comme ça on est un 3-2 et moi ma cote elle passe sur le score parfait.
7: Bon pari il est passé, je suis content.
4: Ouais, vous avez fait des petits paris du coup là, vous avez déjà parié un peu.
6: Ouais, obligé les paris.
7: Ah. Les ligues MPP c'est obligatoire pour la Coupe du Monde.
6: Ah bah oui, évidemment. 40 bons matchs prédits et 11 exacts. Je suis imbattable.
3: En tout, plus de 1000 spectateurs réunis dans cette fan zone, beaucoup de supporters évidemment, mais aussi des familles et des amis venus profiter de la fraîcheur avec un pique-nique.
8: Un peu de crudité, des fruits, voilà, des chouquettes, c'est bien aussi, et du chocolat. Ça fait toujours du bien du chocolat. Après avoir passé la journée en télétravail, c'est vrai que c'est pas mal de pouvoir retrouver un petit peu le frais. Fin de la semaine, début du week-end, ça fait un peu la coupure, c'est sympa.
3: Le match se conclut sur un but de Désiré Doué.
2: belle victoire pour Manon et Clara.
9: Ah mais c'était incroyable. Enfin vraiment, si elle est au-dessus de mes pronostics, donc je suis super contente. Puis enfin 4-1 quand même, ça termine bien les matchs de groupe quoi. Donc à la France là, haut du classement des groupes, c'est trop bien.
10: Et même c'est très encourageant pour la suite, pour les 16e, les 8e, etc. Donc franchement, on a hâte de voir ce que l'équipe de France va donner par la suite, pour les prochains matchs, quels vont être ses futurs adversaires.
2: Mais attention à ne pas se reposer sur ses acquis.
9: Faut pas être trop confiant.
10: Non. Je pense qu'on va rencontrer des adversaires plus ou moins forts. Forcément, l'Argentine qui fait assez peur depuis la Coupe du Monde 2022, la finale. Faut que les supporters et même les joueurs restent sur cette longueur d'onde, cette motivation.
9: J'ai de l'espoir pour eux. Je pense qu'on est bien parti.
2: Avec évidemment la finale en ligne de mire. Et la performance des Bleus et surtout de son ballon d'or, Ousmane Dembélé, auteur d'un triplé, c'est évidemment la une de l'équipe ce matin, François.
0: Oui, exactement, on en parle avec l'un de ses journalistes, Nick Carvalho, avec nous dans 15 petites minutes. C'est effectivement à la une de la presse valentine. En attendant, il est 16h34, la météo de votre samedi 27 juin 2026. Qu'est-ce que ça donne? Mise à jour, ça y est, nous avons 37 départements qui restent en vigilance rouge canicule pour ce samedi, 48 en orange depuis 6h ce matin, dont 21 d'ailleurs, ces fameux départements en orange qui sont concernés par de forts risques d'orage. Toujours donc cet épisode de très forte chaleur qui reste actif en ce début de week-end, mais dont la fin approche, nous dit Météo France. En attendant, nous avons une baisse des températures qui reste pour le moment très très progressive. J'y reviens d'ailleurs dans un instant. Côté ciel, ce matin, des pluies résiduelles à prévoir sur le sud de la Bretagne, les Pays de la Loire ainsi que les Hauts-de-France. En après-midi, formation de nouvelles cellules orageuses. Elles pourraient éclater sur le pays Nantais, la Normandie et l'ouest de la région parisienne jusqu'en début de soirée. Partout ailleurs, du soleil pour cette première partie de week-end. Vos valeurs, même si la baisse est amorcée, ça reste chaud. Évidemment, en matinée, nous avons déjà ce matin 25 degrés au Mans, 28 pour Amiens, pour Millau, Pau et Bordeaux, 31 degrés, 32 à Bastia, 35 à Saint-Dié-des-Vosges, 36 du côté de Tours. En après-midi, un respirable 23 degrés pour les côtes normandes, ou sinon les valeurs qui seront plutôt de l'ordre de 31 à 39 degrés. Le maximal notamment pour la Bourgogne et la Haute-Marne. Et vous retrouvez l'ensemble des prévisions météo près de chez vous sur notre site ici.fr.
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0: Et à 6h36, il est temps de donner ton cœur, bébé, ton corps, bébé. Et n'oublie pas, bien sûr, ton rock et ta soul, bébé, Valentine.
2: Bah, je donne tout, d'accord.
0: Donnez tout. Allez, et bah, écoutez, vous cédez aux caprices de Camaro que voici avec Femme Like You.
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0: Ici, c'est la radio de votre week-end. Je vous le dis, dès le lever du jour, vos chansons préférées chez nous, à l'image de Femme Like You qui fait danser Valentine en studio. C'était Camaro, bien sûr.
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0: Oui, exactement, les deux, mon capitaine. 100 ans, dis donc. Depuis un siècle, désormais, ces guides vous chuchotent l'histoire, les traditions, le patrimoine et l'art de vivre, tout ça compilé en un seul ouvrage, 100 ans de guide de voyage Michelin. 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Vous partagez votre message personnel, coup de cœur, coup de gueule, dédicace, c'est vous qui voyez. 0810 055 056.
3: Vous pouvez aussi chanter et danser, on l'entendra pas, mais vous pouvez.
0: Non, mais c'est la vibe en fait qui compte. Vous avez raison, Valentine. 0810 055 056. On vous attend bien sûr également d'ici 7h. Phil Collins à vos côtés. Il a tout compris, il chante et il nous fait danser, donc tout va bien. You can't hurry love, rien ne sert de courir pour écouter Phil Collins. C'est la musique de votre samedi matin sur votre radio ici, 6h40. Un G7 de la vie privée réuni à Paris dans Vie numérique et Vie privée ce matin, Valentine Letesse. On parle avec vous de la coopération mondiale des autorités de protection des données.
3: Comme le célèbre G7, le sommet des plus grandes puissances économiques du monde, les autorités de protection de données personnelles ont aussi leur table ronde. Elle a justement eu lieu cette semaine à Paris. Dans cette assemblée, la CNIL, la Commission nationale de l'informatique et des libertés, représente la France et à ses côtés, ses équivalents pour chaque pays membre du G7, à savoir l'Allemagne, le Canada, les États-Unis, l'Italie, le Japon, le Royaume-Uni et un représentant de l'Union européenne. L'objectif de ces échanges, c'est de trouver des positions communes sur la protection des données personnelles. Okay. Il est plus difficile pour les acteurs du numérique de contourner la loi quand des pays s'associent. L'Union fait la force, comme on dit.
0: C'est certain. Mais au quotidien, Valentine, est-ce que ces autorités, elles travaillent ensemble?
3: Pas celle du G7, mais celle de l'Union européenne, oui, depuis 2018. Et c'est bien la preuve qu'ensemble, les autorités de protection des données ont plus de poids pour imposer leurs réglementations, notamment face aux géants de la tech. Avant, chaque CNIL était compétente dans son pays et seulement dans son pays. Désormais, si l'une de ces autorités reçoit une plainte, par exemple contre le site web d'une grande enseigne de magasins en Europe, les autorités de protection de chaque pays de l'Union où la marque a des boutiques seront impliquées. Elles vérifieront si sur leur territoire également le site web est en faute. Okay. Et en cas de sanction, décidée par un vote de l'ensemble des CNIL, la société devra se mettre en conformité dans toute l'Union. Tous les consommateurs européens profitent donc de ce nouveau système. On l'a notamment vu avec Meta, basé en Irlande. Sur son réseau social Instagram, les profils des enfants étaient par défaut créés en mode public et donc accessibles à tous. Depuis la sanction prononcée par la CNIL européenne, les comptes des mineurs sur son réseau social sont désormais privés à leur création dans l'Union.
0: Et pour bien accompagner son enfant sur Internet, justement, nos conseils sur ici.fr, page Vie numérique, Vie privée, votre chronique qui sera de retour demain, dimanche à 6h38. Sur votre radio ici.
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0: 16h43 et sur votre radio ici, vous avez rendez-vous avec l'histoire, figurez-vous. Place au meilleur de voyage dans le temps, proposé par Stéphane Bern ce matin au temps de Louis XV et de l'orientalisme.
7: Quand le café arrive en France au XVIIe siècle, il intrigue et séduit. Mais attention, pas de cafetière, pas de filtre. On le fait bouillir comme une soupe. What else? Sous Louis XV, impossible de débattre des lettres, des arts ou de philosophie sans un café. Le roi était si charmé par cette fève importée du Moyen-Orient qu'il l'impose à la cour de Versailles. Le café devient une boisson d'avenir, et Paris, sa capitale. Une boisson du raffinement qu'on serait bien incapable d'ingurgiter aujourd'hui. À l'époque, on la prépare en jetant la poudre de café dans de l'eau pour faire mijoter le tout. Résultat, il y a littéralement à boire et à manger. Une bouillie noire, amère et pleine de marre. Bref, le café ressemblait davantage à un potage énergisant, un peu cramé, qu'à l'élixir délicat qu'on connaît aujourd'hui. Il faut attendre le 19e siècle pour voir apparaître la cafetière à filtre. En 1802, François Descroisis, un chimiste normand, imagine un récipient à deux étages. À leur jonction, une plaque métallique percée de trous fait office de filtre. On y dispose le café moulu, on verse l'eau chaude dessus et l'infusion se fait lentement. C'est rudimentaire, mais ça a le mérite d'être efficace. La boisson obtenue est plus claire, plus douce et surtout buvable, sans avoir à mâcher. L'invention porte le nom de l'abbé du Bellois. Lui n'a rien inventé, mais il a popularisé l'outil. À défaut d'avoir eu l'idée, il a su la vendre. Un vrai barista du marketing. Un apport suffisant à ses yeux pour baptiser la cafetière du Bellois. Si le café nous réveille aujourd'hui, au XVIIe siècle, il fallait surtout être bien réveillé pour oser y goûter, réussir à l'avaler et survivre à sa première gorgée.
0: Pour ça, on n'est pas mécontent de vivre en 2026. Merci beaucoup Stéphane Bern, Voyage dans le temps. Le best-of, c'est également demain, dimanche, à 6h43. Il est 7h moins le quart, Valentine, c'est à la une de l'équipe ce matin, The Artist.
3: Alors, on ne parle pas du film, avec non. Jean Dujardin, qui ne s'est pas mis en football, vous n'avez rien raté. Ousmane Dembélé, en revanche, a réalisé hier soir face à la Norvège une performance exceptionnelle avec ce triplé réalisé en un peu plus de 30 minutes.
0: Incroyable, les débriefs de ce Norvège-France en compagnie de Nick Carvalho, journaliste à l'équipe. Il sera avec nous dans 3 minutes. Le temps d'écouter ensemble Marine et son cœur maladroit sur votre radio ici. Bon week-end et merci de nous avoir choisis. J'ai

0: 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C'est votre radio ici avec la visite de Marine ce matin, cœur maladroit.
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0: 6h49, vie artiste, c'est à la une de l'équipe ce matin, le journal qui revient bien sûr sur l'incroyable performance d'Ousmane Dembélé hier soir à l'occasion du match Norvège-France. Débrief ce matin de ce match qui nous permet de terminer évidemment première de notre groupe à la Coupe du Monde. Bonjour Nick Carvalho.
3: Bonjour.
0: Merci beaucoup d'être avec nous en ce samedi matin, vous êtes journaliste à l'équipe. La nuit n'a pas été trop courte, Nick, ça va ?
3: Oui, effectivement, on n'a pas beaucoup dormi ici, mais bon, on s'est quand même régalé hier soir, donc
0: ça compense, on va dire. Alors, vie artiste, c'est évidemment un très grand même, si j'ose dire, Ousmane Dembélé qui s'est illustré hier soir face à la Norvège. L'homme du match, on peut le dire, hein, Nick, entre nous.
3: Oui, on peut même dire que c'est son match référence avec l'équipe de France, parce que jusque-là, il avait marqué qu'une poignée de buts chez les Bleus. Et là, en l'espace de deux matchs, on a marqué 4, ce qui porte son total de buts à 11. Et c'est vraiment quelque chose de remarquable par rapport à son vécu avec l'équipe de France, dans la mesure où jusque-là, il passait parfois à côté de ses rencontres, notamment lors des grandes compétitions.
4: Mmh. Il rentre même dans le top des meilleurs buteurs avec Kylian Mbappé.
3: Et effectivement, il a marqué 4 buts comme Kylian Mbappé. Bon, il n'est pas en tête du classement des buteurs de la compétition, puisqu'il y a un certain Lionel Messi qui est encore devant.
0: Ouais, forcément.
3: Mais la compétition est encore longue.
0: On n'oublie pas Désiré Doué, hein, bien évidemment, qui a également inscrit un but hier soir. Quitte finalement à être un peu éclipsé par Dembélé, on est d'accord ?
3: Désiré Doué, effectivement, surtout que il apporte peut-être un profil qui est un peu similaire à ses camarades en attaque. Il y a aussi Olise et bien sûr Mbappé, à différence de quelqu'un comme Barcola qui n'était pas titulaire hier soir, mais qui lui peut apporter un peu plus de profondeur à l'attaque française.
0: En un mot, Nick, un match sans Didier Deschamps, on le rappelle, qui est rentré en France suite au décès de sa maman. Est-ce que vous diriez que ça a pu influer peut-être sur le moral des joueurs et donc évidemment sur leur préparation ?
3: Honnêtement, je pense pas, parce qu'on parle là quand même de joueurs assez expérimentés. Alors, ils ont forcément été touchés. Ça, c'est quelque chose qui a été évoqué en conférence de presse et dans nos papiers. Mais ils sont là avant tout pour représenter l'équipe de France. Donc, je pense pas qu'ils aient été habités par un surplus de motivation pour ce match-là.
0: Et c'est quoi le programme pour les Bleus ? Qu'est-ce qui nous attend à partir de maintenant, dites-nous ?
3: Alors la France, justement, la bonne nouvelle de cette nuit, c'est que la France connaît son adversaire pour les 16e de finale.
0: Ouais.
3: Ce sera la Suède, ce mardi à 23h. La Suède, attention, parce qu'ils ont quand même une attaque assez impressionnante, composée de Gyökeres, le buteur d'Arsenal, Isaac, l'attaquant de Liverpool et Elanga qui a marqué dans la nuit du jeudi à vendredi face au Japon. Donc il faudra faire attention à cette attaque qui pourrait poser quelques soucis à la défense de l'équipe de France.
0: On est bien d'accord. Merci beaucoup Nick Carvalho pour cette analyse et d'avoir été avec nous ce matin et on vous souhaite un bon dodo.
3: Merci beaucoup, j'aurais bien besoin, merci.
0: Merci beaucoup Nick, je rappelle que vous êtes journaliste à l'équipe et c'est à la une de la presse évidemment, The Artist ce matin. Autre artiste de grand talent, c'est Phil Collins, You Can't Hurry Love sur votre radio ici.

0: Vous écoutez ici, bonjour, si vous venez de vous brancher chez nous avec Phil Collins, que vous croisiez ce matin le collector You Can't Hurry Love. Nous allons faire un petit tour dans le Var où il fait chaud, évidemment, ce samedi, nous y retrouvons Gaëtan qui est à Pierrefeu du Var. Bonjour Gaëtan.
1: Bonjour Gaëtan.
2: Oui, bonjour François-Xavier, bonjour Valentine. Alors actuellement, je suis en vacances en Bourgogne.
0: Ah, un petit peu plus au frais alors, d'une certaine manière.
2: Frais, on a toujours la canicule, alors que dans le Var, on n'avait pas.
0: Ah, vous avez la canicule en Bourgogne alors que non dans le Var d'ailleurs.
1: Oui, mais dans le Var, vous êtes beaucoup plus habitué en Bourgogne à ces chaleurs, Gaëtan.
2: C'est ça, oui, exactement, oui.
1: Ce qui explique cette différence en réalité de vigilance.
0: Exactement, merci Valentine. Gaëtan, quel est votre message? Dites-nous.
2: Oui, c'était juste pour dire que du coup, lundi matin, parce que je suis passionné par la radio, je vais aller voir vos collègues d'ici Bourgogne. Et voilà, du coup, je suis très content d'aller les voir.
1: Ah, mais
2: également.
0: C'est pas une très bonne idée, c'est les moins sympas du réseau en l'occurrence.
1: Il est mauvais.
0: Ah là là, le fiel en ce samedi matin.
2: De leur dire ça.
0: Non, évidemment, on les embrasse d'ailleurs, on leur fait un coucou. Est-ce que vous avez eu l'occasion de visiter beaucoup de locales de notre réseau? Je rappelle qu'il y en a 44, donc ça fait.
2: Oui, j'ai fait Provence, Azur, j'ai fait Gare-Lozère également, oui, j'en ai fait quelques-unes, j'ai fait aussi Paris plusieurs fois.
0: Donc vous avez croisé Valentine Letès?
2: Je crois pas qu'on se soit croisé. J'avais vu Johan.
0: Johan Guérin, il va falloir venir nous voir à la maison de la radio, cher Gaëtan.
1: On vous offrira le café.
0: Exactement. Et puis dans l'intervalle, on vous propose de vous offrir votre guide de voyage Michelin qu'on vous envoie directement. Il faudra juste nous préciser si on l'envoie en Bourgogne ou en le Var ou dans le Var du coup.
2: Ce sera dans le Var. Merci beaucoup en tout cas.
0: Un grand merci à vous Gaëtan. Merci pour votre bonne humeur.
2: Merci, bonne journée.
0: Merci, bonne journée à vous, beau week-end Gaëtan qui nous écoute donc en Bourgogne mais qui est à Pierrefeu du Var, dans le Var. Et à 6h57, il est arrivé celui qui vous propose sa revue de presse décalée bien sûr, mais surtout qui nous met les points sur les i. Willy Rovelli, bonjour.
3: Bonjour tout le monde. Et comme aujourd'hui c'est la fête de la musique, voici l'actu musical avec pour commencer cette bonne nouvelle pour les 30 ans de son album Première Consultation. Le chanteur Doc Gynéco remonte sur scène. Le vrai Doc Gynéco dans la musique française apparemment, c'est Patrick Bruel. Oui, enfin, après la 30 ans plus tard, c'est Doc Géronto. Hein. La chanteuse américaine Christina Milian, la femme de Matt Pokora, rate son examen de français pour prolonger son visa en France. Oh, qu'elle se rassure, apparemment son mari aussi l'a raté son examen de français. Je comprends rien. Pour protester contre l'utilisation de l'intelligence artificielle qui pourrait éteindre leur voix, 1000 chanteurs britanniques sortent un album entièrement composé de silence. Pas très original, hein. Etienne Dao et Carla Bruni, ça fait des années qu'ils le font. Allô. Après avoir construit une cabane, Vianney annonce qu'il sera papa très prochainement. On sait donc où il a mis sa dernière bûche. Non mais c'est la folie de la cabane en ce moment. Hein. Vianney en a construit une, Patrick Bruel a failli y aller, franchement. Là, Céline Dion annonce 10 nouvelles date de concert à Paris. Quel courage pour celle qui souffre du syndrome de l'homme raide comme Renaud, mais lui c'est juste après l'apéro. Le domicile de Florent Pagny cambriolé dans les Yvelines. Heureusement, en repartant, les voleurs lui ont laissé sa liberté de penser. Nouveau single de Florent Pagny, savoir voler. Voler sans attendre, voler tout prendre, mais savoir voler. Juste pour le geste, me laisser des restes et s'en aller. Oh, c'était beau là. Hein.
4: C'est beau.
3: Le chanteur marseillais Jules flashé à 180 km/h sur autoroute. Il écoutait sa propre musique dans la voiture. Tu m'étonnes qu'il voulait arriver très très vite. La NASA envisage d'envoyer de nouveaux astronautes sur la Lune en 2027. Alors que pour beaucoup moins cher, à tout moment sur Instagram, Madonna peut vous montrer la sienne. 20 ans après leur séparation, les L5 se reforment. C'est les vieilles 5. Enfin, la question du jour. Justement, les L5 se reforment pour chanter la bande originale du film La Patte Patrouille. Mais est-ce que la Patte Patrouille, c'est aussi le surnom des policiers qui enquêtent sur Bruel? La Patte Patrouille. Vous avez ça. Bon. Allez, passez un bon samedi et à tout à l'heure midi.
0: Ah oui, la Patte Patrouille. J'ai mis un peu de temps à la comprendre, celle-là, pour le coup. Vous
1: toujours l'aviez, Valentine? Toujours le bon jeu de mots, oui. Ouais.
0: Il n'y a que moi qui comprends rien. Merci beaucoup, Willy Rovelli. On vous retrouve à midi, effectivement, et tout de suite. C'est l'équipe d'ici matin qui vous attend de pied ferme, je vous le dis, dans votre région.
5: L'Or Atlantique est Vendée et on respire juste avant 7h. C'est Pauline Espagnol, je suis avec Yves René Tapon aujourd'hui. Bonjour Yves René.
6: Bonjour Pauline, bonjour tout le monde.
5: On reviendra à une météo normale. Oh bon sang, quel plaisir. Vous aussi, vous avez dormi de nouveau. Ça va
6: mieux.
5: Oh là là. Non, c'est bon, le rythme de 3 heures de sommeil par nuit pendant une semaine, merci quoi. Vous êtes là, debout quand même, par choix ou par obligation. On est là, on est ensemble. Du café et les infos toutes fraîches, on y va.
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5: Samedi 27 juin, il est 7h. Bon réveil tout le monde. Et c'est le journal d'Yves-René Tapon.
6: La canicule est passée, mais les températures inédites atteintes cette semaine ont laissé des traces, même sur le littoral, d'ordinaire plus frais. Le mercure a atteint 41 degrés. Vigilance sur l'eau potable. Des animaux par centaines également ont péri dans des élevages ou dans les zones humides, comme les marais. Et justement, quelle est la situation dans les marais salants? Ces fortes chaleurs ont-elles eu des conséquences sur le sel et les paludiers? Hélène Roussel s'est rendue dans les marais salants de Guérande.
7: Le sel se gorge de soleil et de chaleur, la fleur surtout, cet or blanc qui remonte à la surface en fin de journée. La canicule, c'est pour les paludiers que c'est le plus dur.
8: Mais c'est vrai qu'il n'y a pas le choix pour la fleur de sel, on est bien obligé d'y retourner l'après-midi.
9: Moi, j'ai eu tendance à commencer un peu plus tôt et puis grosso modo la période 11h, 17h, on n'était pas sur le marais.
7: Enzo Marin, Yann Henry, leur saline côte à côte.
8: La technique du sel à Guérande est ainsi faite qu'on ne peut pas se dire tiens, je ne le prends pas aujourd'hui, je le prendrai demain, parce que le sel va se coller sur l'argile, soit le bassin va venir à sec et on ne pourra pas le récolter, soit on remet de l'eau. Il y aura cristallisation sur cristallisation. Donc on a vraiment une technique qui impose en fait la récolte quotidienne.
7: Chapeau de paludier obligatoire, celui qui protège le front comme la nuque, lunettes de soleil et pas question de travailler torse nu. Le vent d'ouest arrive, les températures ont baissé, mais les organismes sont encore fatigués.
9: Les saisonniers, il y a une partie de leur travail que j'ai décalé. Ils font pas le tri de fleurs en fait en ce moment puisque ça les obligera à venir plus tôt. Et là ça va être pareil, ils vont continuer pendant quelques jours à pas faire le tri et du coup à pouvoir venir un peu plus tard.
8: Moi à titre personnel, j'ai choisi là de réduire mon exploitation. Là, j'avais une saline de 12 œillets que j'ai décidé de mettre comme si c'était en jachère pour pouvoir préserver le physique et tenir dans le temps parce qu'on n'est que fin juin.
7: Et qu'on ne sait pas de quoi sera fait demain. L'an dernier, un orage avait arrêté la production pendant 3 semaines.
6: Hélène Roussel dans les marais salants de Guérande pour Ici Loire-Océan. Les hôpitaux de Nantes, Saint-Nazaire et de Vendée ont activé hier leur plan blanc pour faire face à l'afflux de patients. Cela signifie une réorganisation des services, le rappel si nécessaire de personnel ou la déprogrammation de soins non urgents. Le gouvernement annonce lui commander 30 000 climatiseurs destinés aux établissements de santé. Plus que 37 départements restent aujourd'hui en vigilance rouge canicule. L'air chaud se déplace maintenant sur le flanc est du pays. Et puis prudence, hier soir un homme est mort noyé dans le canal Saint-Martin à Paris. C'est le 56e décès par noyade depuis cet épisode caniculaire.
5: La canicule qui échauffe les esprits autour du futur CHU de Nantes.
6: Depuis plusieurs jours, en effet, la polémique enfle autour de la climatisation dans l'établissement en cours de construction. Sur certains plateaux de télévision parisiens et les réseaux sociaux est évoquée l'absence d'air conditionné pour des raisons idéologiques. La direction du CHU a tenu à réagir hier. Elle rappelle que la moitié du bâtiment sera bien climatisée et Anne Bertrand que les autres espaces accueillant des patients comme les chambres disposeront, eux, d'un système de rafraîchissement.
3: C'est Pascal Praud qui l'affirme mardi sur CNews. La plupart des chambres dans le futur hôpital n'auront pas l'air conditionné. À Nantes, c'est l'idéologie qui prime. L'info est reprise ensuite sur d'autres plateaux de télé parisiens, sur les réseaux sociaux et les syndicats du CHU en rajoutent une couche. La direction a estimé donc nécessaire de faire une mise au point. Alors c'est vrai, sauf en réanimation et en soins intensifs, il n'y aura pas de clim dans les chambres. Mais elles bénéficieront d'un système de rafraîchissement et le bâtiment est conçu pour empêcher au maximum de faire entrer la chaleur. Isolation par l'extérieur, toiture végétalisée et fenêtres avec triple vitrage et store intégré. Le CHU a fait un test cette semaine dans 3 futures chambres donnant sur la Loire. Il faisait 26 degrés. La direction rappelle aussi que les salles d'attente, les bureaux de consultation seront climatisés, mais elle assume en même temps cette approche écologique dans un monde, dit-elle, où il est indispensable d'avoir cette réflexion.
6: Le futur CHU de Nantes doit ouvrir ses portes en 2028. Une marche blanche est organisée cet après-midi à Chalon en mémoire du jeune Lorenzo, ce jeune homme tué à coups de couteau au début du mois à l'extérieur de la ville, tué par un autre adolescent de 16 ans qui a depuis été mis en examen et placé en détention provisoire. La marche débutera à 15h sur le parking du collège Charles Milsando et se terminera devant la mairie de Chalon. Nous y reviendrons à 7h30. La brigade de gendarmerie de Saint-Jean-de-Mont annonce avoir mis au jour une activité non déclarée de gardiennage de véhicules à la barre de monde où les bateaux partent vers l'Île-Dieu, profitant de la forte fréquentation touristique. Un retraité proposait des stationnements de véhicules à des tarifs inférieur aux professionnels du secteur et sans déclaration. Cela pouvait lui rapporter entre 7 et 9 000 euros par mois l'été. Il est convoqué en février prochain devant le tribunal judiciaire des Sables-d'Olonne.
5: Vous écoutez ici Loire-Océan, il est 7h05 ce samedi matin. Yves René Tapon, c'est la fin de la grève à la poste de Saint-Nazaire.
6: Après deux semaines de conflit, un accord a été trouvé avec la direction sur la réorganisation du travail et la suppression de 5 tournées. La distribution du courrier et des colis reprendra donc normalement ce matin, avec un retour complet à la normale la semaine prochaine.
10: Avec Ousmane Dembélé dans la surface encore, qui va peut-être encore prendre sa chance. Et il est là, le triplé d'Ousmane Dembélé.
6: Et vous l'avez peut-être vécu avec votre radio ici Loire-Océan hier soir, un triplé de Dembélé et un quatrième but de Désiré Doué. Les Bleus ont battu la Norvège hier soir 4-1 dans le dernier match de poule de la Coupe du Monde. Trois matchs, trois victoires, l'équipe de France termine donc première de son groupe. Mais il ne faut pas s'enflammer, selon notre consultant de football sur ICI, l'ex-nantaise Charlotte Lorgerie.
11: Je trouve qu'on doit être un peu plus encore exigeant. Je trouve que l'équipe de France n'a pas réussi à vraiment nous rassurer pour la suite. Donc certes, offensivement, c'est assez incroyable ce qu'ils proposent. Mais après, là, les choses compliquées commencent. C'était très bien d'avoir fini premier de ce groupe, de gagner ces trois match, aucun souci. Mais par contre, contre une autre adversité, j'ai un peu plus de doutes défensivement parce qu'on a des qualités offensivement, mais derrière aussi, doit y avoir ce déséquilibre qu'on doit essayer de compenser quand on a ces quatre fantastiques-là. Donc, je vois aussi des différences quand il n'y a plus Ousmane Dembélé et Michael Olise, notamment dans cette équipe. Et j'ai hâte d'être à mardi pour ce 16e de finale. Normalement, c'est contre la Suède. Donc, à voir si cette équipe de France va mettre tous les ingrédients.
6: France-Suède, en effet, rendez-vous confirmé mardi soir, 23h, heure française, dommage pour les couches tôt. Pour donc ce 16e de finale, l'Angleterre, le Portugal, le Ghana, l'Égypte, le Paraguay ont également validé leur qualification, comme à l'instant la Belgique qui vient de balayer la Nouvelle-Zélande 5-1. La belle histoire de ce début de Coupe du Monde, c'est aussi le Cap-Vert qualifié après 3 matchs nuls.
5: Merci René Tapon.
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5: La suite logique de cet épisode de canicule, c'est les orages. Ils arrivent aujourd'hui, tout aujourd'hui. Ma carte est pleine de pictogrammes indiquant des éclairs et de la pluie absolument partout sur la Loire-Atlantique et la Vendée. Et ça devrait commencer ce matin. Et très honnêtement, on regarde par la fenêtre du studio située sur l'île de Nantes, quartier République. Oh oui, le ciel est bien en train de se voiler, de s'obscurcir comme il faut. Sous des maximales cet après-midi qui oscille entre 28 et 31 degrés. La dose de pluie va faire du bien. L'orage, on s'en serait peut-être passé, c'est sûr. Restez prudents dans vos déplacements tout au long de ce samedi. Vos températures en temps réel, allez, c'est parti. 20 degrés 6 à La Roche-sur-Yon, 20 degrés 9 à Nantes, 22 sur l'île Dieu, 19 degrés en moyenne sur l'estuaire, 19,9 à Saint-Nazaire pour être exact et précis. Les horaires des marées, les voici, les voilà. Basse mer qui arrive au Sable d'Olonne à 9h58, à 10h16 à Saint-Nazaire pour un coef de 56 ce samedi. Bon réveil.
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5: Bonne humeur et fatigue. Comment ça va vous ce matin? Après ces quelques jours d'enfer météo, on a été résistants, hein, on a été braves, hein. On pense aussi aux personnes vulnérables, hein, les petites, hein, les âgées. Vous êtes là toujours, oh là là, on a besoin d'être solidaires, de retrouver de la fraîcheur.

0: Écoutez, ici Loire-Océan, 7h12. Moi j'ai envie de faire un peu une espèce de journal des bonnes nouvelles qui se résume à un truc. La canicule est terminée.
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0: Question hautement philosophique traitée dans un instant. Je vais vous demander d'y réfléchir. Enfin, si vous avez envie, bien sûr, parce que 7h13, un samedi matin, vous avez peut-être pas envie, mais les petits trucs comme ça qu'on se pose à soi-même à la pause-déj. Si je pouvais donner mon nom de famille à un objet, ça serait quoi? Quelque chose d'utile, qui marque la postérité, ça serait chouette, non? Eh ben, c'est exactement ce que l'on va vous raconter dans quelques instants. D'où vient le mot poubelle, à votre avis? Ah, c'est une sacrée histoire. Laissez-nous vous la narrer dans un instant.
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0: Allez, un premier sourire et quelques anecdotes pour vous. Tous les matins sur ici Loire-Océan, on retrouve Jérôme Prodhomme le week-end pour un petit décodage express de nos habitudes de langage.
5: Pourquoi on dit une poubelle?
6: Eh voilà, ulala, il va encore nous sortir toute sa science.
5: Bah, c'est un peu le but quand même, non?
6: Et que je te sors du mot en latin, et blablabla. Alors, on dégaine les Romains du latin poubellus, c'est ça?
5: Mais non, mais pas du tout, le mot poubelle vient de Eugène Poubelle.
6: Hein?
5: Regardez.
6: Oh oui, il est tout barbu, on dirait le Père Noël.
5: Bah, c'est Eugène Poubelle, né à Caen en 1831, juriste, diplomate, avant de faire carrière, comme on dit, jusqu'à devenir préfet de la Seine, autrement dit de Paris, de 1883 à 1896. Et en 1883, Monsieur Poubelle ordonne à tous les Parisiens de s'équiper d'une boîte avec un couvercle d'une contenance de 40 ou de 120 litres qui sera déposée devant le domicile pour être ramassée et vidée. Notez d'ailleurs qu'il invente par la même occasion le tri sélectif, puisqu'il demande à l'origine trois boîtes différentes. Une pour les matières imputrescibles, l'autre pour les chiffons et papiers, la troisième pour les faïences et les coquilles d'huîtres. Cette obligation, comme toutes les obligations d'ailleurs, ne plaît pas du tout aux Parisiens. Mais, ronchonnant, ils finissent tout de même par s'y mettre en se moquant de celui qui leur a collé son invention, et l'habitude se prend d'appeler ces réceptacles à ordures des « poubelles ». Voilà pourquoi on dit une poubelle, alors qu'on ne sait plus vraiment pourquoi. Encore que vous, maintenant, vous savez.
0: Merci Jérôme Prodhomme et l'équipe pour ces bons moments. On se réveille ensemble avec un joli cadeau. 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

0: L'excellent Alex Warren vous réveille à 7h19. Pour la tendance météo du jour, ce sont des orages qui nous arrivent dessus en Loire-Atlantique et en Vendée. Et demain, il laisse place nette à de la fraîcheur. Un début d'été comme on les aime, avec pas plus de 24 degrés, un peu de soleil. Le temps idéal pour une promenade.
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0: Une randonnée du patrimoine de pays, c'est ce que l'on vous propose. C'est une opération globale hein, tout au long de ce week-end. Mais là, on va faire un focus sur Blain. Bonjour Isabelle Ferré.
3: Bonjour.
0: Alors, on va avoir rendez-vous dès demain, 9h, avec vous. Où est-ce qu'on part du côté de Blain? Où est-ce que vous nous amenez?
3: Alors, dimanche 28 juin, nous partirons donc du parking Jules Rébellière. Il y a beaucoup de gens de Blain qui connaissent, et c'est au niveau du centre Henri Dunant. Nous partirons à 9h pour une petite randonnée de 9 km à peu près. Et comme le thème est tour et détour, bah nous allons arpenter tout le centre-ville. Et puis nous allons bien sûr aller au château de la Groulaye. Et puis prendre le halage du canal de Nantes à Brest.
0: Très bien. Alors, il faut noter qu'on est à mi-chemin entre la randonnée et la balade. Randonnée, pour l'aspect 9 km, ça déverrouille un petit peu les jambes. Mais puis cette balade commentée, par contre, c'est grand luxe, parce que vous serez deux, en réalité.
3: Voilà, nous serons deux. Nous avons pris le relais d'un membre du conseil d'administration de notre association Blain Chemin Faisant, qui souhaitait arrêter. Donc moi, comme je suis, j'aime beaucoup l'histoire, le patrimoine. Moi, je me suis proposée pour cette année prendre en charge la 25e édition au niveau de Blain, parce que c'est la 28e édition, mais pour Blain, c'est la 25e.
0: Très bien. Alors moi, je me rends pas compte, j'ai jamais eu la chance d'y aller encore, mais j'imagine que sur un parcours de 9 km que vous avez étudié, que vous allez commenter, il y a énormément de choses à voir, Isabelle Ferré.
3: Tout à fait. Il y a beaucoup de choses à voir. Alors bon, on pense qu'il y aura beaucoup de gens de Blain, forcément, qui connaissent, mais je pense qu'ils ne connaissent pas tout, puisque là, c'est une randonnée historique et culturelle. Donc, il y a des endroits où on va s'arrêter, on va leur dire de lever les yeux.

0: ce sont les journées du patrimoine de pays. C'est l'association Blin Chemin Faisant qui vous propose ce parcours ce dimanche.
1: Voilà.
0: Merci beaucoup. Merci beaucoup Isabelle. Et donc, juste on le rappelle, rendez-vous à 9h sur le parking de la salle Henri Dunant.
1: Voilà, tout à fait.
0: Eh bien, impeccable. Merci Isabelle.
1: À dimanche. Au revoir.
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0: De la bonne humeur et un anniversaire en prime le vôtre, Anthony à Chavagnon-Payet. Bonjour.
7: Oui, bonjour. Merci beaucoup.
0: Alors, un anniversaire ou comme plus beau cadeau, vous avez vu le retour de la fraîcheur. Qu'est-ce que c'était bien, hein, Anthony ?
7: Ça fait du bien d'avoir des 23-24 degrés ce matin en réveil. Oui, effectivement, dormir un peu mieux aussi et être plus à l'aise à travailler.
0: Ah oui, ça c'est sûr. Vous êtes d'ailleurs déjà levé pour vous occuper de vos animaux. Alors, c'est vos animaux domestiques ou vous êtes agriculteur, dites-moi ?
7: Agriculteur, exploitant agricole, effectivement, oui.
0: Ouais. C'est... Voilà. Qu'est-ce que vous avez comme bête, Anthony ?
7: Des vaches à viande pour faire des veaux pour la reproduction, entre autres, et... Ouais. Voilà.
0: Comment ça s'est passé avec la canicule pour vos bêtes ? Comment vous avez géré ?
7: Les animaux, en grosse majorité, sont dans les prairies, donc ils savent trouver des points d'ombre, etc., et se rafraîchir grâce à l'eau qu'il y a dans les bassins. Le plus inquiétant, les animaux, ça a été le plus inquiétant, c'est quand même les cultures. Nous, on fait de la mangeade de Vendée ici, et c'est vrai que c'est la grosse interrogation, quoi. D'accord. Est-ce que ça va donner suite à ça ?
0: Faut se poser ces questions-là. Un monde sans mojette ? Non.
7: Ça n'existe pas.
0: Ah non, mais même, c'est universel. Qu'on l'appelle mojette ou haricot blanc, c'est pas possible. On s'en passe pas. Alors écoutez, on va regarder vers un futur qui fait plaisir. Pour votre anniversaire, vous vous offrez Lenny Kravitz aux Nuits de l'Erdre parce que vous avez trouvé la réponse à cette question. Avec quelle célèbre chanteuse a-t-il eu une très belle relation amoureuse mais aussi musicale, Anthony ?
7: Vanessa Paradis.
0: Mais oui, voilà. Au début des années 90, avec un album qui s'appelait tout simplement Vanessa Paradis. C'est merveilleux. Allez, direction les Nuits de l'Erdre, le 4 juillet prochain pour vous, la personne de votre choix, mon cher Anthony.
7: Ok, merci beaucoup, à ici.
0: Merci à vous, on vous embrasse. Bonne matinée à vous. Il est 7h25, on fait un point sur l'actu de ce samedi dans quelques instants. Après Sa Majesté, s'il vous plaît, inclinez-vous.

0: Un réveil avec Céline Dion, ben voilà, d'un seul, tout va mieux. Il est presque 7h30.
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0: C'est le retour d'Yves René Tapon à la une de l'info d'ici. René, dans un instant, nous irons à Châlons.
2: Une marche blanche est organisée cet après-midi en mémoire du jeune Lorenzo, ce jeune homme tué à coups de couteau au début du mois par un autre adolescent du même âge, 16 ans, qui a depuis été mis en examen et placé en détention provisoire. Cette marche blanche débutera à 15h. Nous y reviendrons après le tour de l'actualité en France et dans le monde. Votre 90 secondes, Valentine Lettès, et bien sûr, la Coupe du Monde.
3: Le sans-faute de l'équipe de France de foot au Mondial. Les Bleus concluent la phase de poule avec une troisième victoire en trois matchs face à la Norvège. 4-1. Du jamais vu depuis une certaine Coupe du Monde 98. La France affrontera la Suède en 16e de finale mardi. Du rouge écrevisse à l'orange. Météo France table sur une fin des vigilances maximales à la canicule d'ici demain soir. La liste des départements concernés est déjà réduite à 37 ce matin. Une bouffée d'air alimentée par des orages parfois violents et annoncés dès aujourd'hui du nord au centre. Le 56e mort par noyade en France depuis le début de cette canicule. À Paris, cette fois dans le canal Saint-Martin, exceptionnellement ouvert à la baignade. Selon les pompiers, la victime s'est baignée hier en dehors de l'espace autorisé et des horaires d'ouverture. La clim pour les hôpitaux en surchauffe et leurs soignants surmenés par cette vague de chaleur. Le Premier ministre valide une commande de 30 000 climatiseurs pour les hôpitaux publics de France face à des besoins urgents de rafraîchissement. La mort d'un bébé de 2 mois dans l'Oise, hospitalisé avant-hier pour cause de blessures au visage. Son père, âgé de 25 ans, reconnaît des violences sur l'enfant. Sa garde à vue, comme celle de la mère de 20 ans, est prolongée. Pas de bière en tribune, ni de vente d'alcool à l'extérieur du Stade de France ce soir pour la finale du top 14 de rugby entre le Stade Toulousain, triple champion de France en titre, et Montpellier. Le coup d'envoi, c'est à 21h.
2: Merci Valentine Lettès, et à tout à l'heure, 8h30. C'était le 2 juin dernier à Châlons, dans un chemin à l'extérieur du centre de la ville. Le jeune Lorenzo, 16 ans, était tué à coups de couteau par un garçon du même âge. Un conflit entre les deux adolescents a provoqué cette rixe tragique. Presque un mois après le meurtre, l'émotion est toujours là, Marius Delaunay, et une marche blanche est organisée cet après-midi.
4: Des habitants de Châlons et des communes aux alentours sont toujours sous le choc de la disparition de Lorenzo. C'est le cas de Sylvain Morisset, par exemple. Il habite à Notre-Dame-de-Mont. Il fut l'un des premiers à voir la scène du meurtre début juin.
5: J'ai des cousins pour le même âge, ça aurait pu être eux. Faut que ça s'arrête.
4: Et Sylvain Morisset a donc pris l'initiative d'organiser cette marche avec le soutien de la famille de Lorenzo. Un moment de recueillement où les participants sont invités à porter une tenue claire ou venir avec une fleur blanche. Le tracé, lui, est bien défini en concertation avec la mairie. La marche partira notamment du collège Charles Milsando à Châlons, avant de passer devant le lycée Cousinet, deux établissements que l'adolescent avait fréquentés.
5: On espère qu'il y a un peu de monde. Je sais que ça fait parler quand même pas mal de départements, surtout là-bas à la Vendée. Et à côté, quoi, j'espère qu'il y aura un peu de monde pour rendre au moins hommage à ce petit loup, Lorenzo, qui est parti trop tôt.
4: Et la marche blanche se terminera ensuite devant le parvis de la mairie avec un lâcher de ballon.
2: Un suspect mis en examen est placé en détention provisoire dans cette affaire. La marche blanche débutera à 15h donc sur le parking du collège 1100 à Châlons. Elle passera ensuite devant le lycée Cousinet avant de terminer sur le parvis de la mairie.
0: Et René Tapon à suivre dans le prochain journal à 8h.
2: La canicule est passée mais le mal est fait dans les marais de Brière, zone Natura 2000, parc régional et surtout deuxième zone humide de France où l'eau baisse à vue d'œil. Les poissons meurent par milliers depuis quelques jours. Et puis la direction du CHU de Nantes remet les pendules à l'heure tandis que certaines chaînes de télévision et réseaux sociaux s'agitent sur l'absence de climatisation dans le futur hôpital en construction. Faux, il y aura bien de la clim dans la moitié des bâtiments et un système de rafraîchissement dans les autres espaces comme les chambres des patients.
0: Merci René. Allez, on fait la météo en direct. Depuis Valette avec vous, Laurent, bienvenue.
6: Bonjour, bonjour ici Loire-Océan, bonjour auditeurs et auditrices.
0: On respire, Laurent, quel bonheur.
6: Ah ben là, je vous apporte des bonnes nouvelles de Valette, là.
0: Dites-nous.
6: Hein. Eh ben écoutez, avec une couverture nuageuse au-dessus de ma tête, couverture nuageuse qui pourrait peut-être apporter quelque chose, en tout cas qui apporte un petit peu de fraîcheur. Sur ma terrasse à l'ombre, j'ai 24 degrés.
0: Ah oui,
6: 24 degrés, donc ça a quand même bien baissé, hein. Ça permet de rafraîchir un peu les maisonnées.
0: Et je vous confirme que c'est une journée orageuse qui attend la Loire-Atlantique et la Vendée aujourd'hui. Prudence sur la route, mais on va quand même pas bouder notre plaisir, mon cher Laurent. On voit ça comme un cadeau. En même temps, avec toute la pression qu'il y avait ces derniers jours, c'était très logique que ça se conclue en orage. Mais vous savez quoi ? Demain, c'est terminé. Demain, c'est le retour de cet été nuancé et doux comme on l'aime dans notre région. Quel bonheur ! Pour les températures en ce moment sur les autres grandes villes, Nantes, 21 degrés 9, presque 22, 21 degrés 6 à La Roche-sur-Yon, on est au diapason, ça progresse tranquillement. 19 degrés 8 à Saint-Nazaire, 21 degrés sur l'Île-Dieu. Microclimat à Valette, du coup.
6: Oui. Après, on est content d'avoir le soleil demain, hein, avec un petit peu plus de fraîcheur, c'est pas agréable.
0: Ouais, mais là, de l'eau. Il nous faut de l'eau avant toute chose.
6: On va en avoir.
0: En tout cas, pour la fraîcheur, c'est vous qui nous l'avez apporté à l'instant, cher Laurent. Merci pour cette bonne humeur à 8h-25.
6: Est-ce que je peux dire bonjour à quelqu'un, s'il vous plaît?
0: Je vous en prie.
6: Voilà, j'ai un collègue qui écoute, j'en suis certain. Et voilà, un collègue que je conseille à tous à avoir. Très sympa Franck, professeur de mathématiques. Je lui dis bonjour Franck.
0: S'il y a des professeurs de mathématiques sympas, ça répare un trauma d'enfance. Je suis contente de le savoir.
2: Je confirme.
6: Il y en a plein, et j'en connais plein dans mon collège.
0: Il n'y a que des littéraires traumatisés dans ce studio.
2: C'est ça.
0: À part Alex sa console.
6: Mais parce que vous n'avez pas été au collège de Goulaine.
0: C'est ça.
6: Il faut choisir le bon.
0: C'est ça. Merci Laurent pour ce clin d'œil sympathique et cette bonne bouffée de bonne humeur. J'ai envie de rigoler en musique, moi, du coup, avec vous, les gars. On y va? Ah oui, c'est le moment. Bisous Laurent à Valette.
6: Merci.
0: Place à Monsieur Eddy.
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0: C'est l'heure de la messe.

0: Un petit foxtrot alors ou un Madison, je sais pas, non, comme vous voulez. Vous êtes peut-être pas d'humeur à danser puisqu'il n'est que 8h-20. Et si pourtant vous avez monté le son dans la cuisine, mission accomplie pour nous. Ce qu'on vous propose dans ces moments sympas et frais du matin, c'est aussi les leçons de breton d'Alixia Thuo. Un truc qui est revenu souvent dans vos esprits, c'est la santé cette semaine évidemment. Comment on en parle en breton, c'est parti.
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0: Dans cette chronique, vous nous faites découvrir le breton en lien avec l'actualité. Bonjour Alixia.
3: Demador.
0: J'espère que vous allez bien. Aujourd'hui, on parle de la santé, toujours en breton bien sûr. Comment dit-on la santé ?
3: Eh bien, je suis sûre que vous l'avez déjà entendu, c'est obligatoire. La santé se dit yehet,
0: oui.
3: Un mot que l'on retrouve dans, n'est-ce pas, yehetmat ou yehmat, que l'on utilise pour trinquer. Littéralement, yehetmat signifie santé bonne. Yehet donne l'adjectif yah qui signifie en bonne santé, sain, et on retrouve l'adjectif yah dans l'expression yarpesk, sain comme un poisson, autrement dit frais comme un gardon.
0: On a vu la santé, maintenant il faut parler de la maladie en breton.
3: Malade se dit clan. Alors je précise, l'orthographe de clan,
0: oui.
3: C'est un peu spécial, c'est K-L-A N-tilde V.
0: N-tilde qui est muet quand on le met à la fin.
3: Exactement, c'est beau, elle a bien retenu ses cours.
0: C'est la meilleure prof, c'est pour ça.
3: Donc cet adjectif clan donnera de nombreux dérivés. Clinvette, la maladie, ou clandurèse, l'infirmière. Et justement, si vous êtes clan malade, vous irez voir le médecin en breton mézec ou mézégez au féminin. Et à noter qu'on trouve également le terme médecine dans le vocabulaire courant. Et si vous êtes très malade, vous irez à l'hôpital. L'hôpital. Un autre mot d'ailleurs désignait l'hôpital, il s'agit de clandi. Ce mot est composé de clan malade et de ti, la maison bien sûr. Clandi signifie la maison des malades, autrement dit l'hôpital. Alors si ce terme n'est plus très usité aujourd'hui, vous pouvez encore le trouver dans des noms de lieux.
0: Pour finir, on a quelques petites expressions, Alixia.
3: Allez, c'est parti. Donc on a déjà vu yarpesque, frais comme un gardon. Et pour celles et ceux qui n'ont pas le pied marin, on dira qu'ils sont clan mort, malade mer, littéralement avoir le mal de mer. Et une petite curiosité, caout terzienne logot, avoir la fièvre des souris, eh bien c'est, ça s'utilisera pour les lendemains des fêtards.
0: Ah, la gueule de bois.
3: Et
0: quoi,
3: c'est un petit peu ça, ouais. C'est cette petite fièvre que vous avez le lendemain matin. Et puis bah, bien sûr, le mot à retenir aujourd'hui, yehet, la santé.
0: Bon, et puis pour la fièvre des souris et ses causes, on en parlera peut-être plus tard. Tout le breton qui s'applique à votre vie quotidienne, la preuve tous les week-ends avec Alixia Thuo. Vous la retrouvez à l'Agence culturelle bretonne du Quai de la Fosse, en face de la médiathèque Jacques Demy de Nantes. Merci Alixia.
3: Kenavo dans nous.
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0: Sia vous réveille à 7h47 avec le message le plus universel qui soit. En plus de ce plaisir de savoir qu'aujourd'hui, c'est la pluie qui nous attend. L'orage aussi, c'est vrai. Faites attention sur la route. Mais globalement, si je passe sur WhatsApp de la radio, vous nous envoyez des photos d'un ciel qui se couvre avec une belle lumière. C'est Annie qui nous a envoyé plein de photos. Un ciel étrangement jaune ce matin, de l'orage qui gronde vers le sud et l'ouest et 21 degrés. Mais vous êtes où, Annie? Vous pouvez me préciser ça juste? Ça serait sympa. À Tarron-Plage, Léon aussi. Monsieur Léon qui nous dit de jolies couleurs. Et des couleurs étranges lui aussi. Ben ouais, c'est vrai, je me suis fait la même réflexion vers 6h. À quoi ça peut être dû tout ça? La fin d'un épisode polluant, les nuages qui s'accumulent? J'en sais rien, il va pleuvoir aujourd'hui. C'est tout ce qu'on retient, quel plaisir. Et si on faisait des économies aussi, avec une conduite un peu plus responsable grâce à Benjamin Cuc, roulez malin. Parlons d'un sujet très sérieux, la conduite sans assurance. Mais ouais, ça concerne 800 000 véhicules en France, à la louche. Pourquoi c'est devenu un tel problème, Benjamin?
1: Parce que beaucoup d'automobilistes sous-estiment complètement le risque. Avec l'augmentation du coût de la vie, certains décident de supprimer l'assurance pour économiser quelques dizaines d'euros par mois. Pourtant, en France, l'assurance responsabilité civile est obligatoire depuis 1958. Rouler sans assurance, c'est un délit pénal. La sanction peut aller jusqu'à 3750 euros d'amende, une suspension du permis, l'immobilisation du véhicule, voire sa confiscation. Mais honnêtement, ce n'est pas ça qui devrait faire peur. Le vrai danger arrive lorsqu'il y a un accident.
0: Bah alors racontez-nous ce qui se passe quand un conducteur non assuré provoque un accident, Benjamin.
1: Et c'est là que beaucoup tombent de très haut. Chaque année, plus de 8000 victimes d'accidents impliquant un conducteur non assuré sont indemnisées en France. Si vous blessez quelqu'un, le Fonds de garantie des victimes va indemniser cette personne. Mais ensuite, il va se retourner contre vous pour récupérer chaque euro versé. Et là, on ne parle plus de quelques milliers d'euros. Pour un blessé grave, les indemnisations peuvent atteindre plusieurs millions si la personne reste handicapée à vie. Autrement dit, une erreur de quelques secondes peut créer une dette pour toute une existence.
0: Et pourtant, il y a certains d'entre nous qui continuent à prendre le risque, hein ?
1: Oui, mais c'est devenu de plus en plus difficile. Depuis quelques années, les forces de l'ordre disposent du fichier des véhicules assurés. En quelques secondes, elles savent si votre véhicule est couvert ou non. Et avec des caméras embarquées, elles obtiennent les informations automatiquement en roulant. Et surtout, en cas d'accident, l'absence d'assurance est découverte immédiatement. Une chose à retenir, on peut remplacer une voiture, on peut réparer une carrosserie, on peut même repasser son permis, mais on ne se relève pas toujours d'une dette de plusieurs centaines de milliers d'euros. L'assurance automobile n'est pas une option, c'est probablement la dépense automobile la plus importante de toutes. Bonne route.
0: Merci beaucoup Benjamin Cuc pour ces points essentiels. On vous retrouve tous les week-ends, vous et vos conseils pour rouler malin. Dans quelques instants, on rigole ensemble avec l'humour en tube. Et puis ce fameux marronnier de l'enfilage de maillots passera pas avant les vacances. Vous savez ce que je vous dis tout le temps, je vais vous le redire. Vous avez un body, c'est le summer. Vous avez un summer body, tranquille. Une valeur sûre. Alain Souchon à 8h-10. Bienvenue.

0: J'ai l'impression que c'est la bande-son du vrai été de Loire-Atlantique et de Vendée et des Pays Bretons qui revient là dans nos oreilles à 7h54. Celle qui dit 25 degrés, non, toujours trop chaud, baisse un peu la clim s'il te plaît. À 7h54, je vous propose quelques idées de sortie pour célébrer notre patrimoine, notamment à Clisson, mise en place jusqu'à demain inclus, d'une visite guidée au château qui se nomme Au cœur de la forteresse. L'idée, c'est de dérouler plus de 1000 ans d'histoire du château, son élaboration, comment on y vivait, comment on s'y battait, comment on le défendait, c'est passionnant. Un tarif de 8 euros, tarif réduit de 5 euros, gratuit pour les moins de 26 ans, les familles avec des enfants à occuper, ceux qui ont été si sages et courageux pendant cette semaine infernale. On s'offre cette visite guidée du château de Clisson jusqu'à demain inclus sur les horaires suivants, 11h, 14h30 et 16h. C'est valable pour aujourd'hui et pour demain. Il y a le feu de la Saint-Jean et le bal qui suit à la Roche-sur-Yon. Ça sera au bord de Lyon avec les élèves musiciens de la Soulaire. Du côté de Moulinsex, ça commence à 19h pour célébrer l'été comme il se doit. Et puis on continue aussi, on termine avec les Jeux de Bretagne. Vous avez encore toujours pas participé au traditionnel tournoi de basketball breton. Allez-y, n'hésitez pas, c'est à 18h30 ce soir. On salue la faïencerie de Pornic et son humour légendaire pour sponsoriser cette nouvelle édition des Jeux de Bretagne. Il est 8h05. Dans quelques instants, on rigole ensemble dans l'humour en tube. Et dans 5 minutes, on vous informe, il sera 8h pile. Excellent réveil à vous. Merci pour les gentils messages pleins de fraîcheur et d'espoir que vous nous envoyez pour la météo depuis Machecoux, par exemple, ou encore depuis Savenay, où Laurence nous confirme de la pluie et 18 degrés. Ça y est.
1: Ah, c'est bien.
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0: Allez, on parle de gourmandise ce matin dans l'humour en tube. Fred Ballard, bienvenue.
11: Moi, ma diététicienne, elle me dit aussi que l'autre ennemi à combattre, c'est la frustration. Et donc, elle dit que pour éviter la frustration, il est conseillé de goûter un tout petit peu.
12: Voilà, donc règle numéro 1 pour rentrer dans son bikini en juillet, tout en profitant du dernier week-end de juin, on oublie la privation, on privilégie, comme dans le pomme, l'alimentation gourmande en pleine conscience.
11: Attention, il faut rester vigilant, parce que le cerveau, lui, il a enregistré l'image du gâteau en entier. Le cerveau, lui, il sait qu'il y a de la chantilly. Bah donc il faut aussi goûter la chantilly. Pour ne pas être frustré, on va en prendre un tout petit peu, voilà. Voilà, ça c'est rien du tout, hein. Pas vraiment.
12: Ah bah oui, là du coup, il n'y a aucune frustration possible. Hein. Le cerveau se régale autant que l'estomac, c'est tout le problème hein, avec les desserts. Au resto, les garçons en commandent toujours un, mais nous les filles, jamais. On résiste à l'appel du sucre.
13: À partir du moment où le gâteau y est là, ça se passe en 3 étapes. Première étape, t'as pris quoi? Ben j'ai pris un gâteau au chocolat, chérie, t'as entendu? J'ai dit au serveur, j'ai dit gâteau au chocolat. C'est bon? Écoute, c'est un gâteau avec un goût de chocolat, franchement c'est pas mal. Je peux goûter? Et tu bouffes ton gâteau!
12: Alors oui, c'est vrai, ça se passe souvent comme ça, mais c'est une stratégie qui a fait ses preuves. Hein. Manger le dessert des autres, ça compte pas dans le calcul des calories et ça permet à Kev Adams de se fendre la poire entre le fromage et ce qui aurait dû être son dessert.
0: Et sinon, si vous voulez reprendre deux fois de la glace après la semaine qu'on vient de subir, vous pensez vraiment que quiconque va vous en empêcher ? Bah certainement pas. Et puis si vous voulez faire attention, vous prenez une banane, vous l'écrasez, vous la mettez au congélo, vous la décongelez avec un peu de lait dans un mixeur et ça vous fait une super glace. Voilà, on n'est pas là pour se faire culpabiliser non plus. Dans la prochaine demi-heure, ce que l'on vous propose, c'est même d'aller vous gâter, notamment avec vos libraires indépendants de Loire-Atlantique et de Vendée. Le saviez-vous, votre super librairie indépendante à Saint-Brévin a changé de nom. Je vais vous la présenter dans quelques instants, vous inquiétez pas pour les recommandations. Ils sont toujours au top, ça n'a pas bougé.
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0: Samedi 27 juin, il est 8h. Bonjour. Et voici Yvonne Tapon pour le journal.
1: On respire enfin. Plus que 37 départements restent aujourd'hui en vigilance rouge, canicule. L'air chaud se déplace dans l'est du pays. Mais la situation reste tendue dans nos hôpitaux. Ceux de Nantes, Saint-Nazaire et de Vendée ont activé hier leur plan blanc pour faire face à l'afflux de patients. À l'hôpital, toujours une polémique est montée cette semaine autour des chambres du futur CHU de Nantes en cours de construction. Certains plateaux de télévision et des réseaux sociaux pointant l'absence d'air conditionné pour des raisons idéologiques, ce qui a chauffé aux oreilles de la direction du CHU qui rappelle que la moitié du bâtiment sera bien climatisé et que les autres espaces accueillant des patients dont les chambres disposeront d'un système de rafraîchissement. Pierre Nassif est le directeur du pôle investissement et logistique du CHU.
14: On a fait un relevé de température il y a 2 jours, en plein après-midi, dans des chambres d'hospitalisation qui ne seront que rafraîchies. Cette température était de 26 degrés dans les chambres, alors qu'à l'extérieur, on était à 40 degrés, sans aucun système de climatisation et de rafraîchissement. Donc vous imaginez bien que les systèmes de climatisation et de rafraîchissement vont améliorer ce 26 degrés. Un autre exemple, pour vous dire qu'on n'est pas là à jouer les géotrouve-tout, j'ai eu la chance de piloter la reconstruction de la cité sanitaire de Saint-Nazaire, qui est exactement sur la même conception bioclimatique. C'est-à-dire une isolation par l'extérieur, des triples vitrages respirants avec des stores intégrés. J'ai appelé mon collègue hier après-midi, je lui ai demandé « Est-ce que tu peux me donner les relevés de température dans tes chambres avec ta température extérieure ?» Ils étaient à 39 degrés et ils avaient dans leur bâtiment, dans leur chambre, des températures à 26 degrés.
1: Propos recueillis par Anne Bertrand, le futur CHU de Nantes doit ouvrir ses portes en 2028. Au moins 56 noyades recensées depuis le début de l'épisode caniculaire. Un homme a été retrouvé hier soir à Paris dans le canal Saint-Martin, dans une zone non surveillée.
0: Et les séquelles de la canicule que nous avons subies cette semaine sont tristement visibles dans les marais de Brière.
1: Dans ce parc régional, deuxième zone humide de France, des milliers de poissons sont morts par la chaleur. Les oiseaux souffrent aussi. L'an dernier, l'épizootie de botulisme aviaire avait déjà causé la mort de 4000 canards. Les chasseurs de gibier d'eau dénoncent une gestion de l'eau qui n'a toujours pas changé. Et cette semaine, Hélène Roussel, ils ont déposé une requête en référé devant le tribunal de Nantes.
15: La première, réalimenter les marais avec l'eau de la Loire grâce aux écluses. La deuxième, ce serait de faire sauter les barrages illégaux que des agriculteurs ont installés pour assécher les champs. En toute impunité, rappellent les chasseurs qui espèrent avec ce référé accélérer la décision du tribunal. Car c'est bien une course contre la montre qui s'engage contre l'évapotranspiration et ses dégâts. Il y en a déjà. Des brochets, des cendres, des anguilles que les chasseurs ramassent à la pelle depuis quelques jours. Des oiseaux aussi, cygnes, mouettes, foulques. Si rien n'est fait, l'été s'annonce cauchemar. À tel point que le président du parc régional réclame à l'État une cellule de crise. Les chasseurs, eux, restent sceptiques. Après l'hécatombe l'été dernier, on nous a promis, disent-ils, des drones et des patrouilles pour surveiller le secteur. Une meilleure gestion de l'eau aussi, mais rien n'a été fait. Au contraire, entre février et mai, les vannes ouvertes en grand, des dizaines de millions de mètres cubes d'eau douce perdues en mer. Chronique d'un désastre annoncé. Les chasseurs alertent depuis des années. La justice, leur dernier recours.
1: Explication ici, Loire-Océan, d'Hélène Roussel. Et après la Brière, quelle situation dans les marais salant, pas de trêve pour les paludiers car la fleur de sel se récolte en pleine chaleur. Nous serons à Guérande à 8h30. Un violent incendie cette nuit dans un appartement au nord-est de Nantes vers 2h du matin au deuxième étage d'un immeuble rue Ménétrier. Aucun blessé grave mais 12 personnes dont 6 enfants ont dû être évacués, 2 par la grande échelle. 47 pompiers ont été mobilisés. En mémoire du jeune Lorenzo, une marche blanche sera organisée cet après-midi à Chaland. Lorenzo, ce jeune homme tué à coups de couteau au début du mois de juin, chemin de la Morinière à la sortie de la ville. Tout est parti d'un conflit entre adolescents. Et ce drame a suscité beaucoup de réactions. Sylvain Morisset, l'organisateur de la marche, n'est pas un proche de Lorenzo, mais il était l'un des premiers sur place.
16: J'ai fait presque toute mon enfance à Chaland. Je suis encore sous le choc. Et surtout sur le coup de la colère, parce que aujourd'hui quelqu'un quand même de très jeune aurait pu vivre sa vie et aujourd'hui on lui a ôté la vie. Il faut que ça s'arrête, quoi. Faut vraiment qu'on se dise, faut plus que ça se passe. Je sais que ça fait parler. J'espère qu'il y aura un peu de monde pour rendre au moins hommage à ce petit loup Lorenzo. Faut vraiment que ça s'arrête et qu'on se dise, il y a un moment, arrêtez d'être au couteau et de tuer des gens, c'est plus possible.
1: Sylvain Morisset, organisateur de la Marche Blanche avec Marius Delaunay. Un jeune homme de 16 ans suspecté d'être l'auteur de ces coups de couteau est toujours mis en examen et placé en détention provisoire. La marche débutera à 15h sur le parking du collège 1100 à Chaland. Elle passera ensuite devant le lycée Cousinet puis se terminera sur le parvis de la mairie. Avoir un parking illégal à Fromentine d'où partent les bateaux vers l'Île-Dieu peut rapporter très gros, jusqu'entre 7 et 9 000 euros par mois l'été pour un retraité de la Barre de Mont. La brigade de gendarmerie de Saint-Jean-de-Mont annonce avoir mis à jour son activité de gardiennage de véhicules. Il proposait des stationnements à des tarifs inférieurs aux professionnels du secteur et sans déclaration à l'administration fiscale. Il devra s'expliquer en février prochain devant le tribunal judiciaire des Sables-d'Olonne. La grève est terminée à la poste de Saint-Nazaire. Après deux semaines de conflits entre syndicats et direction, un accord a été trouvé sur la réorganisation du travail et la suppression de 5 tournées. La distribution du courrier et des colis reprend normalement ce matin avec un retour complet à la normale la semaine prochaine.
0: Quand on parle de colis, les Bleus qualifiés, mais alors comme une lettre à la poste. Hein.
1: 3 matchs, 3 victoires, l'équipe de France termine première de son groupe à la Coupe du Monde. Victoire 4-1 hier soir face à la Norvège avec un triplé d'Ousmane Dembélé. Prochain match, les 16e de finale et ce sera face à la Suède, mardi à New York et à 23h. Heure française sont également qualifiés pour ces 16e de finale. La Belgique, l'Angleterre, le Portugal, le Ghana, l'Égypte, le Paraguay, le Sénégal est également repêché. Et puis le Cap-Vert, historique pour le petit archipel. 3 matchs nuls ont suffi à l'équipe nationale pour poursuivre l'aventure du mondial.
0: Merci Vonnet Tapon.
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0: Alors le Cap-Vert, c'était la patrie de Cesaria Evora, c'est aussi maintenant la patrie d'une équipe de foot hyper courageuse et résiliente.
1: Tout à fait.
0: Bravo le Cabo Verde. Alors, les températures, pas du tout tropicales. C'est chouette. On respire et vous nous le confirmez sur WhatsApp. Hein. On fête ça, on fête les nuages, on fête l'arrivée de cette journée exclusivement consacrée aux orages sur la Loire-Atlantique et la Vendée. C'est mécanique, ça fonctionne. Tant que ça fonctionne, c'est ça qui redonne un peu de jus. 21 degrés à Nantes en ce moment, tout comme sur la Roche-sur-Yon. On est repassé, on était à 22 degrés sur l'île-Dieu. Et ben, ça se modère avec l'arrivée de la pluie. 20 degrés en ce moment, 19 degrés sur l'estuaire. Et puis vos confirmations, hein, du côté de Savenay, ben, ça y est, ça tombe. Il fait 18 degrés, c'est ce que vous nous dites sur WhatsApp, Laurence. Annie Amachkou a remarqué, elle aussi, ben, de la pluie, des gros nuages. Envoyez-nous des photos de pluie, des photos d'orages sur le 02 40 73 6000. À nous aussi, ça nous fait du bien.
1: Pas trop fort les orages quand même.
0: Mollo. Mmh. Et on fait attention sur la route, bien sûr, avec des maximales qui seront tout à fait supportables aujourd'hui. Météo France prévoit quelque chose de l'ordre de 23 à 27 degrés. Allez, c'est bien.
1: Parfait.
0: Et puis demain, c'est le retour d'un beau temps, tranquille, ensoleillé, pas de pluie et pas trop chaud, de la modération. Pour les marées, il y aura une basse mer qui arrive au Sables-d'Olonne à 9h58 à 10h16 à Saint-Nazaire avec un coef de 56 ce samedi. Bon réveil!
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0: Ah, c'est trop de beauté d'un coup à 8h11. Mais non, pas du tout, c'est le minimum syndical, c'est ce que vous méritez, vous qui nous écoutez aussi le week-end sur Ici Loire-Océan. Enfin, laissez-vous aimer un peu.
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0: Contente d'être avec vous pour célébrer la fin de la canicule. Vous ne mettrez pas un jour férié, tiens, pour ce 27 juin. Après qu'on ait résisté comme on pouvait collectivement à ces grosses chaleurs, on essaye de reprendre le cours de nos vies et de les maîtriser, notamment avec nos données privées qui sont une nouvelle manne financière pour beaucoup de gens. Comment on les maîtrise? Comment on les protège? Grâce à qui exactement? La CNIL, qu'est-ce qui se cache derrière cet acronyme? On vous explique dans un instant.
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0: Allez, c'est du très sérieux ce qui se déroule à Paris en ce moment, un vrai G7 de la vie privée. Dans Vie numérique, vie privée ce matin, Valentine Letas, on parle de la coopération mondiale des autorités de protection des données.
6: Comme le célèbre G7, le sommet des plus grandes puissances économiques du monde, les autorités de protection de données personnelles aussi ont leur table ronde. Elle a justement eu lieu cette semaine à Paris. Dans cette assemblée, la CNIL, la Commission nationale de l'informatique et des libertés, représente la France. Et à ses côtés, ses équivalents pour chaque pays membre du G7, à savoir l'Allemagne, le Canada, les États-Unis, l'Italie, le Japon, le Royaume-Uni et un représentant de l'Union européenne. L'objectif de ces échanges, c'est de trouver des positions communes sur la protection des données personnelles. Il est plus difficile pour les acteurs du numérique de contourner la loi quand des pays s'associent. L'union fait la force, comme on dit.
0: Alors, au quotidien, Valentine, est-ce que ces autorités travaillent ensemble?
6: Pas celles du G7, mais celles de l'Union européenne, oui, depuis 2018. Et c'est bien la preuve qu'ensemble, les autorités de protection des données ont plus de poids pour imposer leurs réglementations, notamment face aux géants de la tech. Avant, chaque CNIL était compétente dans son pays et seulement dans son pays. Désormais, si l'une de ces autorités reçoit une plainte, par exemple contre le site web d'une grande enseigne de magasins en Europe, les autorités de protection de chaque pays de l'Union où la marque a des boutiques seront impliquées. Elles vérifieront si sur leur territoire également, le site web est en faute. Et en cas de sanction, décidée par un vote de l'ensemble des CNIL, la société devra se mettre en conformité dans toute l'Union. Tous les consommateurs européens profitent donc de ce nouveau système. On l'a notamment vu avec Meta, basé en Irlande. Sur son réseau social Instagram, les profils des enfants étaient par défaut créés en mode public et donc accessibles à tous. Depuis la sanction prononcée par les CNIL européennes, les comptes des enfants sur son réseau social sont désormais privés à leur création dans l'Union.
0: Alors pour bien accompagner son enfant sur Internet, justement, nos conseils à retrouver sur ici.fr, page vie numérique, vie privée. Merci beaucoup Valentine Letès. Alors on va se faire deux gros plaisirs. Tout d'abord, gagner une carte de 50 euros pour aller faire vos courses au supermarché. Ça se remporte au 02 40 73 6000. Nous allons jouer ensemble à Outamitemo. C'est une liste de 6 mots que je connais pas. Et Yves René Tapon non plus. En une minute, vous nous faites deviner 4 de ces mots. Vous repartez avec vos prochaines courses. On sait que c'est dur pour beaucoup de gens en ce moment. Eh ben, on en profite pour jouer, en rigoler et vous gâter. J'avais parlé d'un deuxième cadeau. Ah bah ouais, c'est pas n'importe quoi. Une des plus grandes dames de la chanson française qui fait son grand retour. C'est Zazie.

0: importe. Il est sorti il y a quelques jours à peine, c'est le nouveau Zazie avec Peu importe. Il est 8h19, on joue ensemble dans quelques instants pour vous permettre de gagner 50€ valables sur vos prochaines courses au supermarché. D'autres courses tout aussi importantes à faire à Saint-Brévin, dans votre librairie indépendante préférée.
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0: Vos libraires indépendants de Loire-Atlantique et de Vendée sont aussi tous les week-ends sur ici Loire-Océan. On va dans votre librairie de Saint-Brévin qui a changé de nom. C'est plus la Casse des Pins, c'est Voyage Imaginaire au pluriel. Bonjour Brice.
3: Bonjour.
0: Alors, vous allez nous parler d'un roman signé Louis Meunier, le roman d'Alexandre. De quoi ça parle, Brice ?
3: Alors, le roman d'Alexandre, c'est surtout une découverte, c'est la découverte d'un pays qui est l'Afghanistan. L'histoire, c'est un militaire français d'adoption, qui a des origines afghanes et qui va connaître son pays à travers une mission qui va se dérouler dans les années 2000 pour combattre les talibans. Et donc ce militaire français va être envoyé en Afghanistan et c'est à partir de là qu'il va connaître un petit peu ce pays qu'il ne connaît pas du tout.
0: Alors que c'est le pays où il est né.
3: C'est le pays où il est né, exactement.
0: D'accord, ce paradoxe va sans doute créer des choses un peu tendues au fil de l'histoire.
3: Un peu contradictoire, effectivement, effectivement, entre deux cultures, entre la culture française, bien évidemment, et la culture afghane. Et lui, il découvre tout ça, donc c'est vraiment aussi deux mentalités différentes. Donc lui, effectivement, il va être contrarié par ça, évidemment.
0: Ce qui me marque en tout premier lieu dans cette idée, c'est que on va peut-être naître et mourir dans le même pays sans jamais y avoir vécu, quoi.
3: C'est ça, ouais, exactement.
0: Qu'est-ce qui vous a, vous, particulièrement touché dans le roman d'Alexandre Brice ?
3: Alors moi, ce qui m'a beaucoup plu, c'est l'écriture de Louis Meunier, déjà. J'ai trouvé qu'il y avait une sensibilité. Je craignais un petit peu, effectivement, le récit un peu guerrier, mais pas du tout.
0: Oui.
3: Alors effectivement, c'est une opération militaire, hein, bien évidemment, mais il n'y a pas que ça, puisque effectivement, le but de Louis Meunier, c'est de nous faire aussi découvrir cette culture afghane, son histoire, évidemment, fait beaucoup de conflits. On revient sur le conflit aussi russo-afghan, hein, bien évidemment. Donc c'est aussi de nous faire découvrir ce pays, ses coutumes, sa géographie, ses poètes aussi qui ont incarné magnifiquement ce pays. Le but, c'est de au travers une galerie de personnages, donc notamment Alexandre ce militaire, mais par exemple Bazir, un Afghan qui va accompagner les militaires, il va leur servir d'interprète, qui lui aussi est dans une quête pour retrouver sa maman qui a été enlevée, et d'autres personnages qu'on va découvrir au travers l'histoire d'Alexandre.
0: Alors c'est chez Calman Lévy que vous trouvez le roman d'Alexandre de Louis Meunier. 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Votre libraire indépendant vous dira merci. On était à Voyage Imaginaire à Saint-Brévin ce week-end. Merci beaucoup Brice.
3: De rien, merci à vous, je vous en prie.
0: Et c'est dans la boîte, vous voyez.

0: De la bonne humeur, oui, si on vous aide à remplir votre caddie, je pense qu'il y en aura quand même un petit peu plus. Ouais, c'est notre but. Pour vous, Marina, à Villedieu-la-Blouère, soyez la bienvenue.
1: Bonjour Pauline.
0: Bonjour, vous travaillez ce week-end, dites-moi.
1: Non, je ne travaille pas, je suis en repos, donc c'est bien.
0: Ok, j'ai absolument rien compris à ce qui m'a été indiqué. Quelle fatigue. Vous vous remettez de cette semaine de l'enfer, vous aussi, Marina?
1: Oui, c'est encore difficile de bien dormir, mais on va récupérer, les températures baissent, donc ça devrait être plus facile.
0: Oui, vous rappelez peut-être, si vous avez élevé des enfants, vous aussi, qu'il a fallu qu'on leur apprenne à dormir à la naissance, parce qu'il n'y avait rien de naturel dans tout ça. Et ben nous aussi, adultes, il faut qu'on se remette sur les rails d'un sommeil sain et réparateur, finalement.
1: Exactement.
0: Ça aide à l'empathie, tout ça. Bon, on va vous gâter, mobiliser les quelques neurones qui nous restent après ces chaleurs excessives. On va lancer le chronomètre. Yves-René et moi, on est à votre service pour deviner 4 mots sur les 6 en votre possession. Attention Marina, top chrono.
1: Alors, donc l'été, on boit de grenadine.
0: Sirop.
1: Le verbe qui en découle.
0: On sirote.
1: Alors, à l'infinitif.
2: Siroter.
1: Siroter, voilà.
0: Merci, René.
1: Quand on part à l'étranger, on part en...
0: Voyage.
1: Voilà. Le fleuve qui coule à Nantes.
2: La Loire.
1: Voilà. Et quand on lance des balles en l'air, c'est souvent dans les cirques, on
2: jongle.
1: Plusieurs...
2: Jongler.
1: Le verbe. Oui.
0: Et ben voilà. Alors, oh, la puissance d'Yvonne Tapon ce matin, 3 sur 4.
2: Facile.
0: On dirait l'équipe de France.
2: Le triplé de Dembélé.
0: C'est ça, ça y est, il le vit, il est heureux, c'est un homme heureux.
1: Non, le vrai. Yvonne.
0: Il y a deux vrais cadeaux en fait, hein. La fierté d'Yvonne Tapon, tout à fait légitime, et les 50 euros pour vos prochaines courses au supermarché, chère Marina.
1: C'est super, je vous remercie beaucoup, je vous adore ici, Loire-Océan. Merci pour votre bonne humeur et puis merci pour votre générosité. On vous écoute tous les matins, donc merci beaucoup.
0: Merci à vous, à Villedieu-la-Blouère, chère Marina, pour ces mots qui nous vont droit au cœur. À 8h25, voici Michael Jackson, et puis un point sur l'actualité de ce samedi. On vous le propose dans 5 minutes. Merci d'être là, tout le monde.

0: Michael Jackson, évidemment. Il est presque 8h30 et vous écoutez votre radio locale ici.
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0: René Tapon, dans un instant, nous allons parler de la chaleur. Elle a mis à rude épreuve les paludiers, encore les soigner.
2: Pas de trêve, en effet, dans les marais salants, car la fleur de sel se récolte en pleine chaleur. Ils ont durement travaillé cette semaine avant que cette fleur de sel ne retombe au fond de l'eau. Nous serons à Guérande, juste après le tour de l'actualité en France et dans le monde. Votre 90 secondes, Valentine Lettès. Et la chaleur, toujours la fin bientôt de cette canicule.
3: De l'air et un peu de répit. Météo France prévoit la fin des vigilances rouges à la canicule d'ici demain soir. Encore 37 départements concernés ce matin. Et de nouveaux records de température ont été battus hier, à Strasbourg notamment, où les 40 degrés ont été atteints pour la première fois de l'histoire. Le déclenchement en série des plans blancs dans les hôpitaux de France, sous pression pendant cette canicule. Ce plan de crise permet de rappeler tous les soignants à leur poste pour faire face. Encore une victime par noyade, la 56e depuis le début de cette canicule, cette fois à Paris, dans le canal Saint-Martin, où cet homme s'est baigné en dehors de l'espace autorisé des horaires d'ouverture. Nouveau rebondissement dans l'affaire Liana. Jérôme Barella, principal suspect du meurtre et du viol de la collégienne dans le Gers, est désormais visé par une plainte de son épouse. Sa femme l'accuse de viol et de violence conjugale. Sur une large victoire face à la Norvège, la France termine première de son groupe à la Coupe du Monde de foot. Victoire 4 buts à 1 hier soir contre les Vikings. Grâce notamment au ballon d'or, Ousmane Dembélé, auteur d'un triplé. Les Bleus affronteront la Suède en 16e de finale mardi. Et ce soir, on change de ballon. C'est la finale du top 14 de rugby entre le favori, le Stade Toulousain, triple champion de France, et Montpellier. Coup d'envoi au Stade de France à 21h, sans alcool en tribune, puisque la vente de bière et donc d'alcool est interdite à cause de la chaleur à l'intérieur et à l'extérieur du stade.
2: Merci Valentine Lettès et à demain matin. Bon pied, bon œil. La canicule est donc passée, mais les températures inédites atteintes cette semaine ont laissé des traces. Même sur le littoral, d'ordinaire plus frais, le mercure a atteint 41 degrés. Et justement, quelle est la situation dans le marais salant? Ces fortes chaleurs ont-elles eu des conséquences sur le sel et sur les paludiers qui y travaillent? Hélène Roussel s'est rendue dans les marais salants de Guérande.
4: Le sel se gorge de soleil et de chaleur, la fleur surtout, cet or blanc qui remonte à la surface en fin de journée. La canicule, c'est pour les paludiers que c'est le plus dur.
5: Mais c'est vrai qu'il n'y a pas le choix pour la fleur de sel, on est bien obligé d'y retourner l'après-midi.
6: Ouais, j'ai eu tendance à commencer un peu plus tôt et puis consommer la période 11h, 17h, on n'était pas sur le marais.
4: Enzo Marin, Yann Henry, leur saline côte à côte.
5: La technique du sel à Guérande est ainsi faite qu'on ne peut pas se dire tiens, je ne le prends pas aujourd'hui, je le prendrai demain, parce que le sel va se coller sur l'argile, soit le bassin va venir à sec et on ne pourra pas le récolter, soit on remet de l'eau. Il y aura cristallisation sur cristallisation. Donc on a vraiment une technique qui impose en fait la récolte quotidienne.
4: Chapeau de paludier obligatoire, celui qui protège le front comme la nuque, lunettes de soleil et pas question de travailler torse nu. Le vent d'ouest arrive, les températures ont baissé, mais les organismes sont encore fatigués.
6: Les saisonniers, il y a une partie de leur travail que j'ai décalé. Ils font pas le tri de fleurs en fait en ce moment puisque ça les obligera à venir plus tôt. Et là, ça va être pareil. Ils vont continuer pendant quelques jours à pas faire le tri et du coup à pouvoir venir un peu plus tard.
5: Moi, à titre personnel, j'ai choisi là de réduire mon exploitation. Là, j'avais une saline de 12 œillets que j'ai décidé de mettre comme si c'était en jachère pour pouvoir préserver le physique et tenir dans le temps parce qu'on n'est que fin juin.
4: Et qu'on ne sait pas de quoi sera fait demain. L'an dernier, un orage avait arrêté la production pendant 3 semaines.
2: Hélène Roussel dans les marais salants de Guérande pour ici Loire-Océan.
0: Alors le prochain journal, c'est à 9h, Yvonne Tapon.
2: Direction un autre marais, ceux de Brière où des centaines d'oiseaux et de poissons morts sont repêchés suite à la canicule. Le marais manque d'eau, dénoncent les chasseurs. Et puis la direction du CHU de Nantes remet les pendules à l'heure, tandis que certaines chaînes de télévision et réseaux sociaux s'agitent sur l'absence de climatisation dans le futur hôpital actuellement en construction. Faux, il y aura bien de la clim dans la moitié des bâtiments et un système de rafraîchissement dans les autres espaces, comme les chambres des patients.
0: Merci Yves-René Tapon. À 8h33, nous faisons la météo en direct avec vous, chère Nathalie. Vous nous appelez d'où? Bonjour.
7: Bonjour, je vous appelle de Vais.
0: Merci. Alors, dites-moi la couleur du ciel, l'ambiance, la température.
7: On veut tout savoir. Alors, le ciel nuageux, on a pris quelques gouttes là tout à l'heure, mais pas grand-chose. Ouais. Et on est sur un petit 23 degrés, ça nous change des 30 du début de semaine.
0: Quel bonheur! Comment vous vous sentez-vous ce matin?
7: Ah ben, on sent mieux.
0: Ouais. Ah ouais.
7: On sent mieux. Mais on peut ouvrir, on respire, on sent mieux.
0: Vous avez vu que collectivement, pour retrouver un sommeil apaisé, même avec la canicule qui a calmé le jeu cette nuit, c'est compliqué quand même.
7: Non, c'est quand même encore compliqué parce que les maisons restent un peu chaudes, même si nous, ça va, on a une longère, donc c'est plus frais.
0: Ouais.
7: mais on se sent mieux.
0: Je suis toujours fascinée par la capacité de nos ancêtres à construire des choses qui durent, qui sont belles et qui nous protègent pour de vrai. C'est incroyable.
7: Voilà, c'est ça.
0: Incroyable. Chère Nathalie Vénard, dans votre magnifique longère, vous confirmez les tendances du moment, un retour à la fraîcheur et le retour des orages. C'est mécanique. Imaginez la masse d'air chaud qui rencontre fatalement une masse d'air froid à un moment donné. Ça tombe aujourd'hui sur les deux départements, Loire-Atlantique et Vendée comprise. Des maximales qui oscilleront entre 23 et 27 degrés, dit Météo France. Et puis de la pluie aussi, bien sûr, beaucoup. Et ben c'est très bien. Juste avec les orages, attention à vos déplacements. On continue de se tenir au courant. Au 0240 73 6000. Chère Nathalie, reprenez votre respiration. Reposez-vous autant que possible. Merci d'avoir fait la météo avec nous ce matin.
7: Merci. Bonne journée.
0: Ce que je vous propose, c'est justement d'aller à l'inauguration, si c'est possible, bien sûr, d'un véritable îlot de fraîcheur à Nantes. Le bassin du jardin extraordinaire. Bien sûr, il y aura plein d'animations autour, dont un curieux personnage que je vous présente dans un instant.
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0: Bon réveil les amis, il est presque 9h20 et je me permets de remplir votre carnet de bal avec un lieu magique, très très beau, qui va beaucoup plaire à vos enfants et qui va particulièrement s'animer cet après-midi. C'est l'inauguration du bassin, du jardin extraordinaire à Nantes.
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0: Nantaises, Nantais et nos enfants, les petits lus, c'est un grand jour aujourd'hui, l'inauguration officielle du bassin, du jardin extraordinaire qui nous a rendu de fiers services ces derniers jours. Célébrons-le à sa juste mesure avec une galerie de curieux personnages qui va déambuler tout autour. Je vous présente ce matin le professeur Taupe. Bonjour prof.
3: Bonjour Pauline.
0: Vous êtes parmi les fêtards de cet après-midi. On va vous retrouver de 15h30 à 18h. Pour des explorations vertes et pas mûres, professeur, qu'est-ce que vous nous proposez? Enfin, à nous et à nos petits, surtout.
3: Alors, je serai avec ma maman, Mémé Coulmel, et on propose des explorations. Alors, c'est-à-dire qu'il y a un laboratoire qu'on appelle la Taupe Mobile. Le laboratoire est équipé d'outils pour explorer tout ce qui est vivant autour. Règne animal, règne végétal, règne des champignons.
0: Très bien. Alors, avec ce nouveau bassin, c'est tout un écosystème, professeur, qui ne demande qu'à se créer et qu'à perdurer, bien sûr. Ça doit être très intéressant comme sujet d'étude, ça.
3: On peut trouver des arachnides, des myriapodes, des mollusques, des oiseaux, évidemment. Nous espérons trouver aussi, observer des différents organes végétaux avec les racines, des troncs, des feuilles, des fleurs, des fruits... Également des fougères, on espère, des fougères, nous espérons des fougères, et puis des lichens. Vous savez, la symbiose entre un champignon et une algue.
0: Donc c'est de 15h30 à 18h qu'on a rendez-vous avec vous, professeur, et avec Maman Coulmel qui vous accompagne. À partir de quel âge nos enfants peuvent vous suivre dans ces explorations? Qu'est-ce que vous recommandez?
3: Dès l'âge de 2-3 ans, il y a des expériences aussi, des explorations pour manipuler des jeux un peu touchés. Il y a aussi une exploration avec autour des odeurs. Et puis les appos des oiseaux, ça marche très bien avec les enfants dès 2-3 ans. Ouais. Et puis après, c'est jusqu'à pas d'âge. Et pour des experts, même des gens un peu experts peuvent être intéressés par le laboratoire. Il y a de la documentation pour tout niveau.
0: Ok. Je sais, professeur Taupe, on en revient à ce personnage rigolo, que vous allez découvrir, ce bassin du jardin extraordinaire. Mais globalement, la métropole nantaise, vous la connaissez quand même un petit peu. Est-ce qu'elle est riche en biodiversité? Est-ce qu'elle vous plaît à vous?
3: Oui, on a la chance d'être traversé par des rivières, la Loire, l'Erdre, la Chésine, la Sèvre nantaise, des ruisseaux. On a quand même beaucoup de d'eau qui traverse la métropole nantaise, et puis de verdure autour de ces espaces verts. Et non, c'est très riche, c'est très chouette, très très très très chouette à explorer.
0: On va voir tout ce que vous allez trouver en compagnie de nos enfants. Est-ce que les adultes peuvent participer aux explorations, prof?
3: Bien sûr. Les adultes sont les bienvenus, mais il faut qu'ils partagent les outils avec les enfants, parce qu'après, ils se prennent au jeu et puis des fois, ils ne veulent plus partager. Alors, je suis là pour que les enfants puissent quand même explorer. Attention.
0: Et mettre bon ordre. Ah oui, et dans Professeur Taupe, il y a professeur aussi.
3: Ouais.
0: C'est d'aujourd'hui, de 15h30 à 18h, pour l'inauguration du bassin du jardin extraordinaire. Arnaud Moreau, alias le Professeur Taupe, en compagnie de Maman Coulmel, à partir de 15h30 pour les explorations vertes et pas mûres. Merci beaucoup, professeur.

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0: Et 41 degrés sur les plages de Saint-Nazaire, c'est terminé pour le moment. On peut revenir à ces plaisirs si jolis et si simples. Merci pour la piqûre de rappel, Jean-Louis Aubert. Et si ça vous a manqué aussi, comme c'est le cas des gens qui font du sport et à qui votre corps dit « Hey, bouge-moi là, s'il te plaît, ça y est, recommencez à faire du sport sans vous mettre en danger », grâce notamment à Nordinatab et 2 minutes pour être en forme. Ce matin, on va se dessiner de jolis mollets avec quelques exercices simples à faire presque partout.
1: Les mollets, on les oublie souvent et pourtant, ils jouent un rôle essentiel dans la marche, la course, les sauts et même l'équilibre. Et puis, on ne va pas se le cacher, c'est quand même agréable visuellement quand ils sont galbés et bien dessinés. On débute debout, les bras le long du corps. À partir de là, vous allez vous mettre en appui sur les pointes de pied. On vient relever les talons. Et à partir de là, vous allez marcher durant 5 mètres, juste en appui sur la pointe des pieds. Allez, on commence. Alors, en même temps, vous allez voir, il y a un petit travail d'équilibre. Mais l'idée, c'est de pouvoir renforcer, tonifier, solliciter l'ensemble des muscles des mollets. Allez, vous y êtes ? Je me remets en appui sur la pointe de pied. Et j'avance en appui sur les orteils. Allez, allez, allez, allez. Et vous pouvez effectuer 4 séries de 5, 10 ou pourquoi pas 15 mètres.
0: Alors ça paraît facile, Nordine, c'est quand même pas très discret, au travail par exemple.
1: Alors en effet, je vous l'accorde, c'est pas super discret. Ça me donne une idée d'astuce à placer par exemple au travail, durant un temps de réunion par exemple. Au lieu de rester assis, ce que vous allez faire, c'est que vous allez en profiter de ce temps-là pour tonifier vos mollets. Vous vous avancez légèrement sur votre fauteuil. Et à partir de là, vous allez poser la cheville droite sur le genou gauche. Vous y êtes. Et ensuite, vous allez pousser sur les orteils du pied gauche pour relever le talon, pour monter le genou gauche. Et vous allez sentir que le mollet va se contracter. Vous maintenez une seconde et vous reposez le pied. Et discrètement, sur votre bureau, vous effectuez plusieurs répétitions. Ça peut être par exemple 3 séries de 15 répétitions. Allez, on continue. Je pousse sur le pied gauche, mon talon se relève et je le repose. Et grâce à ça, vous allez solliciter l'ensemble des muscles des mollets. Pour terminer, pensez également au vélo. Par exemple, en prenant appui sur le bout des pédales grâce à l'avant du pied. Ou l'eau, en courant sur place. Ou pourquoi pas monter ou descendre des escaliers qui vous permettront également de tonifier les mollets. Allez, à vous de jouer.
0: Merci Nordinata pour ces conseils et cette bienveillance. 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Et ça, ça nous fait très plaisir. Voici Star Sailor. Avant que je vous donne quelques menus, idées de sortie pour ce week-end où c'est de nouveau.

0: avant 9h. Il est temps de vous faire un petit clin d'œil aussi aux parents et aux grands-parents qui ont organisé un petit peu partout en ce moment les diverses fêtes d'école primaire, maternelle. Franchement, quand je vois les moyens que vous déployez et l'énergie pour saluer tous les efforts de nos petits pendant une année, mais chapeau tout le monde si vous aviez participé, c'est magnifique. Alors, il y a des idées de sorties gratuites pour vous reposer un peu, notamment à Nantes, le Festival des scènes vagabondes au Parc Floral de la Beaujoire. C'est revenu hier et c'est jusqu'à demain, c'est gratuit pour tout le monde. Les deux prochaines représentations à 11h, le Loup en slip, monté par la compagnie Grand Vacarme. C'est du théâtre de bruitage, c'est dès 5 ans, sous chapiteau, ça dure 3 quarts d'heure. Et puis ensuite, Ma grand-mère est mythologiste à 11h30. C'est un conte musical qui sera signé aussi en langue des signes. C'est très familial, c'est dès 7 ans à l'Amphipaille et ça dure 50 minutes. Et puis ma région virtuose, mais oui, c'est à Pouzauge aujourd'hui sur la place des Marronniers. L'Orchestre National des Pays de la Loire amène de la belle musique, de la musique classique chez vous. C'est aussi totalement gratuit, c'est à midi, place des Marronniers à Pouzauge donc. Allez, dans quelques instants, les tendances pour le Zodiac pour ce jour. Qu'est-ce qui se passe exactement avec une lune au Sagittaire? Qu'est-ce que ça convoque chez nous? Explication de Catherine Viguier dans une poignée de secondes.
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0: La dame des étoiles qui nous rejoint sur Ici, Loire-Océan. Catherine Viguier, votre astrologue préférée. Comment se passe ce samedi pour le Zodiac?
7: Alors, avec une lune au Sagittaire, ça change. Bélier, la lune vous va bien, vous partez pour de vrai ou vous prenez de la distance avec vos tâches de tous les jours. Taureau, vous espérez en une histoire sentimentale et si vous êtes à la recherche d'un cœur à aimer, il faut voyager. Gémeaux, vous entamez une démarche qui porte ses fruits grâce à une union ou un engagement. Cancer, ça va bien pour vous, mais ne prenez pas tout à la lettre, ne soyez pas trop susceptible. Lion, vous passez une belle journée et vous en avez besoin. La semaine a été difficile. Vierge, plein feu sur votre foyer et vous aurez affaire. On vous sollicite de partout. Balance, c'est une belle journée, vous voyez d'autres paysages et vous parlez avec d'autres gens. Scorpion, vos biens matériels, votre argent sont d'actualité. Vous achetez en vue de votre confort. Sagittaire, il se passe de bonnes choses. Vous serez mis en valeur d'une manière ou d'une autre. Capricorne, sachez que ce week-end sera bien différent de la semaine, vous allez prendre soin de vous. Verseau, vous aimerez fêter quelque chose, inviter, être invité, et on vous appréciera. Poisson, tout le week-end peut être pesant et c'est lié à votre travail ou à votre famille. Et pour nous tous, on part à la conquête de son existence.
0: Merci Catherine Viguier. Vous n'avez pas entendu votre signe, vous pouvez écouter votre horoscope sur ici.fr ou l'appli Ici, rassurez-vous. C'est parti pour l'actu.
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0: On est le samedi 27 juin, il est 9h, bienvenue. C'est Yves-René Tapon pour le journal.
8: Quand les poissons et les oiseaux se cachent pour mourir, après la canicule, les marais de Brière offrent un triste paysage. Des milliers de poissons morts, asphyxiés par la chaleur. Et revient à nouveau l'épineux sujet de la gestion de l'eau. Trop ou pas assez dans ces marais, parc régional et deuxième zone humide de France. Cette semaine, les chasseurs de gibier d'eau ont déposé une requête en référé devant le tribunal de Nantes. Frédéric Richeux est le président de l'Union des chasseurs de gibier d'eau de Grande Brière-Mottière.
9: On a des impacts énormes sur des populations, notamment le brochet. On a des oiseaux qui souffrent, on a des signalements, effectivement, on ramasse les premiers cadavres. C'est une infection encore sur le marais, c'est plein de bactéries qui vont se développer, donc on demande, il faut les ramasser, on nous dit, ah ouais, mais on en fait quoi? Donc vous voyez, tout ce qui devait être préparé depuis l'été dernier, souvenez-vous, un grand renfort de communication, on va acheter des drones, on va survoler nos réserves, ça va nous aider, il n'y a pas eu un drone d'acheté. Il n'y a pas un moyen humain supplémentaire mis. Une des premières mesures d'urgence qu'on avait déjà demandé était effectivement de venir faire un contrepoids avec cette eau somate qui arrive de Loire pour venir soulager un peu notre zone humide du phénomène de l'évapotranspiration qui était annoncé, qu'on a déjà connu fin mai, Eh ben, personne ne réagit. Et on s'aperçoit qu'un an après, on a réfléchi à rien. Il y a même plus de mots pour vivre ce qu'on vit entre les réunions et ce qu'on vit sur le terrain. Ben oui, il n'y a qu'une solution potentiellement, c'est la procédure judiciaire.
8: Un propos recueilli par Hélène Roussel, les chasseurs accusent aussi les pouvoirs de trop privilégier l'agriculture. 80 cm d'eau volontairement évacuée au printemps pour assécher les champs. Plus que 37 départements restent aujourd'hui en vigilance rouge, canicule. L'air chaud se déplace sur la partie est du pays maintenant. Les hôpitaux de Nantes, Saint-Nazaire et de Vendée ont activé leur plan blanc pour faire face à l'afflux de patients. Cela signifie une réorganisation des services, le rappel si nécessaire de personnel et la déprogrammation de soins non urgents. Hier soir, un homme est mort noyé dans le canal Saint-Martin à Paris. C'est le 56e décès par noyade depuis le début du mois.
0: Et la canicule échauffe les esprits autour du futur CHU de Nantes.
8: Depuis plusieurs jours, la polémique enfle autour de la climatisation dans l'établissement en cours de construction. Sur certains plateaux téléparisiens et des réseaux sociaux est évoquée l'absence d'air conditionné pour des raisons idéologiques. La direction du CHU a tenu à réagir hier. Elle rappelle que la moitié du bâtiment sera bien climatisé et Anne Bertrand que les autres espaces accueillant des patients comme les chambres disposeront d'un système de rafraîchissement.
1: C'est Pascal Praud qui l'affirme mardi sur CNews. La plupart des chambres dans le futur hôpital n'auront pas l'air conditionné. À Nantes, c'est l'idéologie qui prime. L'info est reprise ensuite sur d'autres plateaux de téléparisiens, sur les réseaux sociaux et les syndicats du CHU en rajoutent une couche. La direction a estimé donc nécessaire de faire une mise au point. Alors c'est vrai, sauf en réanimation et en soins intensifs, il n'y aura pas de clim dans les chambres. Mais elles bénéficieront d'un système de rafraîchissement et le bâtiment est conçu pour empêcher au maximum de faire entrer la chaleur. Isolation par l'extérieur, toiture végétalisée et fenêtres avec triple vitrage et store intégré. Le CHU a fait un test cette semaine dans 3 futures chambres donnant sur la Loire. Il faisait 26 degrés. La direction rappelle aussi que les salles d'attente, les bureaux de consultation seront climatisés, mais elle assume en même temps cette approche écologique dans un monde, dit-elle, où il est indispensable d'avoir cette réflexion.
8: Ce futur CHU de Nantes doit ouvrir ses portes en 2028. Une marche blanche organisée cet après-midi à Chalon en mémoire du jeune Lorenzo. Ce jeune homme tué à coups de couteau au début du mois à l'extérieur de la ville par un autre adolescent du même âge, 16 ans. Ce dernier a été mis en examen et placé en détention provisoire. La marche débutera à 15h sur le parking du collège Charles Milsandeau. Un violent incendie cette nuit dans un appartement au nord-est de Nantes vers 2h du matin au deuxième étage d'un immeuble rue Ménétrier. Aucun blessé grave, mais 12 personnes dont 6 enfants évacués, 2 par la grande échelle, 47 pompiers ont été mobilisés. Parce que la sécurité n'est ni un sujet de droite ni de gauche, c'est un droit fondamental selon leurs mots. Les élus de la droite et du centre à Nantes organisent une mobilisation citoyenne pour lutter contre le narcotrafic. Ils appellent à un rassemblement ce midi devant l'hôtel de ville.
0: À 9h04, René Tapon, on parle de ces bleus intraitables.
8: 3 matchs, 3 victoires. L'équipe de France a battu la Norvège 4-1 hier soir lors de son dernier match de poule au Mondial. Triplé de Dembélé et 4e but de Désiré Doué. Les bleus terminent premier de leur groupe. En 16e de finale, ils affronteront la Suède et ce sera mardi à New York et à 23h, heure française, tant pis pour les couches tôt. Sont aussi qualifiés pour ces 16e la Belgique, l'Angleterre, le Portugal, le Ghana, l'Égypte, le Paraguay. Le Sénégal est aussi repêché in extremis. Et puis, petites îles, mais grands rêves pour le Cap-Vert. 3 matchs nuls ont suffi à l'équipe nationale de cet archipel pour se qualifier et poursuivre l'aventure. Enfin, du spectacle haut en couleur en mer ce week-end entre la Tranche-sur-Mer et l'île de Ré. C'est le 41e raid qui réunira 150 concurrents dans les 3 catégories présentes. Le windsurf, le windfoil et le wingfoil. 22 km en pleine mer, donc aller-retour, soit entre 20 minutes et 1 heure. Départ depuis la grande plage de la Tranche-sur-Mer à partir de 14h.
0: Merci René.
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0: De la pluie et des orages pour tout le monde, toute la journée, nous dit Météo France, pour la Loire-Atlantique et la Vendée. Protégez-vous des orages autant que possible. Pour la pluie, excellente nouvelle pour les températures, pas plus de 27 aujourd'hui. On respire, quel plaisir!
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0: Les gens que vous connaissez par cœur et que vous adorez sont sur Ici, Loire Océan. Les gens qui gagnent à être connus sont aussi sur votre radio locale. C'est Les gens d'ici avec ce samedi, l'histoire de Steven Laurent. Sa passion, c'est le cyclisme, sa famille et les gens qu'il aime. Et son combat contre une sale maladie contre laquelle il est très courageux et résilient. Mais on va voir ensemble ce qui se cache derrière ce mot. C'est parti pour votre rencontre avec Steven.
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0: Aujourd'hui, j'ai le plaisir de vous présenter quelqu'un qui est un guerrier à bien des façons, bien des manières. Bonjour, Steven Laurent.
3: Bonjour.
0: Natif de Nantes, de quel quartier, dites-moi?
3: Juste la naissance à Nantes, et après j'ai vécu La Chapelle-Basse-Mère et Saint-Sauveur-de-Landemont, en limitrophe Loire-Atlantique, Maine-et-Loire.
0: Ok. Il y a deux sujets distincts l'un de l'autre qui vous amènent sur notre plateau aujourd'hui. Mais j'aimerais savoir tout d'abord, quel genre d'enfant vous étiez?
3: Plutôt posé pour ce qui est la partie scolaire, mais hyperactif dans le sport. J'ai touché à beaucoup de sports différents pour être maintenant baigné dedans, dans le cyclisme, puisque j'en ai fait mon métier.
0: Ok. Alors, il n'y avait pas que le cyclisme, bien sûr, dans votre enfance. Il y avait d'autres sports hyperactifs. Touche à tout, peut-être,
3: Touche à tout, oui. J'ai commencé par le foot, comme beaucoup de petits garçons.
0: Ouais.
3: Puis le basket, et puis le cyclisme, puisque, étant petit, j'étais vacciné avec un rayon de vélo, tout simplement. Mes parents se sont rencontrés sur des courses de vélo. Mes grands-parents m'emmenaient pendant toutes les vacances scolaires voir les courses de vélo. Okay. Donc, assez naturellement, j'étais attiré quand même.
0: C'était écrit, quoi.
3: Voilà.
0: C'était qui vos héros ou vos héroïnes à l'époque?
3: Ah, j'étais fan de Jackie Durand, un Mayennais, un gars de la région. Et puis après, il y a eu Sylvain Chavanel, des coureurs offensifs, guerriers. Je me suis vite identifié à eux, oui.
0: Ok. Il y a un style dans le cyclisme. Moi, je suis très ignorante, alors même que le Tour de France, je sais que c'est la grand-messe, mais il y a différents profils. Vous avez choisi celui du guerrier.
3: Voilà, c'est ça. Il y a différents profils. Il y a des coureurs qui vont très vite pour les sprints. Il y a des guerriers comme Jackie Durand et Sylvain Chavanel qui vont plutôt faire des échappées.
0: Ouais.
3: Puis il y a les grimpeurs pour la montagne, donc il y a différentes catégories, on va dire.
0: Dans l'enfance, comment ça se passait? Est-ce que c'était plutôt disparate la pratique du cyclisme, ou vous vous êtes rendu compte que vous étiez régulier assez vite?
3: Non, la pratique en elle-même a été disparate.
0: Ouais.
3: Après, mon papa était directeur sportif bénévole auprès de jeunes coureurs.
0: Ouais.
3: Et je passais beaucoup de temps dans la voiture de direction sportive avec lui pour m'imprégner, ou sur le bord des routes au niveau des courses.
0: Ouais.
3: C'est pas bien, mais il m'arrivait même de sécher certains cours pour aller voir les courses locales.
0: On n'a rien entendu, c'est pas nous, c'est pas lui.
3: Voilà, pour aller voir les courses locales avec mes grands-parents. Donc forcément, oui, beaucoup, beaucoup d'heures passées sur les routes.
0: D'accord. Quelques albums Panini de cyclistes, quelques Bob Cochonou, on peut les citer, c'est culte, j'imagine.
3: Exactement, oui. Et surtout, quelques tapisseries à refaire dans la chambre, parce qu'avec les posters et les cartes coureurs affiché un peu partout dans la chambre. Ça va, papa est du métier, donc il refaisait de temps en temps la chambre parce que tout était arraché.
0: Donc voilà, déjà dès l'enfance, à votre avis, avec du recul, est-ce que c'est plus une part de fidélité familiale ou de vraie passion qui vous a amené dans le monde du cyclisme? Ouais,
3: je pense une vraie passion, parce que même aujourd'hui, comment je fonctionne, je pense que c'est vraiment la passion.
0: Ouais.
3: Là, j'ai la chance d'en faire mon métier, je suis au quotidien dans le vélo. Et je me surprends moi-même le dimanche soir à regarder des lives Facebook de courses en Guadeloupe. Il n'y a pas forcément d'intérêt pour moi, mais je suis tellement passionné pour regarder une course en Chine. Donc oui, c'est la passion avant tout.
0: Vous n'êtes pas blasé en fait, Steven?
3: Non.
0: Ouais, c'est ça la vraie passion. Ben, on continue de parler de cette passion-là avec vous. Dans quelques instants, Steven Laurent, vous êtes notre invité dans Les gens d'ici.
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0: De la nostalgie et la douceur au service de la lutte, ça c'est tout l'ADN de Manu Chao. Et alors l'ADN de notre invité, des gens d'ici, bah, c'est une bagarre aussi, qu'il mène avec énormément de dignité, c'est Steven Laurent, un grand sportif, un gens d'ici en fait.
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0: Allez, on va passer à la partie pro de cette passion du cyclisme qui vous anime depuis l'enfance. Hein, Steven Laurent, vous êtes notre invité dans Les gens d'ici aujourd'hui. Donc, petit garçon, on vous file le virus parce que c'est vraiment une affaire de famille, le cyclisme chez vous. À partir de quel moment vous comprenez que c'est du sérieux, vous allez vous y mettre vous aussi, pour de bon?
3: Autour de l'âge de 14 ans, ma première licence, ça doit être ça, 13 ou 14 ans au club de Saint-Jean-de-Mont.
0: Ouais.
3: Où papa était directeur sportif chez les juniors, et j'ai pris ma première licence vélo, et à ce moment-là, ça, sachant que la première année je faisais basket et vélo, c'est un peu compliqué. Mmh. Et très vite, j'étais attiré plus par l'encadrement, faut le dire, j'étais un peu feignant sur le vélo pour l'entraînement et l'encadrement me plaisait beaucoup. Ouais. Mais déjà au basket j'entraînais les plus jeunes, j'ai toujours eu cette fibre de transmission et d'entraîner plus jeune.
0: Ok, qu'en disaient vos parents à l'époque?
3: Fais ce que tu as envie, du moment que tu fasses une activité qui te plaise, c'était surtout ça. Okay. Après, ils ont toujours été baignés dans le sport. Après le vélo, ils ont été dirigeants d'un club de basket, entraîneurs aussi, bénévoles. J'ai toujours été baigné dans le milieu associatif et le milieu associatif sportif. Donc, c'était une suite logique quelque part.
0: Ça fait beaucoup de valeur d'un coup, ça, quand même. Quelles étaient les principales chez vous, dans votre foyer?
3: La valeur du travail. Ouais. Je suis fils d'artisan et d'assistante maternelle. Donc valeur
0: ça
3: travail
0: pas, ouais.
3: en premier, et puis ouais. Le respect des autres. Le sport transmet beaucoup de valeurs à mon sens. Forme beaucoup de jeunes et éduque beaucoup de jeunes. Donc le respect de l'arbitre, de l'adversaire, du club, des partenaires, ça englobe beaucoup de choses.
0: Et votre maman assistante maternelle, ça veut dire qu'il y avait souvent des enfants très petits chez vous à la maison, et ça aussi, ça forge.
3: Exactement.
0: Ah ouais. Qu'est-ce que vous avez appris au contact de ces enfants qui n'étaient pas vos frères et sœurs, mais que vous voyiez grandir?
3: Que je considérais presque comme mes petits frères, mes petites sœurs. On est au quotidien avec eux, donc on partage des tranches de vie. Ça fait bizarre maintenant de les recroiser à la boulangerie et se dire je les avais bébés dans les bras et maintenant ils sont maman ou papa à leur tour.
0: C'est magique, non?
3: Ah oui, c'est génial.
0: C'est vraiment important pour moi le fait que vous ayez grandi dans une famille où on porte des valeurs aussi fortes. Protéger les plus petits, les plus faibles, les aider à grandir, le tout dans un cadre qui au final est quand même, Steven, celui du jeu, quoi. C'est ça l'idée.
3: Exactement.
0: Ça restait central, la question du jeu?
3: Oui, tout le temps.
0: Ouais.
3: Faut s'amuser pour avancer dans la vie. Il y a plein de choses. C'est hyper important dans toute épreuve. Si on ramène un peu de ludique, un peu de jeu, tout simplement, ça permet d'avancer plus loin. Peut-être pas plus vite, parce que des fois, ça prend du temps. Faut prendre le temps de faire les choses correctement. Mais en tout cas, on va plus loin. J'en suis convaincu.
0: Ouais. Oh, on n'est pas obligé de faire des échappées tout le temps comme Jackie Durand. Il faut savoir durer.
3: Exactement.
0: C'est ça. Voilà. On passe à votre poste de directeur sportif au sein de Total Energy, c'est bien ça?
3: Alors j'ai quelques missions avec l'équipe pro Total Energy, mais ma mission principale c'est l'équipe de développement, donc les espoirs en devenir, qui est le Vendée Primeo Energy. Là on est une grande filière, on a l'équipe pro qui fait le tour de France. Uh-huh. Nous, à l'échelle du Vendée Primeo Energy, on forme les jeunes en devenir, et juste en dessous de nous, à La Roche-sur-Yon, on a un centre sport-études au lycée Notre-Dame-du-Roc et lycée Saint-François d'Assises, qui s'appelle le CREF. Et du coup, on a une filière globale de 16 ans à 40 ans, on va dire.
0: Vous nous expliquez tout ça dans le détail dans quelques instants. Steven Laurent, vous êtes notre invité dans Les gens d'ici aujourd'hui.
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2: Avec toutes les heures, des infos pratiques, locales et utiles. Plus que pratiques, indispensables. Votre future inscription sur le registre des personnes vulnérables. Et grâce à ça, on peut permettre aux services municipaux de venir vous voir à domicile si nécessaire, de coordonner au mieux les interventions. Bref, si vous êtes une personne âgée de plus de 65 ans, en situation de handicap ou bien encore isolée ou fragilisée, inscrivez-vous sur ce registre. C'est gratuit et confidentiel, bien sûr. Allez profiter de la carrière du parc, c'est à Nozay. On vous donne rendez-vous aujourd'hui et demain pour célébrer le patrimoine local. Il y a des visites libres guidées, des animations bien sûr, et la carrière du parc sera exceptionnellement ouverte. C'est aujourd'hui et c'est gratuit de 14h30 à 18h30. On n'oublie pas non plus les Jeux de Bretagne qui continuent à Nantes, car effet d'eau ce week-end. Pour ce samedi, on a une initiation au football gaélique dès 14h30 et toujours le fameux tournoi de basketball breton à 18h30. Le but, c'est d'être nul, donc soufflez un peu. Promesse tenue toutes les heures de vous rendre service au plus près de votre vie quotidienne. Promesse tenue aussi de vous faire rencontrer les gens d'ici, vos voisins, voisines qui sont riches de toute une vie d'expérience. Les jeunes, les vieux, les marrants, les incroyables. Ils sont tous les week-ends de 9h à 10h sur votre radio locale. C'est le portrait de Steven Laurent, grand sportif, qui a un énorme combat à mener aussi en ce moment. C'est ce portrait donc que vous écoutez ce samedi.
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2: Steven Laurent a 36 ans, mordu de sport et plus précisément de cyclisme depuis qu'il est petit. Chez les Laurent, c'est une affaire de famille. Vous avez transformé l'essai. Quel bonheur de pouvoir faire réellement ce qu'on aime. Directeur sportif au sein de Total Energy, vous avez commencé à nous expliquer un peu de quoi vous vous occupiez il y a quelques instants.
4: Le Vendée U, c'est écrit en 1991 par Jean-René Bernadot.

0: un ancien cycliste pro et connu dans la région quand même, et une structure familiale à son image. C'est un bon père de famille, Jean-René, donc il transmet ces valeurs-là au sein de toute la structure.
1: Très bien. Quel serait votre rôle et ou bien votre valeur principale en tant que directeur sportif? Qu'est-ce que vous devez incarner, vous, en fait?
0: La valeur travail, la résilience et puis le respect, c'est des valeurs fortes chez nous.
1: Ouais.
0: Et puis oui, ne jamais rien lâcher. Tout le monde a un profil différent, un parcours de vie différent, mais croire en ses rêves, c'est important.
1: Combien de personnes vous chapeautez au final avec ce rôle de directeur sportif, Steven?
0: Vraiment, dans l'équipe Vendue Primo Énergie, on a 16 coureurs.
1: Ouais.
0: Nous sommes 7 salariés temps plein. Donc
1: ouais.
0: J'ai une petite part de gestion des assistants, mécaniciens, entraîneurs, avec mon collègue directeur sportif. Et puis les 16 coureurs au quotidien. Si on élargit, on fait quelques missions aussi avec les plus jeunes au centre de formation où il y a 23 coureurs aussi, donc avec d'autres collègues qui sont à temps plein avec eux.
1: C'est quoi le plus difficile dans ce métier?
0: J'ai la chance de faire un métier passion, donc je vois pas de difficulté, très honnêtement. Peut-être les horaires décalés, il faut un rythme familial. J'ai une femme extraordinaire qui accepte beaucoup de choses, beaucoup de sacrifices, des filles aussi qui sont petites et qui comprennent beaucoup de choses. Mais quand j'ai rencontré ma femme, je lui ai dit, j'étais franchement, j'ai dit, il y a un petit packaging avec le bonhomme, il y a une vie un peu atypique. Et puis, elle s'y est bien mise, puisque maintenant, encore dimanche dernier, elles étaient sur le bord de la route à me voir. Pourtant, je suis juste dans une voiture, mais elles étaient à me voir et à encourager l'équipe avec les filles. Donc, c'est des moments de partage.
1: On dit que derrière un grand homme, il y a toujours une grande femme, vous êtes d'accord?
0: Oh oui. Oh oui.
1: Comment s'appelle-t-elle, cette extraordinaire épouse?
0: Hélène.
1: Hélène.
0: Ouais.
1: Hélène, on pense à elle, on la salue bien fort. Parce qu'on va parler aussi de la seconde raison qui vous amène, cher Steven Laurent, il y a quelque temps de ça, on va y aller sans fioriture, on vous a diagnostiqué récemment un cancer. Et
0: c'est
1: une
0: ça.
1: Forme vraiment très, très grave de cancer. Racontez-moi un petit peu.
0: Mais oui, je venais d'arriver dans la structure, donc il faut savoir que l'équipe Vendée U, c'était l'équipe qui me faisait rêver quand j'étais minot.
1: Ouais.
0: Que j'allais voir sur le bord des routes, et fin 2022, j'ai l'honneur d'être retenu pour remplacer le directeur sportif qui était parti. Donc c'était pas un aboutissement, mais un accomplissement quand même.
1: C'est un truc de dingue.
0: Depuis la jeunesse, j'arrive dans l'équipe qui me faisait rêver, qui m'inspirait quand j'étais adversaire, que je cherchais à égaler, j'ai jamais réussi. Et là, j'ai intégré la structure. 3 mois après, donc ça c'est décembre 2022 et mars 2023, je rentre aux urgences pour des migraines et je ressors avec un glioblastome de grade 4. Donc autrement dit, une tumeur cérébrale. Donc pas forcément, il y a l'effet d'annonce. C'est des mots qui font peur. On n'est pas préparé. En tout cas, moi, je ne l'étais pas, ma femme non plus. On a associé beaucoup de choses avec le mot cancer, tumeur. Il a fallu digérer l'annonce et puis repartir au combat. Je fais souvent l'analogie avec le cyclisme. Et je dis toujours, le 20 mars 2023, j'ai pris le départ d'une course par étapes. Je n'en connais pas le nombre d'étapes, mais par contre, je sais que je dois en sortir vainqueur. Voilà un peu la philosophie.
1: Pour la battre, cette saleté, on va en parler. Ça vous va?
0: Quand
1: c'est tabou, quand ça fait du mal, il faut en parler.
0: Oui.
1: C'est une bonne philosophie pour le vivre ensemble. Vous la partagez, Steven Laurent. Vous êtes notre invité dans Les Gens d'ici aujourd'hui.
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0: Vous écoutez ici Loire-Océan, ce samedi matin de 9h à 10h, on vous présente celles et ceux que vous devez absolument connaître. Vos voisins, vos voisines qui ont des tas de choses à vous raconter. C'est bel et bien le cas de Steven Laurent, papa, pote, amoureux, grand sportif et qui se bagarre contre une sale maladie en ce moment avec beaucoup, beaucoup de courage.
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0: De plus en plus de gens libèrent la parole, leur parole de malade, pour dire « mais bien sûr qu'on combat, on n'a pas le choix, bon sang ». Vous, vous situez comment par rapport à l'emploi de ce vocabulaire?
3: Ben exactement, oui. Oui, on combat, on n'a pas le choix, mais à côté de ça, il y a des jours difficiles. Hein. Ouais. Oui, j'ai pas peur de le dire. J'ai pris un suivi psychologique qu'on a à l'Institut du Cancer. Au début, j'ai fait un peu la tête dure à pas vouloir, alors que je conseille à mes jeunes pour le suivi haut niveau.
0: Les cordonniers mal chaussés, tout
3: voilà,
0: ça,
3: c'est
0: Steven
3: ça.
0: Laurent.
3: On a toujours une réponse à nos questions. On repart jamais avec une question sans réponse. Il y a toujours un sourire quand... Quand je vais en hôpital de jour pour une injection, il y a toujours de la bienveillance, que ce soit de la part des médecins, des aides-soignants ou autres. Des fois, je suis un peu en guerre contre les médias, désolé, parce que je trouve qu'aux infos, on parle tout le temps de ce qui fonctionne pas, alors qu'il y a vraiment plein de services qui fonctionnent. Et croyez-moi, depuis 3 ans, je m'en rends vraiment compte. On a la chance d'avoir un super service à Nantes avec l'Institut de cancérologie. Le service neurochir à l'ANEC aussi, qui m'a pris en charge, qui m'a opéré 2 fois.
0: Ouais.
3: Franchement, c'est des gens formidables. Je les vois très, très régulièrement. La famille aussi, tout le monde a accès à un suivi. Et sans eux, je serais certainement pas aussi combatif auprès de la maladie.
0: Vous parliez du soutien essentiel de votre épouse. Ça, c'était au moment où ce qu'on mettait en place, c'était votre vie professionnelle. Vous avez été honnête, vous l'avez dit, le bonhomme vient avec un packaging. Merci pour elle d'avoir fait ça, on apprécie. Messieurs, c'est ça qu'il faut faire, s'il vous plaît. C'est aujourd'hui votre premier soutien.
3: Oui, mais oui, c'est mon premier soutien et je dis souvent c'est la dommage collatérale. Plein de bienveillance, des gens me demandent tout le temps à moi comment ça va. Mais on oublie souvent les aidants, les accompagnants, comment ils vont eux. Depuis 3 ans, elle subit ma maladie, mes humeurs, ma fatigue. Elle tient la maison, elle tient les interrogations des filles à 4 et 7 ans, ça commence à verbaliser, à poser des questions.
0: Oui, à fond, ouais.
3: Elle est très très forte, je suis admiratif d'elle, mais elle a besoin de soutien, oui.
0: Racontez-nous comment vous tenez le coup déjà l'équipe, là. Les amoureux et les parents, racontez-nous.
3: On fête nos 10 ans de mariage cette année, là, dans quelques jours.
0: Bravo.
3: Et on a signé pour le meilleur et pour le pire. Et malheureusement, on s'approche du pire avec la maladie. Et en fait, on s'est pas posé 36 questions, quoi. J'ai la chance d'avoir une femme très forte et un cercle d'amis très très fort.
0: Ouais.
3: Alors ça va être peut-être cru pour certains qui vont entendre ça, mais j'ai un meilleur ami. Quand on lui a annoncé la maladie, forcément, je me plaignais un peu. Mmh. Il me dit, écoute, Steven, t'es bien gentil, t'es au 7e, là, à l'ANEC. Si tu veux pas te battre, tu sautes, on n'en parle plus. Par contre, si tu veux te battre, t'as une femme, t'as des amis, t'as des gens merveilleux autour de toi, et on va être tes piliers. Moi, j'ai la chance d'avoir le suivi à Nantes avec des médecins formidables, tout le personnel hospitalier, une entreprise formidable. Jean-René Bernedeau, grand PDG, le matin de ma première opération, donc je suis encore en période d'essai à l'époque. Il est au départ d'une étape de Paris-Nice, donc la plus grosse course du mois de mars du calendrier des pros.
0: Ouais.
3: Il prend le temps de m'appeler en me disant « Steven, je sais que tu te fais opérer, c'est une opération à très gros risque, il y avait vraiment des très très gros risques, sache que tu ne seras jamais viré de la structure, tu as un crédit sur le dos, on te retrouvera un boulot au service cours si tu peux plus conduire, mais tu as toute la structure. » Et depuis 3 ans, j'ai la chance d'avoir une entreprise formidable autour de moi.
0: Dans un monde qui devient de plus en plus violent, il faut normaliser ce genre de comportement. Et pour savoir qu'ils existent, il faut que des gens comme vous nous les racontent, Steven Laurent. Merci pour ça. On se retrouve pour une dernière partie. Dans quelques instants, on regarde l'avenir. On regarde vers la lumière. On ne parle pas de résilience à tout prix. On parle d'aller chercher le soleil.
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0: Un bon samedi à vous. À l'écoute d'ici Loire-Océan, c'est la dernière partie de votre rencontre avec Steven Laurent. Il est papa, il est fan de sport, il en a même fait son métier après toute une vie à adorer le sport cycliste. Et puis là, il est atteint d'un cancer depuis 3 ans. On a parlé de ses soutiens, on va parler de l'avenir. C'est essentiel.
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0: On parle de ce qui fait tenir. Alors, on a abordé il y a peu la question de votre meilleur ami qui vous a clairement dit les choses, qui vous a dit écoute, vous réécouterez l'émission parce que, comme vous le disiez, c'était assez cru, mais ma foi, un ami, c'est là pour vous parler clair et net. Voilà. Et alors, qu'est-ce qui vous rend heureux en ce moment? Les films, les livres, la musique, les compétitions sportives, les gens que vous appréciez de voir, votre glace préférée. Qu'est-ce qui fait que la vie est là, toujours là? Dites-moi tout.
3: Pouvoir continuer à avoir le lien social avec mes jeunes dans le sport.
0: Ouais.
3: C'est
0: la vie.
3: Ils me le rendent. Mais oui, c'est beaucoup d'investissement, des fois de sacrifices, de gestion de la fatigue. Il faut vraiment être rigoureux. Mais on a gagné une belle course il y a quelques temps. Et ils m'ont fait craquer à l'arrivée parce que sur le podium, ils m'ont dit Steven, il est résilient, c'est notre guide, on n'a pas le droit de le décevoir. Ça veut dire beaucoup de choses pour moi.
0: Ça, c'est clair.
3: Si au moins la maladie peut servir à ça, leur donner quelques valeurs à ces jeunes que j'accompagne tous les jours, eh ben, ça sera le positif de la maladie.
0: Mais Steven, c'est pas à la maladie qui rend dommage, c'est à l'homme.
3: Peut-être, j'ai du mal à l'entendre des fois, mais oui, certainement.
0: Il y a de ça, mais si, c'est clair. Bon, alors dites-moi, une fois que vous aurez vaincu ce cancer, qu'est-ce que vous aimeriez vivre, faire? Racontez-moi. Parce que vous allez fêter ça.
3: Oui.
0: Ça sera quoi le premier truc que vous allez faire quand vous allez fêter ça?
3: Certainement une grande rando en montagne avec ma femme et mes filles.
0: Ouais, où ça?
3: Dans les Pyrénées, on aime beaucoup les Pyrénées. Ouais. C'est ressourçant, c'est calme. Couper un peu le monde à 100 à l'heure, couper des réseaux sociaux, du téléphone. Là, on a réservé des vacances pour cet été. On est dans un gîte sans wifi, sans télé. Et ça nous va très bien.
0: Très bien. Est-ce qu'en tant qu'incorrigible cycliste, vous allez amener votre famille au col du Tourmalet?
3: C'était nos vacances l'année dernière.
0: Et voilà.
3: On va changer de col cette année. Je pense que cette année, ça sera Péragude.
0: Étonnant, non? Mais bien sûr, la connexion à la nature, la connexion avec votre famille, hein, aux gens que vous aimez, l'espoir, tout simplement.
3: Oui, tout simplement, c'est ça. Mais il y a plein de valeurs dans plein de rencontres différentes, en fait. Et j'ai la chance de voir même des confrères dans d'autres équipes. J'ai beaucoup de respect pour mes pairs et des personnes, des directeurs sportifs adversaires qui sont très inspirants. Et quand ils ont appris ma maladie et l'anecdote, ils m'ont appelé, ils étaient en larmes, pas possible de décocher un mot. Et ça m'a beaucoup touché à l'époque, il y a 3 ans. Vous voyez, j'en tremble encore.
0: Ouais.
3: Et là, quand ils tombent dans les bras sur certaines victoires, alors qu'on les a battus, ça transmet beaucoup de choses, beaucoup de valeurs. Encore une fois, on revient aux valeurs du sport qui sont hyper importantes pour moi, mais on peut les transposer dans beaucoup de domaines, je pense.
0: Il y a des moments dans la vie où on se sent oublié et insignifiant, et il y en a d'autres où notre simple existence donne un sens à l'existence des autres. Et ça, c'est l'idée derrière votre vie et votre parcours, Steven Laurent.
3: C'est très joli, bien synthétisé.
0: Je
3: merci
0: vous en
3: beaucoup.
0: Prie, c'est un métier, cher ami. Je suis ravie de vous avoir reçu. Aujourd'hui, dans Les gens d'ici, Steven Laurent. Cette émission est à réécouter dans un instant sur ici.fr, à la page Loire-Océan. Longue vie à vous, cher Steven.
3: Merci beaucoup à vous.
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0: Vous êtes sur ICI Loire-Océan, Pierre Bachelet vous accompagne et dans quelques instants, on retourne au jardin. 02 40 73 6000, il y a fort à faire, mais la pluie va se charger de vous aider un petit peu. Ainsi que Paul William, que vous pouvez commencer à contacter tout de suite.
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0: Samedi 27 juin, il est 10h. Bienvenue tout le monde. Voici un point sur l'actu, c'est Yves René Tapon.
2: Plus que 37 départements restent aujourd'hui en vigilance rouge. Canicule, l'air chaud se déplace désormais vers l'est du pays. Mais gare désormais aux éventuels orages chez nous. Et la situation reste tendue dans nos hôpitaux. Ceux de Nantes, Saint-Nazaire et de Vendée ont activé hier leur plan blanc pour faire face à l'afflux de patients. Prudence également en cas de baignade. Au moins 56 noyades recensées depuis le début de l'épisode caniculaire. Un homme est mort hier soir à Paris dans le canal Saint-Martin, dans une zone non surveillée. La grève est terminée à la poste de Saint-Nazaire. Après 2 semaines de conflit entre syndicats et direction, un accord a été trouvé sur la réorganisation du travail et la suppression de 5 tournées. La distribution du courrier et des colis a repris normalement ce matin avec un retour complet à la normale prévu la semaine prochaine. Une marche blanche est organisée cet après-midi à Châlons en mémoire du jeune Lorenzo, ce jeune homme de 16 ans, tué à coups de couteau au début du mois à l'extérieur de la ville par un autre adolescent du même âge. Ce dernier a depuis été mis en examen et placé en détention provisoire. La marche débutera à 15h sur le parking du collège Charles Milsando. Un violent incendie cette nuit dans un appartement du nord-est de Nantes, vers 2h du matin, au deuxième étage d'un immeuble rue Ménétrier. Aucun blessé grave, mais 12 personnes, dont 6 enfants évacués, 2 par la grande échelle, 47 pompiers ont été mobilisés. Le foot et le mondial, après 3 matchs et 3 victoires, l'équipe de France termine première de son groupe. Les Bleus ont dominé la Norvège 4-1 hier soir avec un triplé de Dembélé, un match qui s'est déroulé dans un contexte particulier. Didier Deschamps était en France pour les obsèques de sa mère et c'est Guy Stéphane, son fidèle adjoint, qui l'a suppléé sur le banc. Ce dernier a d'ailleurs eu un mot à l'issue de la rencontre.
3: On a tous hâte que Didier revienne, il sera demain à l'entraînement. Ça a été une préparation de match un peu particulier. Évidemment qu'on est tous peinés pour lui, parce qu'évidemment il est très, très affecté. Mais il revient demain, on a hâte qu'il revienne. Et voilà, on va préparer ce 16e de finale à New York avec beaucoup de sérieux.
2: 16e de finale face à la Suède, mardi en effet à New York et à 23h, heure française.
0: Merci René Tabon. Alors pour la météo à suivre en temps réel avec un œil d'aigle, après ces quelques jours infernaux, c'est de la pluie qui arrive. Paul William à Savenay, vous l'avez constaté dès ce matin, une autre auditrice à Savenay également, nous signalait 18 degrés aux petites heures du jour et de la pluie qui arrive enfin. Attention par contre aux orages, c'est à ça qu'on va faire vraiment attention aujourd'hui sur la Loire-Atlantique et la Vendée. Les deux départements sont concernés. Aux Sables d'Olonne, ça a commencé à taper dès 5h du matin, ça aussi vous nous l'avez indiqué sur WhatsApp. On est sous cette menace d'orage toute la journée et avec des températures maximales qui semblent reparties à la hausse. Plutôt que les 27 annoncés, c'est plutôt de l'ordre de 30 à 31 degrés aujourd'hui. Sous la pluie, on peut être tenté de refaire la fameuse pub pour le gel douche qui nous fascinait dans les années 90, vous savez. C'est une fausse bonne idée. Protégez-vous d'abord de l'orage, mais ouvrez bien les fenêtres. On profite de ce redoux.
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0: Ah ben ça y est, on ouvre les fenêtres, il y en a un qui regarde partout. Ah ben bravo, belle mentalité Renan Luce.

0: Vous écoutez ici Loire-Océan et il y a quelqu'un sur qui vous allez compter hein, aujourd'hui après cette semaine de canicule qui nous a mis à mal nos corps, nos jardins aussi. Paul William, bonjour. Comment vous allez-vous déjà?
1: Bonjour. Je vais mieux ce matin, ça c'est clair. Hein, dès que j'ai entendu les petits clapotis de l'eau, là, ça fait un bien fou. Je souhaite qu'il pleuve, pas trop d'orages violents bien sûr, mais un petit peu de pluie, même beaucoup, pour ça va calmer un petit peu le jeu, j'allais dire, mais c'est même plus un jeu là, ça devient préoccupant.
0: Le jeu c'est nos vies et puis la végétation aussi. Vous êtes inquiet pour vous protéger. Comment on fait pour s'en occuper maintenant qu'on peut retourner au jardin, on retrouve un peu de force? Écoutez Paul William, consultez-le 02 40 73 6000. Dans quelques instants, on démarre avec pourquoi pas vos astuces. Vous me parlez des plantes que vous avez mis en marmite ou encore en barrique. Je vous titille à ce sujet. En savoir un peu plus de bons conseils avec Paul William, qui est basé à Savenay et qui est dispo pour vous ce matin jusqu'à 11h.

0: Bienvenue sur Ici Loire-Océan, alors que comme tous les week-ends on jardine, mais que concrètement ce week-end on peut jardiner, la nuance est là.
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1: bienvenue chez vous.
0: C'est en réalité Paul William que vous allez consulter au 02 40 73 6000. Alors, des effets de cette canicule pendant plusieurs jours, on n'avait jamais connu. En tout cas, moi, j'ai jamais connu un épisode comme ça. Hein, et je crois même que depuis le début des modèles météo en 1947, Paul William, on n'avait jamais relevé des températures aussi fortes, aussi longtemps, sur autant de départements français. On bascule dans l'inconnu, on peut le dire. Mais parfois, il y a des bonnes surprises. J'en veux pour preuve la photo que vous venez de me montrer. Racontez-moi un peu.
2: Ah oui, alors j'ai des cactus. Alors voilà, eux au moins, ils se plaisent dans ces conditions. Et d'ailleurs, on a été gratifiés de deux belles fleurs, mais énormes, plus grandes que ma main, avec les étamines, les pistils, ça sent bon, des grosses fleurs un peu blanchâtres. Ça dépend plus des cactus, il y en a qui sont rouges aussi. Donc là, hier soir, j'ai dit à ma femme, on va aller, viens voir, il y a un truc qui se prépare et tout. Et là, ce matin, c'était l'apothéose, c'était grand ouvert. Et c'était magnifique et quelque part, bah, malgré les conditions, ça fait du bien de voir une belle fleur et les bourdons et tout ça. Bah, s'y trompe pas, ils étaient dessus ce matin à se rassasier un petit peu, à prendre un peu de fraîcheur. Il a plu, donc là, franchement, on sentait que ça faisait un petit peu de bien. Quoi.
0: Cette beauté folle, soudaine et éphémère, ça nous permet aussi d'élargir notre réflexion. Vous me dites que le pollinisateur principal de cette fleur de cactus est la chauve-souris. Il faut les protéger, les chauves-souris également.
2: Voilà, et dans leur période d'origine, voilà, parce que la fleur ne dure qu'au maximum 24 heures, donc elle s'ouvre dans la nuit. Et là-bas, il y a une petite chauve-souris qui vient manger à l'intérieur et tout ça, et polliniser en même temps la fleur pour faire des fruits.
0: Très bien. Mais oui, tout ça, c'est un ensemble, on le répétera jamais assez. Vous avez besoin des conseils de Paul William ? N'hésitez pas, 02 40 73 6000. Je me doute que vous êtes complètement crevé après cette semaine où on est... personne n'a bien dormi, personne n'a pu se reposer, concrètement c'est pas possible. Mais votre jardin a besoin de vous, on va y aller pas par pas, tranquillement, avec dans un instant vos explications, Paul William, sur l'usage des marmites ou encore des barriques pour conserver de l'eau, mettre nos amis au frais durablement et sans trop se fouler non plus. On prend.
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0: Billy Paul qui vous chuchote des gentillesses à l'oreille à 10h18. C'est Paul William qui vous écoute au 02 40 73 6000. C'est Marie qui nous appelle de Nantes pour jardiner ensemble.
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2: Bienvenue chez vous.
0: Chère Marie, bienvenue.
3: Merci, bonjour Pauline et Paul, et bonjour à tout le monde à chaque extrémité de la ligne.
0: Vous êtes de quel côté, vous, à Nantes?
3: À Nantes, centre, hein, Saint-Donatien.
0: Ok. Eh, c'est bien qu'il fasse moins chaud, hein. On aime beaucoup nos vieilles pierres et nos jolis quartiers, mais purée, qu'est-ce qu'ils sont pas conçus pour la chaleur, hein, Marie?
3: C'est surtout pour la nature. Moi, ça va encore, parce que ça me rappelle quand je traversais la mer pour aller voir d'autres pays. Voilà.
0: Ouais. Ouais.
3: Maintenant, je ne le fais plus. Et puis, voilà, j'ai deux sujets de préoccupation cette année.
0: On vous écoute, Marie.
3: Ici, un ficus panaché,
4: oui,
3: qui est assez grand, il doit faire 1m60 à peu près, qui était en piteux état. Quand je suis arrivée, j'en ai pris soin à ma manière. Il allait bien, j'étais contente. Et puis maintenant, il perd les feuilles. Alors, au début, il perdait des feuilles qui séchaient avant de tomber. Et puis bon, je trouvais que ça me dérangeait, mais maintenant il y a des feuilles fraîches, si je puis dire, des feuilles en bon état qui tombent. Alors est-ce que c'est que je l'arrose trop ou pas assez, ou est-ce qu'il n'aime pas les courants d'air qu'on fait pour rafraîchir la résidence la nuit?
0: Alors Paul va répondre à votre question, Marie, pour qu'on ait la chance d'écouter le deuxième sujet, Marie.
4: Donc le ficus, j'imagine qu'il est en pot, c'est dans votre maison. Voilà, donc ficus, c'est un figuier, hein. Les ficus, c'est ça, c'est des figuiers. Donc ça doit être un ficus benjamina, j'imagine, panaché. Donc
3: assez. Panaché, oui.
4: Oui, voilà. Donc s'il perd ses feuilles, c'est quelque chose qui se passe pas bien. Alors un persistant perd ses feuilles à un moment donné dans l'année. Il faut pas croire qu'ils ont toujours leurs feuilles. Il faut que les feuilles se renouvellent en fait. Mais c'est vrai que les conditions, si c'est ces jours-ci, sont un peu particulières. On est parti d'une saison, enfin d'un moment un peu frais, il avait plu il y a quelques semaines, quelques jours, et là tout d'un coup, quasiment, pas du jour au lendemain, mais à 2-3 jours près, on passe à la canicule. Donc voilà, les plantes réagissent en fait, donc après, faut surveiller justement, on a tendance en se disant, on va arroser. Est-ce que le pot est percé? Est-ce qu'il est bien drainé?
3: Oui, oui.
4: Donc, est-ce qu'il n'y a pas eu un petit excès d'eau à un moment, que la terre était trop trempée, voilà, et que le ficus, lui, ça lui a pas trop plu?
3: Alors, c'est là où je ne sais pas.
4: Voilà. Est-ce qu'il n'y a pas des petites bestioles aussi à regarder sur les feuilles, s'il n'y a pas des cochenilles ou des pucerons qui se sont mis sur le revers des feuilles et qui ont fait tomber les feuilles? Donc, voilà, plein de petites choses comme ça, ou des cochenilles à carapace qui sont sur la tige.
3: Oui, je les connais, celles-là.
4: Voilà. Donc, c'est tout un tas de facteurs. En fait, c'est une réaction, on va dire, normale de la plante, hein. C'est dû au stress, les variations de température, un courant d'air, un excès d'eau. Donc, ce qu'il faut, c'est essayer de calmer le jeu, de laisser la plante au même endroit, d'arroser frais, mais pas détrempé, et surtout pas trop la bouger. Voilà, et c'est vrai que les plantes n'aiment pas trop les courants d'air, normalement. Puis après, c'est une plante qui a quel âge?
3: Aucune idée, elle était là avant moi.
4: Donc, c'est une plante qui vieillit aussi, et c'est de l'être vivant, c'est comme nous. Donc, une plante qui vieillit est plus sensible aux aléas aussi météorologiques et aux changements de situation, donc c'est assez normal. Donc, faites-lui confiance. Voilà, maintenant, on la reprend, on la met dans un coin pas trop exposé derrière une vitre, voilà, parce que c'est chaud, mais ni trop chaud ni trop sec, mais dans un petit coin, voilà, un petit angle où elle va se refaire là. Donc voilà, faites-lui confiance.
0: Merci chère Marie. On n'a pas le temps de traiter éventuellement une deuxième question, ou alors vous nous la donnez hors antenne et on laisse Paul William potasser dessus quelques instants pour vous redonner une réponse en direct un peu plus tard. Vous êtes peut-être en train de vous réveiller après avoir rattrapé un conséquent manque de sommeil dû à cette monstrueuse canicule, on vous comprend. Mais le jardin n'attend pas. 02 40 73 6000, il a besoin de vous et nous, on vous attend pour vous conseiller.
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0: parfaite pour moi.
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0: Si on retrouve l'énergie de danser, on savoure de nouveau à sa juste valeur la salsa de monsieur Bernard Lavillier. On vous rendrait pas service, 10h31 minutes, ici c'est l'heure.
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0: 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C'est un week-end où l'on célèbre le patrimoine de pays partout, y compris à Saint-Cyr-en-Ré pour visiter le moulin de l'Arzelier. Saviez-vous qu'il s'agit du seul moulin à vent restant sur le coteau face à la mer? Il se visite de 10h à 18h tout le week-end. Saint-Cyr-en-Ré, c'est en réalité sur Villeneuve-en-Ré. Passons à Chaumont-en-Ré où il va y avoir des travaux sur la route de la Caillouderie au niveau de la Michellerie. Elle sera fermée dans les deux sens à compter du 6 juillet prochain pour une petite semaine. On ne pourra pas y stationner et il y aura une déviation mise en place. On termine à Sautron avec un moment festif bien au frais sur les pelouses du parc de la Linière. L'événement s'appelle Un air de pique-nique. C'est le groupe La Guinguette de Peggy qui va venir y jouer en déambulation. Guinguette et musette à la fois, on est très clients dans la région.
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0: Comment on instaure une légende en deux petites notes, ce tut-tut, c'est soft sell à 11h25. Vous écoutez ici Loire-Océan. Vous venez, on jardine ensemble.
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0: C'est Paul William en réalité hein, qui vous conseille au 02 40 73 6000. Nous sommes à Théillé avec vous, Marité, bienvenue.
3: Bonjour.
0: Bonjour.
4: Bonjour.
3: Paul, je vous téléphone au sujet d'un hortensia que j'ai en pleine terre, oui. Qui était très beau, mais il n'avait pas de grosses fleurs, mais il était quand même très beau. Et là, il est complètement brûlé. Je fais quoi?
4: Ah, ben voilà, on en discutait en antenne, mais c'est vrai que les hortensias, c'est des plantes qui malheureusement ont énormément souffert pour, on va dire, c'est pas la première année, hein, maintenant ça se répète souvent. Donc là, qu'est-ce qu'il faut faire concrètement? Si c'est tout sec, faut regarder si le bois est encore un peu vert en grattant avec l'ongle. Il y a des grandes chances que le bois sèche. Après, faudra tout raser, en fait. Et ça puis, pour que ça reparte du pied. Mais si vraiment le bois il est tout sec, mais l'été ne fait que commencer, donc il faudra essayer de le pailler au maximum autour pour garder une certaine fraîcheur au pied. Peut-être de temps en temps le soir mettre un petit peu d'eau pour garder un peu la terre fraîche. Mais voilà, c'est les
3: hortensias que je l'ai bien arrosé quand même. Hein.
4: Oui, mais voyez, les hortensias en fait c'est au-delà même de l'arrosage, c'est la température extérieure pour beaucoup de plantes qui ne supportent plus. C'est les hortensias ne sont pas habituées à des températures à plus de 40 degrés.
0: Et c'est vrai que il me semble qu'ils sont originaires d'Australie, que c'est de là dont on les a importés.
4: Alors de Chine.
0: De Chine.
4: Voilà, l'hortensia c'est chinois, dans des contrées un petit peu himalayennes où voilà il peut y avoir des belles températures, mais toujours une hygrométrie, mais jamais non plus au-delà de 30 degrés. Voilà, l'hortensia, il vit dans des conditions fraîches. C'est pour ça qu'on en trouvait des très beaux en Bretagne. J'en ai vu hein, quand même ce matin, gardons espoir, d'un bleu azur magnifique. Ils ont eu la bonne idée de le planter sur la berge d'un étang, et un étang qui est bien arboré, dans une petite vallée. Et là, l'hortensia est de toute beauté. Mais malheureusement, c'est le genre de plantes qui doucement vont disparaître un peu de notre paysage. C'est bien dommage, mais voilà, si ça continue comme ça, on n'aura plus d'hortensia dans la région. Donc maintenant, vous le paillez bien avec tout ce que vous trouvez, faire un bon matelas, pour ça reste frais en dessous, et si vous grattez un petit peu les tiges qui restent, s'il y a un peu de verre, il y a de l'espoir, autrement, vous coupez un ras et ça repartira du pied. C'est le seul truc que je peux vous dire.
3: Qui sont brunes, je les retire alors?
4: Ah oui, là, vous laissez faire la nature, de toute façon, toutes les feuilles vont tomber, hein, laissez faire, gardez les feuilles qui tombent d'ailleurs, hein, ne ramassez rien, laissez-les retomber sur l'hortensia et surveillez les tiges, et là, vous taillerez les tiges au fur et à mesure qu'elles vont sécher.
0: Voilà pour votre ordonnance, Marité. Passez une belle journée et merci de nous avoir appelés. Il est encore possible de contacter Paul William pour le retour au jardin après ces quelques jours d'une canicule extrême qui ont fait sans doute du mal aux végétaux. Ils sont plus résilients que vous ne le pensez. On peut parler de la juste dose d'arrosage puisque c'est vraiment le sujet du moment. Appelez Paul jusqu'à 11h, ça se passe au 02 40 73 6000, on vous attend.
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0: C'est Oshi qui vous accompagne ce matin sur ICI Loire-Océan, ainsi que Paul William au jardin au 02 40 73 6000 s'il reste de la place.
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0: Geoffroy, vous nous écoutez depuis la Plaine-sur-Mer, bienvenue.
3: Bonjour.
4: Bonjour Geoffroy.
0: On vous écoute.
3: Donc voilà, j'ai un magnifique laurier rose.
4: Oui.
3: Qui fait 2 mètres d'envergure. Et en fait, il y a plein de feuilles jaunes. Alors je suppose que c'est par rapport à l'épisode caniculaire, mais est-ce que je peux les retirer ?
4: Alors, c'est tout à fait normal qu'il y ait des feuilles jaunes dans une plante. Le laurier rose est une plante persistante qui, avant la canicule, moi j'ai pu observer à la maison, j'en ai aussi, des grands, et ça se renouvelle tout simplement. Est-ce qu'il y a des feuilles vertes qui apparaissent, des nouvelles petites feuilles ?
3: Ah bah oui, et puis il est encore en fleur, mais...
4: Donc c'est son cycle normal en fait, donc moi personnellement je laisse tomber, alors il y en avait un peu partout en bas, au pied de la plante, mais je laisse tomber, les feuilles vont tomber naturellement, donc après un petit coup de râteau si vous voulez au niveau esthétique, mais c'est tout à fait normal, alors si vous voulez les enlever à la main, vous pouvez les enlever à la main, mais autrement vous laissez faire la nature, elles vont tomber, un petit coup de râteau et ça disparaît, mais c'est tout à fait normal, il y a beaucoup de plantes comme ça persistantes. Que ce soit les magnolias, les eucalyptus et tout ça, c'est le moment où ils vont perdre leurs feuilles pour renouveler avec de nouvelles feuilles. Les persistants, à un moment donné, perdent aussi leurs feuilles, mais c'est renouvelé aussitôt.
0: Voilà, c'est donc, pas forcément pas lié à cet épisode caniculaire.
4: Alors,
0: du coup, Paul.
4: Je sais que ça n'a pas arrangé le truc parce qu'ils étaient en fleurs magnifiquement, et là, ça les a un petit peu rabattus quand même, malgré que ce soit des plantes quand même qui sont assez tolérantes à la chaleur. Oui, voilà, mais bon, ça a été dur pour tout le monde, même les plantes habituées.
0: Rassurez, Geoffroy.
3: Oui. Puis-je me permettre une toute petite question ?
0: Rapidement, mais avec plaisir.
4: Oui.
3: J'ai un grand saule tortueux, mais malheureusement, cet hiver, il a perdu une branche. Et en fait, ça fait une branche, c'est écartelé. Je sais pas comment il résout, parce que la branche, elle est à nu, en fait. Elle n'a plus d'écorce.
4: Ah oui.
3: Qu'est-ce que je peux mettre dessus ?
4: Alors, pas grand-chose, laisser faire la nature, il aurait fallu tailler un petit peu proprement tout ça, nettoyer la plaie, et puis moi je préconise souvent, c'est la plante qui décide, vous savez, elle est capable de ça dépend de la blessure occasionnée, mais là, avec les températures qui sont pour un saule, je vous avoue que en plus de la blessure... Bon, ben voilà, ce matin, je suis un peu pessimiste, mais il est un peu mal parti, quoi. Donc, gardez espoir, et il va repartir certainement de la base. Mais il n'y a pas grand-chose à faire à part une plaie nette, il faut bien nettoyer tout ça, et laisser faire la nature.
0: Donnez-nous des nouvelles, Geoffroy, une fois que vous aurez mis en pratique les conseils de Paul William, on sera ravis de savoir si ça a marché ou pas, vu qu'on marche collectivement dans l'inconnu avec ces conditions météo insupportables. Eh bien, tous les conseils et toutes les expériences vont devenir très précieuses, dont la vôtre, à la Plaine-sur-Mer. Merci de nous avoir appelés ce matin, c'est gentil. Reste-t-il de la place au 02 40 73 6000 ? Appelez Dylan, c'est lui qui est à l'accueil d'ICI Loire-Océan ce matin. On jardine ensemble jusqu'à 11h.
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0: C'est la bande originale de Grise que vous écoutez sur ici Loire-Océan. Dans 8 minutes, il sera 11h, mais on prend le temps de répondre à la question d'Arlette dans quelques instants.
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3: Arlette de Nantes, bienvenue à vous.
4: Bonjour et merci pour tout ce que vous apportez à tout le monde.
5: Merci.
4: Voilà. Alors ma question est la suivante. J'ai deux choses. Les camélias, les feuilles sont toutes grillées.
5: Mm-hmm.
4: Et les rhododendrons, la même chose. Et toutes les nouvelles pousses, c'était vraiment des anciens rhododendrons, très beaux, tout grillés. Alors, que dois-je faire?
5: Arlette, ça nous fait un point commun parce que ce matin, justement, en regardant par la fenêtre côté nord, j'ai vu que tous mes rhodos et tout ça étaient cramés, grillés, les feuilles.
4: Voilà.
5: Bon, bah ça, c'est les conséquences. Hein. De toute façon, on va pas revenir là-dessus. Hein, pour beaucoup de plantes, hein. Voilà, on va voir le début des conséquences justement à partir de maintenant. Quoi, c'est le jour d'après, on va dire. Hein. Donc, il y a pas grand-chose à faire à part que tout va tomber, toutes les feuilles. Mais
4: d'accord.
5: Faites confiance, les plantes ont des ressources inespérées, c'est-à-dire que voilà, il y a des nouveaux bourgeons qui vont se faire. Et bon, après, il y aura peut-être une petite taille, hein, mais pour moi, il faut attendre un petit peu la fin de l'été, parce que c'est que le début, en souhaitant qu'il pleuve quand même.
4: Ouais.
5: Mais les feuilles, les branches qui vont sécher, tout ça, on taillera tout ça en fin d'été. Et il y a des nouvelles feuilles qui vont se refaire doucement à l'automne, mais faites-lui confiance. Mais bon, c'est dur, hein, c'est très dur pour ce style de plante. Donc voilà, il n'y a pas grand-chose à faire à part de surveiller et de tailler un peu tout ce qui sèche. Et puis de faire confiance à la plante avec des nouveaux bourgeons. Et si on peut pailler un peu au pied, hein, voilà, essayer de donner un peu de fraîcheur pour lui donner un peu ce sursaut, bah, n'hésitez pas. Mais voilà, il n'y a pas, on va dire, il n'y a pas miracle, malheureusement, c'est comme ça, c'est exceptionnel, enfin exceptionnel, de moins en moins exceptionnel d'ailleurs, hein, ce genre de température, donc voilà, il faut maintenant, bah, on fait le constat, voilà, c'est tout, et on va aider tout ça.
3: Merci Arlette pour votre question, j'espère que vous allez pouvoir profiter de ce regain de la météo pour pouvoir vous reposer et vous amuser ce week-end. Merci de nous avoir appelés, à bientôt.
4: Merci à tous, au revoir.
3: On vous embrasse bien fort. Cher Paul William, bah écoutez, vous allez pouvoir vaquer à vos occupations tranquillement. Merci de nous avoir accompagnés pendant toute la saison. On se retrouve en septembre ensemble, cet été au jardin tranquille. On laisse foisonner la nature.
5: Oui, ce sera un minimum d'entretien, un peu de nettoyage, un peu de trucs comme ça. Et puis, on va essayer d'en profiter quand même. Ça, c'est le but de l'été quand même.
3: Puis, on retient très très rapidement votre astuce. C'est ce qui marche bien. Des marmites, des barriques qui retiennent bien l'eau.
5: Voilà, canaliser l'eau au pied, absolument. Plantant dans des vieilles bassines, des vieilles poubelles, des vieilles marmites. C'est ce que j'ai fait. Et grâce à ça, ce matin... verveine, citronnelle et menthe. Toute fraîche.
3: J'ai droit à de l'aromathérapie à chaque fois que Paul William était là pour ses émissions. La menthe, là. Ah là là, si on pouvait avoir la radio en odorama, ça serait tellement bien.
5: Voilà, au moins ça fait du bien de
3: Quel
5: sentir
3: plaisir.
5: Des odeurs bien fraîches comme ça du matin.
3: Verveine, citronnée et menthe pour vous redonner un petit coup de boost, votre jardin et votre meilleur ami. Merci Paul William.
5: Merci
3: Belle
5: à tout
3: été
5: le monde.
3: À vous. Pop, tant que j'y suis, j'ai failli oublier. Les châteaux de l'aventure qui arrivent dans un instant. 02 40 73 6000. Des cadeaux de malade à remporter après le journal et jusqu'à midi.

0: Il est 11h, vous écoutez ici Loire-Océan, on joue ensemble au 02 40 73 6000 pour vous couvrir de cadeaux, ne vous privez pas. Mais tout d'abord, l'info de 2026.
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0: Samedi 27 juin, 11h.
2: Bonjour.
0: Un point sur l'actu du jour avec Yves-René Tapon.
3: En mémoire du jeune Lorenzo, une marche blanche sera organisée cet après-midi à Châlons. Ce jeune homme de 16 ans avait été tué à coups de couteau au début du mois à l'extérieur de la ville par un autre adolescent du même âge. Ce dernier a été mis en examen et placé depuis en détention provisoire. La marche débutera à 15h sur le parking du collège Charles Milsando. Nous y reviendrons dans le journal de midi. La chaleur s'éloigne. Enfin, 37 départements demeurent cependant en vigilance rouge, canicule, mais l'air chaud se déplace maintenant sur la partie est de la France. Les hôpitaux chez nous à Nantes, Saint-Nazaire et en Vendée ont activé hier leur plan blanc pour faire face à l'afflux de patients. Cela signifie une réorganisation des services, le rappel si nécessaire de personnel ou la déprogrammation de soins non urgents. Les séquelles de la canicule que nous avons subie cette semaine sont tristement visibles dans les marais de Brière, dans ce parc régional, deuxième zone humide de France. Des milliers de poissons sont morts par la chaleur. Les oiseaux souffrent aussi. L'an dernier, l'épizootie de botulisme aviaire avait déjà causé la mort de 4000 canards. Les chasseurs de gibier d'eau dénoncent une gestion de l'eau au profit de l'agriculture. Et après la Brière, quelle situation dans les marais salants? Pas de trêve pour les paludiers car la fleur de sel se récolte en pleine chaleur. Nous serons à Guérande également dans une heure. Des bleus indomptables pour le moment. En tout cas, 3 matchs, 3 victoires. L'équipe de France a battu la Norvège 4-1 hier soir lors de son dernier match de poule au Mondial. En 16e de finale, les bleus affronteront la Suède. Ce sera mardi à New York et à 23h, heure française. Sont également qualifiés pour ces 16e. La Belgique, l'Angleterre, le Portugal, le Ghana, l'Égypte, le Paraguay, le Sénégal a aussi été repêché. Et le Cap-Vert, la divine surprise. Enfin, du spectacle haut en couleur en mer ce week-end entre la Tranche-sur-Mer et l'île de Ré, c'est le 41e raid qui réunira 150 concurrents dans les trois catégories présentes. Le windsurf, le windfoil et le wingfoil. Plusieurs sortes de planches à voile, en gros, hein, vous avez compris. 22 km en pleine mer aller-retour, soit entre 20 minutes pour les plus rapides et 1 heure. Départ depuis la grande plage de la Tranche-sur-Mer à 14h cet après-midi.
0: Merci, Yves-René Tapon.
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0: Orage, encore de l'orage, c'est ce qui est prévu par Météo France pour cette journée de samedi sur la Loire-Atlantique et la Vendée et jusqu'à ce soir. Alors c'est très très disparate, hein. Ils étaient annoncés sur Nantes, pour le moment on n'a rien vu. Annoncé sur Savenay, effectivement c'est tombé. Annoncé au Sable d'Olonne, ça a commencé à tonner dès 5h du matin, vous nous l'avez dit sur WhatsApp. Situation incertaine, mais il devrait y avoir de la pluie pour tout le monde. Quelle bonne nouvelle. Température en temps réel, allez, à 11h03, il fait 22 à Nantes. Il fait 26 sur la Roche-sur-Yon. Il fait 20 petits degrés à Saint-Nazaire. C'est là qu'on respire bien. Ainsi que sur l'Île-Dieu où il fait 21 degrés sur Port-Joinville en ce moment. Des maximales, revues à la hausse depuis les prévisions de ce matin, mais oui, elles devraient osciller entre 30 et 31 encore aujourd'hui. Et franchement, regarde ce qu'on a subi cette semaine. Eh ben, on prend.
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0: J'ai chopé une mauvaise toux. D'ailleurs, il faut que j'aille voir la rebouteuse. Ça y est, c'est parti, le vocabulaire médiéval que j'aime tant. Au 02 40 73 6000, machine du diable, un téléphone. Qu'est-ce que c'est que ça? Jetez-lui de l'eau bénite. C'est ce qui vous permettra de jouer en notre compagnie. Jusqu'à midi exactement, les châteaux de l'aventure, ils sont 6. Et si leur vieille Pierre pouvait parler, il vous dirait de nous appeler tout de suite. 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Vous vous reposez peut-être? Comme je vous comprends. 02 40 73 6000. La météo nous a maltraités toute la semaine, alors là, on va rigoler ensemble. Et je vais vous gâter. C'est un ordre.
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0: Et la température qui baisse encore de 5 degrés, la magie glacée de la voix d'Annie Lennox pour Eurythmics à 11h08. Oula, c'est pas le moment de parler de sorcières, on va avoir des problèmes. Ouhouhou.
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0: Et je me rends compte, avec horreur, que j'ai oublié de faire une réservation pour aller voir la fabuleuse expo du même nom, sorcière, au château des Ducs de Bretagne. Demain, c'est le dernier jour. Soyez pas comme moi, dépêchez-vous de réserver un créneau et d'en profiter. Elle a l'air extraordinaire, cette expo. Retour à nos moutons, à Eric, c'est Dame Morgane qui nous attend.
2: Je suis le capitaine des chevaliers. Veuillez vous présenter.
0: Mais chère Morgane, avec un prénom comme ça, il vous suffit de jeter un sort, vous avez tout ce que vous voulez. Bienvenue.
3: Non, alors ça se fait bien, ça.
0: Est-ce que vous pourriez pas darder votre magie puissante sur le climat pour nous garantir un été bien tranquille, Morgane? Ça serait bien.
3: J'aimerais bien. J'aimerais bien.
0: Ça serait chouette. Comment se passe votre week-end à Pornic jusque-là? Pornic.
3: Alors, à Eric.
0: À Eric. Oh là là.
3: Ben, je suis en plein ménage ce matin, du matin. Un jour, il fait pas très chaud. On n'a pas fait trop de ménage la semaine dernière, quoi.
0: Ben, c'est ça. On est parti sur la première moitié de cette canicule en se disant « J'ai stocké des salades, j'ai bien fait la vaisselle, c'est tout ça, va bien. » Et ça. On termine en disant « Bon, il y a un paquet de chips qui traîne, j'ai pas fait la lessive, c'est pas grave. » Voilà.
3: C'est ça. C'était pas grave du tout. C'était pas grave.
0: Rien n'est grave, finalement. Bon, écoutez, on va revenir à des choses sérieuses, très sérieuses. Oui. Le fun et les cadeaux. Voici les châteaux que vous pouvez visiter, Dame Morgane. Celui des Ducs de Bretagne dont je vous parlais à l'instant, bien sûr, il est à Nantes. Il y a aussi le château de Tiffauges, appelé aussi château de Barbe Bleue. Oh la sale bête. Oui. Nous avons le vieux château de l'Île-Dieu, celui de Clisson. Bonjour Olivier. Nous avons le château de Pornic et pour finir, la tour Mélusine de Vouvant. Qu'est-ce qu'on fait, Dame Morgane?
3: Pornic.
0: Pornic, ça fait pas un pli pour vous. Direction non. Pornic. On y va. C'était pas du tout une bonne idée, Morgane.
3: Bon, tant pis, hein,
0: mais je vous ai porté la poisse. Moi, je suis à 4 heures de sommeil depuis le début de la semaine, comme 90% des gens, et j'ai confondu Pornic et Eric.
3: Voilà, et je me suis dit, comme elle a confondu Pornic et Eric, ça va peut-être me porter. Pas du tout.
0: Je vous ai porté l'œil, Morgane. Et en même temps, vous avez un énorme livre de sorts sous la main. Je vous connais, les Morganes. Vous êtes toutes pareilles. Donc voilà, vous allez me mettre une petite malédiction.
3: Et
0: voilà.
3: J'ai aussi quelque chose qui est bien particulier. Moi, j'ai vécu dans le château des Ducs.
0: Comment ça? Qu'est-ce que c'est que cette histoire?
3: Mon grand-père était gardien du château des Ducs dans les années 80-90. Et ouais. J'ai vécu 5 ans là-bas.
0: C'est pas vrai?
3: Mon terrain de jeu, c'était la cour.
0: Mais non, mais Morgane, donc du coup, il y a un appartement de gardien et vous viviez. Mais faudra venir me raconter tout ça plus en détail à moi ou à Romain Carré, les gens d'ici, vous savez.
3: C'était extraordinaire. Ah ouais, c'était extraordinaire. Et en fait, maintenant, c'est où ils ont fait le restaurant dans la tour quand vous rentrez sur la gauche dans le château.
0: Non mais c'est génial.
3: C'était génial. Et mes enfants qui ont grandi en allant voir mes grands-parents régulièrement là-bas, quand on passait en train, parce que nous on habitait de l'autre côté Doulon, ils disaient le château de papy et mamie. Alors les gens nous regardaient un peu bizarrement dans le tram à chaque fois. Alors des fois je leur disais, taisez-vous. Mais oui, non mais c'est le château de papy et mamie. Oui, non mais taisez-vous. Je vais dire, ils ont un problème, ces enfants.
0: C'est extraordinaire. Bah du coup, la prochaine visite que je ferai, je passerai sous vos fenêtres, hein, Dame Morgane. Extraordinaire. Ah, vraiment, voilà.
3: Maintenant, il y a un restaurant, il n'y a plus de gardien puisque tout est centralisé pour une société de gardiennage. Mais avant, il y avait un gardien. Et j'avais juste le droit de jouer dans la cour le mardi parce que le mardi, le château était fermé.
0: D'accord.
3: Donc, c'était la journée de l'entretien et donc on avait accès. Je faisais du vélo et tout, c'était trop bien. Bon, après, il a beaucoup, beaucoup changé. Hein. Il a très évolué terme.
0: Mais on a absolument pas l'habitude d'avoir un point de vue pareil sur le château. Oui. Le château en vie quotidienne, mais c'est incroyable.
3: Le mardi, quand ils faisaient le ménage dans les salles, je pouvais aller dans les salles avec eux. C'était extraordinaire.
0: Merci beaucoup, Morgane, pour ce
3: souvenir.
0: Morgane, je vais vous rediriger, je pense, vers l'ami Romain Carré qui lui aussi tend son micro aux gens d'ici de façon quotidienne. Là, c'est clair qu'il va y avoir des anecdotes dans tous les sens. C'est génial. Bon, pas rancunière, Dame Morgane. Elle a trouvé où étaient les oubliettes. Mais vous savez quoi ? Elles vont rester en place parce que ça y est, de nouveau, on a récupéré tous nos neurones. La météo nous laisse un petit peu tranquille. Un jeu sans challenge, c'est pas un jeu. Vous avez pas entendu où étaient les oubliettes ? Eh ben, c'est dommage. Jouez avec nous, 02 40 73 6000. Il reste tout plein de cadeaux à gagner.
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0: C'est le sieur Gauvin Cers qui chante la vie si joliment sur ici, Loire-Océan. C'était mignon et frais.
1: Eh ben c'est terminé.
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0: Alors, j'avais un peu la flemme de charger les catapultes, mais vous m'êtes sympathique et le décorum est important, donc voilà, tout est prêt. Je me balade sur mon chemin de ronde, je plisse les yeux en regardant l'horizon d'un air suspicieux comme ça. Qui c'est qui s'approche? Qui va venir jouer? Qu'est-ce qu'il y a à gagner? Je vous fais la liste des jolis cadeaux qu'il reste encore à remporter. 2 places pour l'océarium du Croisic. Parce que croyez-moi bien qu'on a besoin de s'émerveiller devant la nature, sa force, sa résilience, mais aussi sa fragilité. Et à l'océarium, vous êtes accueillis direct par la nurserie des nouveaux protégés. Le message est très très clair. Il faut protéger les océans aussi et ses habitants. L'océarium s'y emploie très bien. On vous y envoie. Il y a aussi une écharpe du FC Nantes. Eux aussi ont besoin de soutien, pas sur les mêmes motifs, mais ils portent nos espoirs, on y croit toujours. Une carte de 50 euros pour aller faire les courses, un atelier de cuisine, des toques nantaises et une pile de BD pour vous accompagner dans cet été. Ce week-end aussi d'ailleurs, qu'est-ce que je raconte? Faites bien ce que vous voulez dès que vous avez gagné. Encore faut-il gagner. Allez les courageux et les braves, venez jouer à ce numéro.
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0: que l'essentiel, cher Alain, c'est pas que le linge reste blanc, c'est qu'on prenne chacun son tour pour étaler le linge après. C'est aussi comme ça qu'on entretient l'amour, croyez pas.
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0: Allez, c'est parti pour rejouer dans les châteaux de l'aventure. Bah, il nous en reste 6 à visiter, hein. Il reste toujours 5 jolis cadeaux à remporter. Voyons ce qui attend Jackie de Gorge.
2: Je suis le capitaine des chevaliers. Veuillez vous présenter.
0: Bonjour, brave Jackie.
3: Bonjour.
0: Je suis ravie de jouer avec vous aujourd'hui, sachant que vous êtes très très occupé. Il y a un beau projet qui vous occupe ce samedi, racontez-moi un petit peu.
3: Oui, bah, c'est vous savez, la fête, c'est les fêtes des écoles, donc la fête de l'école de nos petits-enfants.
0: Très bien.
3: Les deux derniers, on va dire.
0: Ouais. Vous en avez beaucoup ?
3: 10.
0: Oh, mais non ! C'est pas vrai !
3: Ah bah oui, 4 filles... Bah bon, il y a des séparations et bon, on se retrouve avec des enfants, des petits-enfants supplémentaires. Mais c'est des petits-enfants.
0: Alors là, Jackie, je sors un petit peu de ma réserve et de mon rôle de trubillonne de jeu pour vous dire merci. Les petits-enfants, c'est les petits-enfants. Eh bah purée, quel beau raisonnement. Mais... Bah, qu'est-ce que j'ai un truc qui me chatouille dans les yeux là. Qu'est-ce que c'est de l'eau. Je croyais que j'étais lyophilisée depuis 5 jours. Et pas du tout. Bon, ça suffit les émotions là. Hein. On va aller rigoler, faire de la bagarre et puis peut-être tomber dans des oubliettes. Voilà. Hein, c'est comme ça.
3: Ah non, les oubliettes, elles ont été trouvées.
0: Dites pas où elles sont si vous l'avez retenu.
3: Non, j'ai retenu.
0: Fidèle auditeur, en prime d'être un grand-père exemplaire. Je vous tire le chapeau que j'ai pas, Jackie. Alors, où est-ce qu'on va, cher ami ? Est-ce qu'on va à Nantes, au château des Ducs ? Est-ce qu'on va à Tiffauges, chez Barbe Bleue ? Est-ce qu'on va au vieux château de l'Île-Dieu ? Au château de Clisson ? À Pornic ou à la tour Mélusine de Vouvant ?
3: Ben, je vais prendre la tour Mélusine. On l'a visité l'année dernière, justement, avec les petits-enfants.
0: Ouais.
3: Et on a trouvé ça super, les petits-enfants également, qui avaient été chercher la clé pour ouvrir la porte de la tour Mélusine.
0: Quelle magie !
3: C'était super.
0: Vous leur avez expliqué que Mélusine n'avait mis qu'une nuit pour construire cette tour.

0: façon, c'est le premier espace que l'on visite. Mais alors à côté, les manchots, les tortues, même quelques requins pour frissonner. Quel bonheur cet océarium.
1: Justement, on emmènera les petits-enfants là-bas, certainement.
0: C'est parfait. Faire un petit tour. Merci beaucoup d'avoir joué avec nous ce matin. Je suis ravie que vous soyez tombé sur un cadeau qui vous convient. Je vous embrasse bien fort. Vous et ces 10 petits, d'accord ?
1: Oui. Merci. Ouais, il y en a des grands quand même dans la bande. Hein.
0: Ouais, bah on les embrasse quand même. Hein. Qui n'a pas besoin d'amour, franchement. Au revoir, Jackie. Oui. À très bientôt, j'espère.
1: Bonne journée.
0: À bientôt, Jackie. C'était la première fois qu'il jouait avec nous, notre auditeur de Gorge. Si c'est la première fois pour vous aussi que vous osez pas encore, vous êtes chez vous sur ici Loire-Océan 02 40 73 6000. Mon boulot, c'est de vous taquiner, de rigoler avec vous et de vous annoncer le joli cadeau que vous avez gagné. Ou de deux fois plus me marrer avec vous si vous retombez dans les oubliettes. C'est à votre portée, je pense, les champions, les championnes.
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0: Vous avez l'énergie de danser? Eh ben voilà, c'est la vie qui reprend son cours. Il suffit que les températures baissent et d'un coup c'est la fête qui reprend. L'envie de jouer avec nous également. Je doute qu'il reste de la place pour ces châteaux de l'aventure. Vous avez envie de vous faire gâter comme, c'est étonnant. Permettez-nous également de remplir votre carnet de balles, les amis.
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0: 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Si vous avez besoin ou envie de discuter avec vos élus à Saint-Étienne-de-Montluc, il y a une permanence qui est installée chaque deuxième samedi du mois. Pour rencontrer Madame le maire et ses adjoints, vous avez donc rendez-vous le samedi 11 juillet prochain de 10h.

0: À midi, prenez des renseignements supplémentaires en mairie. En Loire-Atlantique, on est placé en alerte renforcée eau potable jusqu'au 28 juin. L'idée, c'est de réduire sa consommation au strict nécessaire sanitaire. N'hésitez pas à passer sur leur site et rentrer votre adresse pour voir quel niveau de restriction s'applique à votre domicile. Plus joyeux, à Briord, l'association des volontaires de Charette organise demain dimanche une bourse aux pièces d'auto-moto de collection. Les belles rutilantes seront même présentes. Voitures et motos anciennes dans le parc du château de Briord. C'est à Pont-Saint-Père que se situe le château.
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0: S'il avait été contemporain de les châteaux de l'aventure, je pense qu'il y aurait eu quelques vitraux de cathédrale à son effigie. Johnny Hallyday, à midi moins 20, vous écoutez Ici Loire-Océan.
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0: Le truc avec les vitraux, c'est niveau isolation, c'est pas terrible. Ça vous fait un DPE, pas top. Hein. Nous sommes à Vertoux. Chez Dame Sylvie, j'espère que son DPE va bien.
1: Je suis le capitaine des chevaliers. Veuillez vous présenter.
0: Dame Sylvie, dont le nom signifie forêt, si précieuse à nos cœurs, comment ça va aujourd'hui?
2: Ça va, encore un peu chaudement quand même. Dans les maisons, elles ne se refroidissent plus. Hein. C'est dur là en ce moment.
0: Vous aussi, vos murs sont encore chauds, Sylvie?
2: Oui, bien sûr. Oui. C'est meilleur dehors qu'à la maison.
0: Oui, c'est ça.
2: Allez, au début, c'était bien, au début de la canicule.
0: Ça va finir par se calmer, c'est vrai.
2: Oui.
0: Vous en profitez du coup ce soir, ces soirées copains chez vous, à Vertoux?
2: Oui. Donc je prépare des dips, là, des tartinables, vous voyez, petites choses qu'on mange avec des tortillas.
0: Vous avez une recette perso à partager avec nous?
2: Une petite pois. Alors, petit pois congelé qu'on fait cuire, qu'on rafraîchit, qu'on mixe avec du chèvre frais, de l'huile d'olive, de l'ail, et moi, je rajoute de la menthe.
0: Voilà. Ça, c'est une très, très bonne idée. Ouais, je vais la tester. J'ai des petits pois en plus. Okay.
2: Oui, petit pois congelé ou petit pois frais, hein, y a pas de souci. Mais c'est plus écologique que les avocats.
0: Oui, c'est vrai, absolument. Ouais. Vous avez totalement raison de le signaler, même si c'est délicieux, crée beaucoup de problèmes, cette surconsommation d'avocat. C'est bien de le préciser. Et ouais, les problèmes de 2026, laissons-les de côté un instant pour affronter les vieilles pierres de Loire-Atlantique et Vendée et leurs secrets, ma chère Sylvie. Nous sommes, par exemple, à Nantes, au château des Ducs, à Tiffauges, sur l'île Dieu, à Clisson ou bien à Pornic. Qu'est-ce qu'on fait, dame Sylvie?
2: Eh bien, sur l'île Dieu. Moi, j'aime bien l'île Dieu.
0: C'est parti. Fait frais là-bas, en plus, là, 20 degrés sur Port-Joinville.
1: Nous allons encore être attaqués par des marins. Venez vous réfugier dans le vieux château de l'île Dieu.
0: Oui, mais s'ils ont la clim, on peut être otage, peut-être, je sais pas. Sur l'île Dieu, c'est un cadeau. Je pourrais dire qu'il est un petit peu à côté de la plaque, sauf qu'à un moment donné, l'hiver va revenir. Et les Canaries aussi. C'est une écharpe officielle du FC Nantes qui vous attend sur l'île Dieu, Sylvie. On garde ou on change?
2: Non, on garde, on change.
0: Ok. Vous pouvez visiter un dernier château. Quoi qu'il se passe dans ce château, vous repartirez avec le destin qu'il vous réserve. D'accord?
2: Oui, d'accord.
0: À Clisson, à Pornic, à Tiffauges ou sur Nantes? Clisson. On va à Clisson?
2: Oui.
0: Allez, c'est parti, on va voir Olivier. Clisson, j'invoque ton nom. Qu'est-ce que ça
1: Bienvenue,
0: donne?
1: Bienvenue, proche chevalier, dans le château de Clisson. Passez le pont-levis.
0: Avec cette horde de métalleux qui vient enfin de refluer, comme c'est le moment de l'année, Olivier de Clisson est fort aise de vous accueillir en son humble logis. D'ailleurs, vous pouvez le visiter, il y a des visites vraiment thématiques autour notamment de la citadelle de Clisson en temps de guerre, comment on l'a défendée. C'est aujourd'hui, c'est demain au château. Il y a encore 2 visites cet après-midi et 3 prévues demain. Allez voir le site officiel de l'Office de Tourisme. À Clisson, c'est un lot de BD qui vous attend, chère Sylvie.
2: Très bien. On va faire des heureux, des petits-enfants qui adorent.
0: Ben c'est génial. Ils sont des BD toutes neuves. Il y en a pour tous les goûts, tous les âges aussi, toutes les sensibilités.
2: Ah ben c'est bon, on en a 8.
0: 8 petits-enfants?
2: À 2, oui.
0: Oh, extraordinaire. Entre vous et Jackie qui nous appelait de gorge et qui en avait 10.
2: Les recompos, hein, les familles recompos.
0: C'est ça. Et vous aussi, vous êtes la grand-mère de tous les petits-enfants.
2: Bah bien sûr.
0: Bah ouais, mais c'est évident pour vous, pas forcément pour tout le monde. Et je trouve ça touchant. Un enfant a besoin d'être aimé, quoi qu'il en soit.
2: Bien sûr.
0: Ma chère Sylvie, éclatez-vous bien avec les copains ce soir à Vertoux. Vous l'avez bien mérité. Je vous embrasse. Merci d'avoir joué avec nous aujourd'hui.
2: Merci.
0: Allez, encore une séquence de jeu. Bah ouais, on va pas se priver. Il nous reste plein de jolis cadeaux à vous offrir. Il y a même une carte de 50 euros pour aller faire les courses qui se balade quelque part. Mais où? Moi, je vous le dirai pas. C'est à vous d'aller piocher. 02 40 73 6000. Reste-t-il de la place? Je sais pas. Est-ce que vous allez tenter le coup demain si aujourd'hui c'est complet? Évidemment.
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0: écoutez Christophe Maé sur ICI Loire-Océan. On joue ensemble pour la dernière fois ce samedi depuis Saint-André-Gouldois.
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0: C'est le sieur Roland qui va s'y frotter. Il lui reste 4 châteaux à explorer. On y va.
1: Je suis le capitaine des chevaliers. Veuillez vous présenter.
0: Bonjour Roland.
2: Bonjour.
0: Bon, c'est l'énergie que j'entends dans votre voix. C'est une énergie de post-canicule, de soulagement.
2: Oui, voilà. Oui. La semaine a été très difficile avec la chaleur.
0: Horrible. Ouais. Horrible.
2: Oui, horrible, horrible, oui.
0: Donc du coup, grosse flemme aujourd'hui ou bien on reprend les affaires courantes de la maison là où on les a laissées?
2: Non, aujourd'hui ça va être tranquille.
0: Très bien.
2: Ah, oui.
0: C'est bien, c'est bien. Ça me fait plaisir d'entendre ces réflexes des uns des autres, de dire eh ben, aujourd'hui, ah, oui, on va se poser. Pas de frénésie du samedi matin, là. Tranquille, tranquille.
2: Oui, voilà, voilà, voilà.
0: Parfait, cher Roland. Alors, avant de vous laisser rien faire, on fait un petit quelque chose ensemble?
2: Oui, bien sûr.
0: On peut aller visiter le château de Nantes, le château des Ducs de Bretagne, celui de Tiffauges, le vieux château de Lille-Dieu ou celui de Pornic. Que choisissez-vous, messieurs Roland?
2: Allez, je vais prendre de Tiffauges.
0: Allez, on va chez Barbe Bleue.
2: Barbe Bleue.
1: Le château de Tiffauges, le château de Barbe Bleue.
0: Ouais, enfin, vu le palmarès des Roland dans l'histoire, je pense que Gilles de Rais face à Roland, prenez vos paris sur les applis, je parie sur Roland, moi. Il n'y a pas de souci. Alors, qu'est-ce qui se cache chez ce faquin de Gilles de Rais, alias Barbe Bleue? Une carte de 50 euros pour finalement aller faire les courses ce matin, cher Roland.
2: Ah, mais c'est formidable.
0: Voilà.
2: C'est super. En plus, c'est mon anniversaire aujourd'hui.
0: C'est pas vrai.
2: C'est un magnifique cadeau aussi.
0: Mais non, Roland, mais c'est magnifique.
2: Oui.
0: Bon, voilà. Écoutez, vous le fêtez avec nous sur ICI Loire-Océan. Ça fait des anecdotes à raconter. Vous allez faire une petite fête ou pas?
2: Oh ben je pense que les enfants vont sans doute venir en fin d'après-midi, oui, je pense, oui.
0: Très bien. Bon Roland, je vous sais bien entouré, vous avez gagné un très joli cadeau, vous passez sur ICI Loire-Océan, ça vous fait une super anecdote, et en plus il fait moins chaud. Mais j'ai l'impression que la vie est belle.
2: Oui, ça va, très bien. Eh bien, je vous remercie beaucoup. Hein.
0: Je vous embrasse, messieurs Roland. Merci d'avoir joué avec nous aujourd'hui depuis Saint-André-Gouldois. Remontons le pont-levis des châteaux de l'aventure, mes braves. C'est terminé pour aujourd'hui. Ça recommence demain. Vous avez regretté d'avoir le trac? Demain, ça se passe toujours au 02 40 73 6000. Moi, j'essaye de prendre l'exemple de ces vieilles pierres. Je bouge pas, je vous accueille, tout simplement.
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0: Ah oui, c'est la fille qui se compare à des vieilles pierres sur ICI Loire-Océan, Pauline Espagnol. Un truc que vous savez pas sur moi, je suis fan de Dalida, comme vous.

0: Saviez-vous que Dalida était une spécialiste de philosophie orientale? En toute autre chose à découvrir sur la grande chanteuse qui vous enchante à midi moins 5. Ça fait deux fois chanter, qu'est-ce que je suis fatiguée. Comme vous qui avez pris cette canicule de plein fouet. Et comme à Guérande aussi, les conséquences de la chaleur, de la sécheresse sur le travail précieux de nos sauniers, de nos paludiers. Paludiers à Guérande, attention. Et oui, et oui. Nous en parlerons dans le prochain journal, c'est dans moins de 5 minutes. Merci d'écouter Ici Loire Océan ce week-end.
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0: Eros Ramazzotti est sur ici, Loire-Océan, et vous aussi, il est midi, voici votre journal.
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0: Presque midi, à quelques secondes près. Nous sommes le samedi 27 juin, Yves René Tapin.
2: C'était le 2 juin dernier à Châlons, dans un chemin éloigné du centre-ville. Le jeune Lorenzo, 16 ans, était tué à coups de couteau par un garçon du même âge. Un conflit entre les deux adolescents a provoqué cette rixe tragique. Presque un mois après le meurtre, l'émotion est toujours là, Marius Delaunay. Et une marche blanche est organisée cet après-midi.
3: Des habitants de Châlons et des communes aux alentours sont toujours sous le choc de la disparition de Lorenzo. C'est le cas de Sylvain Morisset, par exemple. Il habite à Notre-Dame-de-Mont. Il fut l'un des premiers à voir la scène du meurtre début juin.
4: J'ai des cousins pour le même âge, j'aurais pu être eux. Faut que ça s'arrête.
3: Et Sylvain Morisset a donc pris l'initiative d'organiser cette marche avec le soutien de la famille de Lorenzo, un moment de recueillement où les participants sont invités à porter une tenue claire ou venir avec une fleur blanche. Le tracé, lui, est bien défini en concertation avec la mairie. La marche partira notamment du collège Charles Milsando à Châlons, avant de passer devant le lycée Cousinet, deux établissements que l'adolescent avait fréquentés.
4: On espère qu'il y a un peu de monde. Je sais que ça fait parler quand même pas mal de départements, surtout là-bas, la Vendée et à côté, quoi. J'espère qu'il y aura un peu de monde pour rendre au moins hommage à ce petit loup, Lorenzo, qui est parti trop tôt.
3: Et la marche blanche se terminera ensuite devant le parvis de la mairie avec un lâcher de ballon.
2: Marius Delaunay débute cette marche donc à 15h à Châlons. Le suspect lui a été mis en examen et placé en détention provisoire.
0: On continue du côté de Derval. Pas question de voir Amazon installer un centre logistique chez eux.
2: Près de 200 habitants de Derval près de Châteaubriant ont manifesté en fin de matinée contre ce projet. La plateforme doit ouvrir d'ici la fin 2027, a annoncé Amazon au début du mois. L'association de défense de l'environnement dervalais et le collectif de citoyens dervalais invitent à repenser nos modes de vie et de consommation. Autre manifestation en ce moment même devant l'hôtel de ville de Nantes, parce que la sécurité n'est ni un sujet de droite ni de gauche, c'est un droit fondamental selon leurs mots. Les élus de la droite et du centre nantais organisent une mobilisation pour lutter contre le narcotrafic. Après la canicule, gare aux orages brusques et même violents, c'est le message de Météo France pour cet après-midi. Message de prudence, de l'eau donc après la chaleur. 34 départements sur le Grand Est désormais restent aujourd'hui en vigilance rouge canicule. La situation reste tendue dans nos hôpitaux. Ceux de Nantes, de Saint-Nazaire et en Vendée ont activé hier leur plan blanc pour faire face à l'afflux de patients. Les températures records atteintes cette semaine ont laissé des traces dans les marais salants. Quelles conséquences, en effet, la chaleur et la sécheresse peuvent-elles avoir sur le sel et les paludiers? Réponse de la présidente de la coopérative Le Guérandais, Charlotte Lefeuvre.
5: Qu'il fasse 25 ou 35, une fois que les marais sont démarrés, on va faire du sel. Mais nous, ce qui fait la grosse saison, c'est vraiment l'absence de pluie. S'il fait très très chaud, on va faire plus de fleurs de sel. Donc la fleur de sel, c'est le sel qui se forme à la surface, parce qu'il y a beaucoup moins d'humidité dans l'air. Mais pour nous, la canicule, ça a plus des conséquences physiques, comme pour tous les gens qui travaillent. Le marais, c'est super sympa, j'adore mon métier, ça c'est sûr. Mais à 35, c'est beaucoup moins agréable qu'à 25. Quoi. Moi, je démarrais plutôt vers 5h du matin. Pour le soir, on essayait de démarrer plus tard, genre vers 18h, plutôt que vers 16h. Et puis, on a aussi adapté la charge de travail. Il y a une partie de la fleur de sel, par exemple, qui n'a pas été ramassée sur ces trois jours-là. La particularité de la production de sel, c'est que là, effectivement, là, on peut dire que ça démarre super bien. Par contre, on a démarré aussi mi-juin, fin juin, si mes souvenirs sont exacts, l'année dernière. Et début juillet, on a eu une orage de 8 cm, on a été arrêté 3 semaines. C'est à la fin de la saison qu'on verra la production.
2: La présidente de la coopérative Le Guérandais dans les marais de Guérande, Charlotte Lefeuvre, répondait à Hélène Roussel.
0: On termine, Yves René, avec des bleus indomptables.
2: Pour le moment, en tout cas, l'équipe de France de football a battu la Norvège 4-1 hier soir lors de son dernier match de poule au Mondial. Triplé de Dembélé, quatrième but de Désiré Doué. Les bleus terminent premier de leur groupe en 16e de finale mardi à New York. Ils affronteront la Suède, 23h, heure française. Les supporters vont veiller tard, sont également qualifiés pour ces 16e. La Belgique, l'Angleterre, le Portugal, le Ghana, l'Égypte, le Paraguay, le Sénégal est aussi repêché. L'Uruguay est au tapis. Et puis une nuit de folie sur l'archipel du Cap-Vert. 3 matchs nuls ont suffi à l'équipe nationale pour se qualifier et poursuivre l'aventure dans sa première Coupe du Monde. Les requins bleus affronteront, eux, l'Argentine de Messi.
0: Merci Yves René Tapon.
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0: Ça y est, les températures grimpent, elles n'ont pas encore atteint les maximales revisitées par Météo France ce matin, à hauteur de 30-31 degrés au plus chaud de cette journée de samedi. 26 degrés à Nantes en ce moment même, 27 degrés à La Roche-sur-Yon, 23-24, on se défend sur l'Île-Dieu. 20 degrés, c'est stationnaire du côté de Saint-Nazaire et de Saint-Brévin. C'est des orages qui nous préoccupent aujourd'hui. Faites attention à votre conduite, pour le reste, que vienne l'eau. Hein. Soyez prudents aujourd'hui, demain, c'est une journée parfaitement paisible, plutôt calme au niveau météo. Midi 5, bon appétit.
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10: Bonjour, merci d'avoir choisi votre radio ici. C'est Willy vient déjeuner chez vous, numéro 1065.
11: Oh là là, la filoche.
10: Hein. Bonjour la tribu.
11: Bonjour.
10: Alors, qui est là aujourd'hui? Nicolas Malabeuf, mon bon Nicolas, bonjour.
11: Bonjour Willy, bonjour tout le monde.
10: Notre enfant de la télé, bien sûr, et Fabien et mon autre geek. Bonjour mon Fabinou.
12: Bonjour Willy, bonjour à tous.
10: Et bienvenue à tous. Alors, si vous nous écoutez aujourd'hui, c'est que vous êtes vivants.
12: Ah, bravo. Félicitations.
10: Vous avez survécu à la plus grosse canicule de tous les temps. Eh bien, bravo. Voilà.
12: Bravo.
10: Vous êtes les meilleurs, c'est pour ça qu'on vous aime. Alors, pour vous récompenser, voici un numéro tout frais de votre grand talk show du week-end. Ici, c'est la version originale. Méfiez-vous.
12: Ah oui, parce qu'il y a des copies qui traînent.
10: Attention, ici, c'est la vraie de vraie. Ici, on apprend avec nos invités, on se détend avec nos chroniques. C'est unique, comme vous. Alors, voici les dossiers du jour. Dans un instant, pourquoi a-t-on eu la sensation que la France, pendant cette canicule, a été un peu aux fraises? Train supprimé, école fermée, bus, métro surchauffé. On en est même venu aux mains. On en est venu aux mains pour acheter des ventilateurs, dis donc. Alors la France est-elle prête à faire face à des canicules qu'on nous dit de plus en plus nombreuses? La réponse dans une minute. Et à 12h30, si vous portez des lentilles, les lentilles de contact. Attention, danger. Chaque été, des millions de Français se baignent avec leurs lentilles dans la piscine, dans la mer, dans un parc aquatique. Oui, mais ce n'est pas sans risque. L'eau est l'ennemi du porteur de lentilles. On va en parler ensemble dans 20 minutes. Et bien sûr, vous le savez, on fait cette émission ensemble.
12: Oui.
10: D'abord sur le groupe Facebook.
12: Si vous nous aimez, vous allez sur Facebook.
10: Bien sûr qu'on nous aime.
12: Vous tapez Youpi la vie avec Willy Rovelli. Vous tombez sur nous, vous avez la parole. Avec cette canicule, avez-vous des astuces fraîcheurs?
10: Nous avons
12: déjà beaucoup de messages.
10: Bien alors,
12: oui. Jeanne, elle met des draps blancs humides à ses fenêtres.
10: Pourquoi pas, marche.
12: Et Nicole, elle humidifie des serviettes de toilette qu'elle met sur son corps.
10: Je fais pareil. C'est pas vrai.
12: Des gants de toilette. Tu vis avec Nicole, peut-être.
13: Oui, nu.
10: Il faut beaucoup de gants de toilette parce que tu as. Non, mais tu as un corps.
13: Oui, je suis très grand.
10: Voilà,
13: je voulais dire.
12: Il est large. Donc continue à réagir, c'est complètement gratuit. Le groupe Facebook, c'est Youpi la vie avec Willy Rovelli.
10: Et ben là, et puis sinon, il y a le numéro aussi, hein, 0810 055 056. Appelez-nous, moi je préfère que vous nous appeliez parce que j'aime bien discuter avec vous. C'est la libre antenne du week-end, 0810 055 056. Et on part avec quoi? Avec un gant de toilette de Nicolas Malabeuf quand vous passez à l'antenne.
13: Sale.
10: Ce serait pas mal,
13: sale.
10: Ça, non?
13: Et non, elle est en chaleur, elle sue. C'est notre carte carburant qui vaut 100 euros et elle est pour vous demain.
10: Je croyais que tu parlais d'une collègue.
13: Non. Aussi, mais.
10: C'est bon, quand même, on parle pas comme ça.
12: Ah, c'est collègue.
10: Bon, quand même. Très bien. On a tout dit.
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10: Allez, ouvrons notre premier dossier. Bonjour, Laurent Capelletti.
14: Bonjour Willy.
10: Bienvenue ici mon cher Laurent, vous êtes économiste. Alors d'abord, première question et sans doute la plus importante de cet entretien. Capelletti, c'est italien?
14: Oui, oui, tout à fait.
10: Ah, bravo.
14: Castiglione-Fiorentino.
10: Oh là là là là, bravo. Bah, donc vous êtes un excellent économiste, alors c'est pour ça que je vous appelle. Alors cette semaine, mon cher Laurent, la France a connu une canicule longue, difficile, très forte, sans doute un apéritif de ce qui nous attend dans les années à venir. Et on a eu l'impression, Laurent, que parfois, la France subissait, qu'elle n'était pas préparée. Les écoles qui ferment, des trains à l'arrêt, des transports en commun défaillants. Oh, voilà, on n'est pas prêt.
14: Alors globalement, on a fait des progrès hein, quand on regarde avec 1976 et puis 2003, bon. Hein, les derniers épisodes caniculaires. Mais on est un peu à la traîne. Ouais. Pour le voir, il suffit de regarder. En fait, tout ce que vous citez, les non-productions, les défauts de qualité, etc. Ça s'appelle des coûts cachés. Ouais. Ils ont été évalués à 50 milliards par an. C'est le coût d'une canicule, voilà.
10: Voilà, le coût d'une canicule, 50 milliards.
14: Voilà, une canicule, 50 milliards. Et quand on fait la somme, en fait, des investissements pour prévenir des canicules, on est juste autour de 2 milliards. Vous voyez? Ouais. Donc, il y a beaucoup de marge encore. Ouais. Et effectivement, on est en retard. Mais il y a des prises de conscience. C'est ça qui est optimiste, en fait.
10: Voilà, moi, je sais pas, regardez, on a des COP, des traités, des textes signés à tout va, des protocoles, des lois de lutte contre le réchauffement, des stratégies bas carbone. Bon, bref, voilà. Mais on a rien, on a l'impression qu'il y a rien. Enfin, c'est quoi? On n'est pas prêt. Elle est où l'action publique dans tout ça? Je comprends pas bien, en fait.
14: Alors, en fait, si vous voulez, pour agir, en fait, alors déjà, premièrement, il faut passer sur une adaptation, une logique d'adaptation aux canicules. Ah. Pendant longtemps, on est resté, soit c'est la lutte contre, avec un certain, on va dire, parfois intégrisme écologique, ou de l'autre, un déni, c'est-à-dire ça n'existe pas, donc il faut rien faire, etc. Ça, c'est les populistes façon Trump, si vous voulez. Et donc, du coup, il y a plein de choses, en fait. Soit on a voulu les faire, mais les Français n'en ont pas voulu. Par exemple, tout ce qui concernait, en fait, vous savez, la rénovation des bâtiments pour les gaz à effet de serre, et on ne peut pas les louer si on n'a pas une note correcte. Là, on est obligé de faire machine arrière, parce qu'en fait, du coup, les gens ne louent plus, et donc ça provoque du mal logement. C'est-à-dire les gens ne peuvent plus accéder au logement. En fait, quand on regarde les trois grandes zones sur lesquelles on est en retard, et alors c'est l'État, les entreprises et les collectivités qui doivent agir. Il y a le bâtiment en général, voilà, effectivement. Alors surtout en termes d'isolation, et puis également dans les lieux où on en a besoin de climatisation. Ouais. Deuxièmement, en fait, ce sont les hôpitaux. Ouais. Hein, vous avez vu, il y a eu des reportages montrant que, y compris dans des services maternité, il fait 40 degrés. Enfin, c'est l'enfer. Et puis troisièmement, d'une façon générale, les villes. Il y a des progrès qui ont été faits, mais sur la renaturation, sur les îlots de fraîcheur, etc. On a pris du retard. Alors, on a pris du retard par rapport à des pays qui sont très bons là-dessus. Les champions d'Europe, c'est les Pays-Bas.
10: Pays-Bas,
14: donc, Danemark, bâtiment, Suède.
10: Bâtiments, voilà. Les hôpitaux, les villes. Après, en revanche, alors je ne sais pas si on doit, voilà, si on doit s'en féliciter. Bon, si on s'en félicite. Mais en revanche, on est bon dans l'urgence. Ça, on est bon pour ça.
8: On arrive à gérer.
10: On arrive toujours à gérer à chaque fois. C'est toujours un peu miraculeux. D'ailleurs, on en profite pour féliciter ceux qui bossent pour nous là.
14: C'est là où on a fait des gros progrès. Ouais. C'est en réactivité. Ouais. En 2003, je vous le rappelle, Willy, il y avait eu un surcroît de décès de entre 15 000 et 20 000 personnes âgées.
10: C'est ça.
14: Donc, semble-t-il, et fort heureusement, on n'a pas connu ça. Là, grâce au plan effectivement d'urgence mis en place, grâce aussi à l'apprentissage, on voit les personnes âgées en fait qui se vaporisent, qui se protègent, etc. Les médecins ont été formés également sur la question parce qu'il y a des troubles particuliers. Donc, on va dire que sur la réactivité, effectivement, d'énormes progrès. En revanche, sur la prévention. C'est-à-dire, en fait, les investissements à faire que je viens de citer.
10: Ouais,
14: là on a du retard.
10: Ouais.
14: Mais la bonne nouvelle, semble-t-il, ça vous a pas échappé, Willy, c'est que tout le monde semble progresser. C'est-à-dire que, d'un côté, on a, y compris l'extrême droite, qui dit, oui, il y a des canicules, il faut faire quelque chose. Et de l'autre, les écolos qui disent, c'est vrai que la clim,
10: finalement,
14: au moins pour les personnes fragiles, voilà.
10: Ça peut être
14: donc,
10: pas mal.
14: Donc, je reste optimiste. Mais l'effort reste à faire, de prévention. Voilà,
10: prévention. Et juste en un mot, Laurent, ça coûte cher pour l'économie d'un pays, là, une semaine de canicule comme celle-là? Parce qu'on, est-ce qu'on alors, a moins bossé?
8: Oui, on est moins productif.
14: Alors, tout à fait. Alors là, c'est des résultats scientifiques. En fait, c'est entre 10 à 50% sur des métiers très exposés, BTP, services en terrasse, etc., de productivité en moins. Donc, mis bout à bout, sur un an, ça fait 50 milliards d'euros.
10: Voilà, quand même,
14: c'est le coût caché des canicules.
10: C'est ce que vous nous disiez tout à l'heure. Voilà, donc, les 50 milliards, effectivement. Merci infiniment, Laurent Cappelletti, d'être passé nous voir. Et bravo d'être italien et économiste. Il est aussi économiste. Bon, c'est moins moins important.
13: C'est un détail.
10: Il est italien, c'est ça qui est mieux.
14: Voilà. Et je suis au Conservatoire National des Arts et Métiers en plus.
10: En plus, là, c'est l'italien haut de gamme.
13: Un peu le melon, quand même.
10: Grazie mille, Laurent. Merci beaucoup. Passez un bon week-end.
14: Allez, bon courage.
10: Voilà, au revoir, au revoir. Et donc, voilà, et on embrasse et on félicite tous ceux qui bossent, qui ont bossé dans les hôpitaux, les écoles, les transports aussi. C'était une galère, mais il y a des gens derrière qui bossent. Donc, bravo. Et les pompiers, exactement. On parle de quoi avec toi dans un instant, mon beau Fabinou.
12: L'actu web spécial canicule. Les internautes ont des astuces un peu folles pour lutter contre cette chaleur. Explication dans un instant.
10: Merci infiniment.
12: Buvez, hein. Buvez-vous.
10: Hein. Oui, moi je.
12: Parce que vous n'êtes pas tout jeune. Moi, je prends soin de vous. Je prends soin de vous.
10: Oui, ça va.
12: Buvez.
10: Tu aimes Philippe Lafontaine avec Cœur de loup.
13: La Fontaine pour la canicule.

0: Cœur de loup avec Philippe. C'est quoi un cœur de loup? C'est quoi cœur de loup?
1: Alors là,
0: cœur d'artichaut.
2: Alors vous demandez ça à nous.
0: Oui, c'est vrai, vous êtes tellement.
1: On n'a pas fait des meilleurs.
0: C'est pas possible de travailler avec une bande de vrais cachets. Purée, mais. Et toi, Nicolas, tu as vu le loup?
1: Non, la louve.
0: La louve, tu as vu la louve récemment? J'ai l'impression que ça fait un petit moment que non. Il va falloir qu'on se penche sur ce dossier juste après ce jingle.
1: C'est l'été, là.
0: Alors
3: j'ai trop chaud. Oui,
2: il met des gants de toilette sur son corps.
0: Oh là là, mon Dieu, mon Dieu. Fabien Hémou, alors notre geek, il est 12h18, alors...
2: Il est l'heure de la mise à jour, toute l'actu web de la semaine. Le sujet le plus commenté sur les réseaux sociaux, c'est la canicule.
4: Il fait chaud.
2: T'as raison, mon patoche, il fait très chaud. Et pour vaincre cette chaleur, un homme à Orléans a baissé son pantalon à la terrasse d'un bar.
0: Ça, c'est bien, c'est la base.
2: Une photo a même été prise et partagée sur les réseaux sociaux. Même, il arrivait en jean, il a dit il fait trop chaud, bim, il a baissé le pantalon, il a bu sa binouze tranquillement. Il est en boucle, mon patoche. Sur TikTok, j'ai trouvé un internaute qui a posté des petites astuces pour se rafraîchir. Écoutez ce que vous devez faire de votre paire de chaussettes et de votre d'oreiller en cette période de grande chaleur.
5: Trois astuces pour dormir au frais sans clim. 1. Tu devrais dormir avec des chaussettes. Ça peut paraître fou, sauf si tu les as mises préalablement au congélateur. Pareil pour l'été d'oreiller. Si t'as assez de place, tu peux carrément mettre l'oreiller entier dans le congélateur.
2: Oui, voilà. Alors, si vous avez un très très grand congélo, dormez dedans. Dormez dedans. Voilà. Ou foutez le lit dedans. Idée givrée, mais rafraîchissante. On a compris, Patoche, on a compris. Avec cette chaleur, un Parisien a tenté la cuisson de l'œuf canicule. La recette est très simple. Vous laissez une poêle en plein soleil, température extérieure minimum 40 degrés. Quand la poêle est bien chaude, vous pouvez commencer la cuisson de votre œuf.
6: J'ai laissé cette poêle en plein soleil. En ce moment, c'est la canicule. Et regardez ce qui se passe si je mets un œuf là.
2: Regardez là, l'œuf cuit.
1: Ça marche, ça crépite.
6: Demain, j'ai prévu de tester avec un steak haché pour voir si ça fonctionne.
2: Et bien, il a fait cuire un steak haché congelé, ça a fonctionné. Il a même réussi à faire des pop-corn.
6: Ok les gars, le maïs en grain, il est juste ici. La poêle laissée en plein soleil, c'est juste là, la canicule, juste au-dessus. Gros big up à elle. C'est parti, messieurs, dames, on fait du pop-corn. Allez, et là, faut que ça marche. Oh putain. Oh putain, ça fonctionne,
1: ça pète.
0: Oh là là,
1: l'économie.
2: Et on a beau dire, mais le réchauffement climatique, c'est génial. Plus besoin d'électricité ni de gaz pour faire la cuisine. Merci qui? Merci la canicule.
1: On a compris.
2: Là, il a pris un coup de chaud, mon Patrick, je crois. Toujours dans l'actu canicule, on a vu cette semaine un internaute de Moulins, dans l'Allier, transformer son balcon en piscine. Il a mis une bâche sur tout son balcon et à l'aide d'un tuyau d'arrosage, il a créé donc une piscine. La vidéo a fait le buzz, mais après plusieurs vérifications, en fait, cette vidéo est fausse. La vidéo, elle aurait été créée par une intelligence artificielle. En revanche, l'internaute Théo Lavabo a créé une chanson et franchement, ça, ce n'est pas une IA. Dommage. C'est Théo Lavabo, voilà. Faut mettre une casquette car ça tape. Hein. D'ailleurs, il me tape sur le système, on peut arrêter. On termine l'actu web par l'annonce du ministre de l'Éducation nationale. Une annonce qui a bien fait marrer les internautes.
7: Non, je n'ai pas de climatisation au bureau, ni climatiseur, ni ventilateur. Non. Je considère que j'en aurai un le jour où tout le monde en aura un. Et tant que ce ne sera pas le cas, je resterai avec mes 35 à 38 degrés quotidiens.
2: Le ministre de l'Éducation nationale n'a pas de clim dans son bureau et c'est normal. Vous savez comment il s'appelle?
1: Geoffrey.
2: Édouard Geoffrey. Allez, on termine avec une devinette que j'ai vue sur Twitter. En cette période de chaleur, quelle est la différence entre nos hommes politiques et des ventilos? Aucune, les deux brassent beaucoup d'air. Allez, voilà, c'est pas
1: ça. Ça dénonce dans cette émission.
0: Ah non, on n'a pas peur des représailles, nous, on est comme ça. Dis donc, t'es venue avec Fleur, toi, aujourd'hui. Oui, Fleur, c'est la chérie. C'est la chérie de Fabien. Alors, Fleur, elle est venue, mais avec sa chef.
2: Elle voulait vous découvrir.
0: Qui, la dame là-bas, c'est la chef de Fleur?
2: Oui, c'est la chef de Fleur.
0: T'es chef, toi. Viens là, viens faire le tour, tu viens nous voir, là, viens. Tiens, fais le tour, viens venir en studio, on va parler à une chef, j'ai jamais parlé à une chef. Nous, on fait ce qu'on veut, vous avez remarqué, on n'a pas de chef le week-end. On fait tout ce qu'on veut.
2: Ah, mais ils sont tous en week-end.
0: Merci beaucoup, mettez un jingle, allez, mettez ce jingle là.
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0: Qui est là, Laetitia? Ça va, Laetitia?
9: Oui, bonjour, oui. Bonjour.
0: Ça va, ma Laetitia?
9: Ah, ben oui, je suis au frais.
0: Ah, t'es au frais, t'as la clim à la maison?
9: Non, j'ai juste un ventilo.
0: Ça fonctionne. Tu nous appelles d'où, ma Laetitia?
9: De Montgivray. C'est dans l'Indre.
0: Dans l'Indre, il fait encore chaud là-bas aujourd'hui ou ça commence à aller? Ah ouais, bon.
9: Non, il fait encore très chaud.
0: Il fait encore très chaud. Bon, allez, courage, courage. Comment ça s'est passé cette semaine? T'as bossé un peu au ralenti? T'as dormi? Comment ça s'est passé là?
9: Ben, j'ai bossé. Je fais du transport scolaire. Donc,
2: ça chauffe dans les.
0: Et le car, il est bien ou il est bof?
9: Alors, moi, j'ai de la chance. J'ai un car qui est climatisé.
0: Ah.
9: Je pense très fort à mes collègues qui n'en ont pas.
0: Bah ouais.
9: Donc, j'ai été peut-être bien avantagée par rapport à ce coup-là.
0: Donc, tu as la clim, donc tu es de droite alors. Hein, c'est ça, hein, Laetitia, parce que je rappelle que si on aime la clim, on est de droite.
2: Oui, c'est ça.
0: Quand on n'aime pas, on est de gauche. Donc, Laetitia, de droite. Mais c'est très bien, il n'y a aucun souci. On ne juge pas, Laetitia. Donc très bien, donc ça s'est bien passé. Tiens, comment tu t'appelles la chef de Fleur? Elle attend, bouge pas Laetitia, hein, j'ai quelqu'un sur la ligne 2. Comment tu t'appelles la chef?
3: Claire.
0: Claire, tu es la chef de Fleur, la chérie de Fabien. Vous suivez Laetitia, tu suis Laetitia?
9: Bon. Oui.
0: Comment ça s'est passé au boulot? Chef de quoi d'ailleurs?
3: Tu dois pharmacovigilance.
0: Ah, oh là là,
2: pharmacovigilance.
0: Ah, le Doliprane, c'est toi. J'adore le Doliprane. Et alors, quand on veut chaud, est-ce que t'étais... un peu comme ça avec les ouvriers, un peu strict, ou t'étais un peu cool cette semaine, la chef?
3: Cette semaine, je suis allée sur site tous les jours parce qu'il y avait la clim.
2: Ah oui,
0: voilà.
2: Un bon astuce.
0: Et ils n'ont jamais autant vu la chef que cette semaine. Ah bah très bien. Bon, et donc Laetitia, toi ça va, t'as pu bosser correctement puisque, comme tu vois là, et on embrasse évidemment tous ceux qui ont bossé, tous ceux qui bossent cette semaine un petit peu partout parce que parfois dans
2: c'est
0: des conditions compliquées. On t'embrasse fort, Maliti, merci d'être passée. Hein.
9: Et de rien, bon courage quand même.
0: Ciao, ciao, ma belle. Et tu repars avec...
2: Et pour te rafraîchir, tu repars avec ta carte carburant, la sélection en tout cas.
0: Voilà, merci beaucoup. Est-ce que tu aimes la chef? Est-ce que tu aimes Marine, la chef?
2: Marine.
0: Bah dis oui,
2: Marine Le Pen. Hein,
0: pas Marine
2: chanteuse,
0: Le Pen.
2: La chanteuse.
0: Ah, c'est pas possible. La chanteuse. Tu aimes la chanteuse?
3: Oui.
2: On l'adore.
0: Voilà. Voici Escroc. Alors ça, après, c'est peut-être...
2: Ça, c'est vous.

0: c'est Marine, bien évidemment, avec Escroc.
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0: Allez, vous le savez, le samedi, j'aime vous présenter un invité pas banal, parce qu'on aime vous présenter des invités pas banaux. Et cet invité pas banal du samedi, c'est Raphaël Leroy. Bonjour Raphaël.
2: Bonjour, bonjour à tous.
0: Bonjour. Salut. Tout seul, bienvenue ici. Alors nous, très régulièrement, voilà, on aime bien mettre en avant les forces vives de la nation pour leur filer un petit coup de main à la jeunesse, puisque Raphaël, vous êtes le cofondateur de Sobre, c'est ça ?
2: C'est bien moi, c'est Sober.
0: Sober, voilà, Sober, exactement, ouais, la marque Sober. Et de quoi s'agit-il alors, mon cher Raphaël ?
2: Alors, ça va pas être le plus original, c'est une marque de vêtements que j'ai créée il y a maintenant. On a commencé ce projet il y a 8 mois.
0: Ouais.
2: Et là, ça fait 1 mois, allez, 2-3 semaines que ça a vraiment, que ça a vraiment pris de l'ampleur,
0: C'est qui on ?
2: On est deux, j'ai un associé qui est aussi mon colocataire et qui est à la base un ami du coup.
0: Donc, très bien, ami, colocataire et à un moment donné vous allez s'engueuler. Il y en a un des trois qui va s'engueuler. Voilà, il y en a un des deux où ça ira plus. Mais pour l'instant ça va. Quel âge tu as, Raphaël ?
2: J'ai 21 ans.
0: 21 ans. Donc Raphaël, il a monté sa marque de vêtements, mais tu fais surtout quoi là actuellement dans la comme fringues ?
2: Donc là, on a fait des débardeurs. Donc
0: les Marcel.
2: Exactement.
0: Voilà. Et pourquoi le Marcel ?
2: Bah écoutez, c'est parce qu'à la base, on va tous les deux en salle de sport.
0: Ah, voilà.
2: Et on s'est tout simplement rendu compte que les Marcel n'étaient pas du tout à notre goût. Et quand on a interrogé les gens autour de nous, ils étaient plutôt d'accord. Donc on s'est dit, sans prétention, qu'on allait créer des bons débardeurs.
0: Parce que, mine de rien, Marcel, ça doit être bien taillé, bien porté. Ça ne doit pas baver de tous les côtés, quoi. C'est ça le truc, hein.
2: Bah c'est ça, le but c'est pas de le rentrer dans le pantalon.
0: Voilà, faut pas rentrer son Marcel dans le pantalon.
3: C'est mode du jour.
0: Et donc alors, et pourquoi les vôtres sont mieux alors ? Alors pourquoi les vôtres vraiment ils sont exceptionnels ?
2: Pourquoi ils sont mieux ? Parce que tout simplement, c'est un petit peu le slogan de notre marque, c'est qu'ils sont ajustés et taillés pour la silhouette. Donc ils vont venir épouser le corps avec des matériaux qui ont été faits pour. Et voilà, c'est vraiment ça qui fait la différence, c'est le fait qu'ils soient ajustés, qu'ils viennent assez serrer le corps, on va dire.
0: Mais tout le monde ne peut pas porter de Marcel.
3: Oui, parce que moi qui ne vais pas à la salle de sport,
0: Marcel, c'est pas ouf, vous voyez.
3: Ça va pas à tout le monde.
4: C'est dégueulasse, sur Nicolas.
0: Toile de tente sur Nicolas, oui.
3: Ah bah sympa.
0: Mais alors, Raphaël, là, en 30 secondes, lancer sa marque de vêtements, là, quand on a 20 ans, 20, 21 ans en France, ça doit pas être simple.
2: Bah écoutez, la vérité, c'est qu'une marque, moi, je pensais que c'était juste vendre des vêtements en ligne. Mais en vérité, c'est un peu plus que ça. Y a beaucoup de choses qui sont à prendre en compte. Tout le côté administratif, on n'imagine pas une seule seconde tout le travail que ça implique, le marketing, les hauts, les bas. Ouais. Donc, honnêtement, c'est passionnant. Mais au début, je ne m'imaginais pas du tout à ce qu'il y ait autant de choses à gérer.
0: Voilà, passionnant, mais compliqué. Donc, les ventes ont commencé le 21 juin. Hein. Mmh. C'est tout nouveau. Donc, ça s'appelle comment ? Où est-ce qu'on peut trouver tout
2: Sober,
0: ça, alors ?
2: S-O-B-R. Alors, on est sur tous les réseaux sociaux. Voilà. S-O-B-R.
0: Tout simplement.
2: S-O-B-R.wear sur les réseaux W-E-R.
0: Bravo. Merci beaucoup. Bravo. Voilà, on voulait filer un petit coup de main à Raphaël Leroy, donc, qui vient de lancer sa marque de vêtements Sober. Vous aimez la pub ?
3: Ah oui.
0: Vous aimez être ici ? Bah tant mieux, tout arrive là. Et juste après, il y a les infos pratiques près de chez vous avec le Ici Express.
3: Tchou-tchou.
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6: 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Plus que pratiques, indispensables. Votre future inscription sur le registre des personnes vulnérables. Et grâce à ça, on peut permettre aux services municipaux de venir vous voir à domicile si nécessaire, de coordonner au mieux les interventions. Bref, si vous êtes une personne âgée de plus de 65 ans, en situation de handicap ou bien encore isolée ou fragilisée, inscrivez-vous

0: sur ce registre. C'est gratuit et confidentiel, bien sûr. Allez profiter de la carrière du parc, c'est à Nozay. On vous donne rendez-vous aujourd'hui et demain pour célébrer le patrimoine local. Il y a des visites libres guidées, des animations, bien sûr, et la carrière du parc sera exceptionnellement ouverte. C'est aujourd'hui et c'est gratuit de 14h30 à 18h30. On n'oublie pas non plus les Jeux de Bretagne qui continuent à Nantes, car effet d'eau ce week-end. Pour ce samedi, on a une initiation au football gaélique dès 14h30 et toujours le fameux tournoi de basketball breton à 18h30. Le but, c'est d'être nul, donc soufflez un peu.
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3: Allez, partons gaiement vers la deuxième demi-heure de votre talk show du samedi. Alors ici, c'est comme le talk show de Léa Salamé qu'à l'époque,
4: mais pas pareil.
3: Sinon, c'est la même chose. Dans un instant, si vous portez des lentilles, restez avec nous, parce que faites gaffe, on met pas ces lentilles n'importe où, n'importe comment. Et votre tribu est là, notre enfant de la télé, Nicolas Malabeuf, avec ses petites lunettes.
5: Et alors, je le prends très mal, vous ne me regardez plus, puisque j'ai changé de lunettes.
6: Ah oui, c'est vrai.
5: Mais vous n'avez même pas vu.
6: C'est pas non plus...
5: Non mais voilà,
3: flagrant.
5: Je ne vous intéresse plus.
3: Effectivement, ça m'intéresse
6: depuis
3: plus,
6: longtemps.
3: C'est pas flagrant non plus les trucs. Et notre enfant de notre spécialiste web, Fabien Emo.
6: Bonjour Willy, bonjour
3: nous.
6: À tous. Et moi, pas de lunettes.
3: Non, toujours beau, toujours fringant. Qui est venu avec sa chérie Fleur, et Fleur est venue avec sa chef. Oui. Qui est là. Ça va la chef de Fleur? Comment elle est, Fleur, au boulot? Bof, hein, elle est un peu nulle, non?
7: Elle est top.
3: Elle est top. Et toi, t'es chef, t'es une chef. T'es une teigne ou t'es sympa?
7: C'est pas à moi de le dire, mais je pense que je suis plutôt sympa.
3: Mais ouais, t'as l'air trop
6: cool.
3: Sympa,
6: très, très
3: pour être chef.
6: Ouais.
3: Franchement, moi, je te vois, je me dis, c'est pas une chef.
6: Oui, parce qu'il y en a qui ont des têtes.
3: Oui, des têtes de chef. Moi, c'est une tête de chef. Tu vois, moi, tu vois la virilité, la force. Tu vois ce que je veux dire? Prends-en de la graine. Et bien sûr, vous faites partie de cette tribu, mes amis. Où que vous soyez dans le monde, sur le groupe
6: déjà
3: Facebook.
6: Déjà, sur le groupe Facebook, c'est complètement gratuit pour nous rejoindre. Vous tapez Youpi la vie avec Willy Rovelli, ça c'est pour nous retrouver. Avec cette canicule, avez-vous des astuces fraîcheurs? On a beaucoup de messages. Thierry, je mange froid. Tomates, concombres, pastèques,
3: bon, bah oui,
6: la
3: froid,
6: base.
3: Froid.
6: Et Gilles, je me balade tard le soir dans une forêt près de chez moi.
3: Oh là,
6: ça fait peur.
8: Ça me fait un peu peur, Gilles.
6: J'espère que c'est pas un serial killer. Continuez à réagir.
3: On a un peu de monnaie sur lui, on ne sait jamais.
5: Il s'appelle Xavier Dupont,
6: c'est ça. Le groupe Facebook, c'est complètement gratuit. Pour nous retrouver, vous tapez Youpi la vie avec Willy Rovelli.
3: Voilà, et appelez-nous, 0810 055 056. C'est la libre antenne du week-end. Vous passez à chaque instant, vous réagissez sur tout ce que vous entendez. Si vous voulez parler à la chef de Fleur, c'est le moment. Peut-être que vous bossez, vous voulez lui demander une augmentation, elle est là. Profitez-en, elle sera obligée de vous dire oui. Et vous repartez avec
5: 100 euros de carburant qui sont pour vous et rien que pour vous.
3: Merci beaucoup. Allez, on en parle dans un instant, mais d'abord, ce n'est pas suivi l'actu, pas de panique. L'actu vous suit, il est temps pour moi de mettre
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3: Et on commence avec un point Patrick Bruel. Regarde ma bite. D'après une ancienne choriste, Patrick Bruel se serait jeté sur elle dans les coulisses d'un concert simplement vêtu d'un slip rouge. Alors que normalement, un slip rouge, c'est que je m'arrête. Et un slip vert, c'est que je passe. Après, aujourd'hui, on n'est plus sur un slip marron, vu comme il est dans la merde. Voici une canicule historique sur tout le pays qui a fait ressurgir le débat le plus débile de tous les temps. Si tu n'as pas la clim, tu es de gauche. Si tu as une clim, tu es facho. Après, c'est vrai que la clim, c'est SS, sans sueur. La clim en temps de canicule, c'est le symbole parfait de l'humanité. On crée un problème, on invente une machine pour survivre au problème, puis on reproche à la machine d'exister. Voilà, l'homme est facile, on est facile. Une canicule qui tombe pile la semaine où l'Assemblée nationale discute de la fin de vie. C'est pas idiot. La canicule dans le milieu du Viager, on appelle ça le salon de l'immobilier. Avec cette chaleur, Picard réalise des records de vente. Picard, il est pas surgelé, il est surblindé. Le métier le plus attirant en ce moment, vendeur au rayon chez Picard. Je bosse chez Picard. Oh oui, fais-moi l'amour. Lorsqu'on subit une canicule comme celle-ci, on se dit finalement que Véronique Courgeot était une mère très protectrice. La chanteuse Gage Paty est morte. C'est Gage Paty. Gage Paty est morte des suites d'une longue maladie, en l'occurrence la reprise de sa chanson Étienne Étienne par Affida Turner. À Narbonne, interdiction de se balader torse nu ou en maillot de bain en ville sous peine d'amende. D'après le maire, c'est une question de civilité et souvent aussi une question de déodorant. En Finlande, des pilotes de l'armée de l'air sanctionnés après avoir dessiné des des pénis dans le ciel lors d'un vol d'entraînement. Oui, en Finlande, on ne fait pas l'hélicoptère avec sa bite. On fait une bite avec l'hélicoptère. La chair, elle est... Un jeune homme de 19 ans condamné à 30 mois de prison pour avoir violé des chèvres pendant plusieurs mois dans une ferme près de Marseille. Il va pouvoir participer à la nouvelle émission d'M6, Top Chèvre. Certains, comme Bruel, ont des problèmes de caquette, d'autres de biquette. Après, perso, je vous avoue que moi aussi, je me suis tapé une cinquantaine de fois la chèvre. De Francis Weber, bien sûr. Enfin, la question du jour. Est-ce que quand on appelle le numéro vert canicule, on nous dit allô? Allô? Allô? Hey, bah vous avez 2 heures, vous avez 2 heures. Allez, heureusement, dans 187 jours, c'est fini 2026.
6: Bravo,
3: voilà,
6: bravo.
3: Mes amis.
6: Tout
3: c'est quoi
6: dit.
3: Le numéro vert canicule? Je connais
6: non,
3: pas.
6: Je connais
3: même
6: plus.
3: Pas. Bon, bah voilà. Mais écoute, on va essayer de vous le trouver, le numéro vert canicule. L'air bien, hein. Vas-y.
5: 0800 06 66 66. C'est ouais. Presque comme le nôtre.
6: Ouais, pas loin.
5: Appelez pas là-bas. Quand même.
6: Appelez pas là-bas pour demander la carte carburant.
3: Non. Bon allez, dans un instant, si vous avez un petit coup de mou là,
6: voilà,
3: tout de suite, pas de
6: là.
3: Panique.
6: La
3: on va avoir un petit coup de mou, la petite
6: là,
3: coup. Mais on a le truc. On a le truc. Si vous n'allez pas bien, la chef, écoute-moi la chef. Si tu ne vas pas bien, quand je te dis à toi, tu vas me faire padababababa et tu iras beaucoup mieux. D'accord la chef? Tu notes bien? Padababababa. Vous êtes prêts? Allez-y. Tiens, là ça va pas bien.
6: Il fait chaud.
3: Là ça va pas.
10: Canicule
3: bien.
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3: 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À toi la chef. Ça va beaucoup mieux, non?
5: Il fait frais.
3: Voilà, quand tes employés veulent pas bosser, qu'ils viennent et qu'ils font la gueule, tu leur dis faites-moi palababababala. Vous écoutez votre radio ici et tout va beaucoup mieux. Voilà, faut pas chercher plus loin.

0: c'était très bien ça. C'était Kaïsien de Sunshine Band. That's the way. I like it. Yes.
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0: Allez, ouvrons notre nouveau dossier. Bonjour Maxime Delbar.
3: Bonjour.
0: Bienvenue ici, mon cher Maxime. Vous êtes chirurgien ophtalmologue. Et alors, vous êtes avec nous ce midi pour nous alerter sur un danger quand même, que je trouve moi assez méconnu, c'est le danger de l'eau sur les lentilles de contact. Oui. Voilà, c'est-à-dire que se baigner avec ses lentilles dans la mer, dans une piscine, dans un lac ultra propre ou même dans son bidet, et ben avec ses lentilles, c'est pas bien.
3: Exactement, même dans son bidet. C'est très dangereux d'utiliser des lentilles de contact dans l'eau, effectivement.
0: Ouais. C'est quoi les risques? Ça peut provoquer quoi?
3: Eh bien, ça augmente le risque d'infection de la cornée et les infections cornéennes peuvent entraîner une baisse irréversible de la vision, donc une baisse de vision définitive.
0: C'est-à-dire que je me baigne, voilà, je fais un petit plouf dans la piscine et je peux perdre la vue.
4: Et c'est de l'eau qui glisse dans les lentilles,
0: ouais,
4: c'est ça?
0: C'est quoi, il se passe quoi exactement?
3: Exactement, ce sont les bactéries, les parasites qui sont présentes dans l'eau, qui vont adhérer à la lentille et qui vont finalement se coller sur votre cornée et infecter votre cornée. Alors bien sûr, le risque il n'est pas systématique à chaque baignade, mais il y a environ un millier d'infections cornéennes chez des porteurs de lentilles par an qui sont graves. Donc il faut, si possible, éviter ces infections. Qui sont en plus d'être entraînés une baisse de vision, qui sont extrêmement douloureuses puisque la cornée c'est le tissu qui est le plus innervé de l'organisme et donc c'est extrêmement douloureux.
0: C'est ça. Donc même si je mets des lentilles, vous savez que je change tous les jours. Le message là que vous voulez nous faire passer, c'est non, lentilles quotidiennes ou pas quotidiennes, on se baigne pas avec.
4: Il faut pas en mettre.
3: Exactement. Il est vrai que les lentilles quotidiennes que l'on change tous les jours sont moins à risque d'infection que les lentilles, disons, mensuelles, mais le risque existe quand même, tout à fait. Alors, s'il y a des personnes qui veulent malgré tout se baigner avec leurs lentilles, eh bien, idéalement, il faut qu'elles soient quotidiennes et avoir un masque ou des lunettes extrêmement étanches, mais moi, je ne recommande pas, malgré tout,
0: On les enlève. Ouais, c'est quoi les signes qui peuvent m'alerter? Voilà, j'ai oublié, j'ai fait le couillon, je me suis baigné avec mes lentilles, et puis, si je sens qu'il y a un truc,
3: Exactement, que vous soyez baigné à vos lentilles, que vous ayez dormi avec les lentilles, ce qui est également interdit.
0: Dormi aussi.
3: Ou qu'il n'y ait pas eu de facteur de risque identifié, si vous avez l'œil rouge, si vous avez l'œil qui est douloureux, la vision qui a baissé ou une gêne à la lumière, il faut consulter rapidement un ophtalmologiste puisque on sait que s'il y a une kératite, une infection de la cornée, eh bien une prise en charge immédiate est bien bénéfique par rapport à une prise en charge retardée 24 ou 48 heures plus tard.
0: Voilà, donc si on a l'œil rouge, on se dit pas c'est pas grave, ça va passer, voilà, ça
4: faut
0: peut on consulte si on a dormi avec ses lentilles ou si on s'est baigné avec.
3: Exactement.
0: Pour élargir un petit peu le sujet, tiens, puisque vous êtes avec nous mon cher Maxime et que nous sommes en plein été qui fait un tout petit peu beau depuis quelques jours. Est-ce qu'on peut attraper des coups de soleil des yeux? Vous voyez ce que je veux dire? Est-ce que l'œil peut attraper un coup de soleil?
3: Exactement. Alors, le coup de soleil qu'on attrapera fréquemment, c'est plutôt l'hiver, avec l'ophtalmie des neiges. C'est la réverbération sur la neige qui donne une brûlure de la surface de l'œil. Alors, c'est très fréquent à la neige si on n'a pas ses lunettes. Okay. Alors, évidemment, aujourd'hui, il n'y a plus de neige, mais à la mer, notamment, s'il y a une réverbération très importante, on peut avoir un coup de soleil. Donc, il faut se protéger des ultraviolets avec des verres solaires adaptés, oui.
0: Donc les lunettes de soleil, même pour les plus petits, même pour les petits, c'est ça?
3: Pour les enfants? Surtout pour les plus petits, puisque les enfants sont bien plus sensibles au rayonnement ultraviolet, leur œil filtre moins la lumière et les ultraviolets, et c'est surtout le risque au long cours, c'est un petit peu comme les cancers de la peau que l'on développe, on sait, dans l'enfance, lié à une forte exposition aux UV, et bien on peut avoir à l'âge adulte des complications ophtalmologiques de type atteinte de la rétine, bien sûr plus tardive, mais il faut se protéger dès le plus jeune âge.
0: Donc protégez-vous mes amis, faites gaffe à vos yeux. Donc on rappelle Maxime, si on a des lentilles, on se baigne pas avec, mais dans n'importe quelle eau, on va pas dans la piscine, dans la mer.
3: Même la douche.
0: Même la douche, les gars.
3: Oui.
0: Ah ouais, franchement, c'est sérieux.
3: L'eau, c'est dangereux.
0: L'eau, c'est dangereux pour ses lentilles. Et puis donc, évidemment, même si ça paraît évident, on met des lunettes de soleil, tout ça. Et même pour les plus petits, même pour les yeux clairs sont plus sensibles que... Moi, j'ai les yeux noirs, noirs.
3: Ouais.
0: Et par exemple, on a une chef qui est avec nous, la chef de la chérie de Fabien qui est là. J'espère que vous suivez, Maxime. la chef de la chérie de Fabien a les yeux clairs. Est-ce qu'elle craint plus que moi?
3: Non, elle craint pas forcément plus que vous. Alors elle va avoir tendance à être plus gênée par la lumière. Souvent les yeux clairs sont plus éblouis. Oui. Mais malgré tout, il faut se protéger, même des yeux marrons ou noirs foncés.
0: Hein. Ah voilà. Là, elle est juste éblouie par mon talent depuis tout à l'heure. Ça compte pas.
3: Oui, je n'en doute pas.
0: Merci Maxime.
3: On continue dans ce cas-là.
0: Merci beaucoup Maxime. Maxime Delbar, chirurgien ophtalmologue, qui est venu donc nous alerter. Faites gaffe avec vos lentilles cet été dans l'eau, mes amis.
5: C'est sérieux.
0: Ah oui.
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0: Ça va, Christophe? Christophe est avec nous.
6: Ah non, c'est pas Christophe, c'est en fait Céline. C'est Céline Dion, Willy.
0: Ah, Céline Dion.
6: Oui, c'est toi. Christophe, il a des piscines aujourd'hui.
0: Ah, bah alors ça va, Céline?
6: Oui, bon. Oui, ça va, Willy, oui.
0: Donc c'est Christophe imitateur, vous l'avez compris. Il débute.
5: Bah, franchement, j'ai cru que c'était Céline.
0: On y a cru, là, franchement. Ça va, mon Christophe? Comment se passe cette canicule?
6: Bah, écoute, moi, je chauffe, mais encore plus avec les personnes âgées avec qui je bosse. C'est très compliqué, en fait.
0: Et ouais. Tu bosses dans un EHPAD? Tu bosses dans quoi?
6: Ouais. Je bosse dans le. En fait, 91.
0: Ouais.
6: Et personnellement, je souffre pour eux, quoi.
0: Parce que c'est pas climatisé, c'est pas à peine, quoi.
6: En fait, les chambres, ils ont pas de clim, ils ont des ventilateurs, mais bon,
5: même pas
6: avec ventilateur, c'est assez compliqué. Ils ont juste en fait un espace en fait climatisé, mais bon, voilà, quoi.
0: Il y a une pièce commune où ils se retrouvent quelques heures par jour. Bon,
6: c'est ça.
0: Voilà, c'est ça. Et donc le reste du temps, c'est dans la chambre il fait 35.
6: En fait, la consigne avec la chaleur, c'est de ne pas être en chambre. Voilà, c'est de prendre en fait un espace frais. Donc en fait, nous, on a donc en fait le rez-de-chaussée et la salle de restaurant qui a la clim. Donc en fait, ils peuvent venir ici pour prendre en fait un peu le frais, quoi.
0: Bon, et ça va, le moral est bon quand même. Du coup, c'est 10 fois plus de travail pour toi, je suppose, déjà que vous en manquiez pas.
6: Non, mais c'est clair, travailler avec en fait 40 degrés dans un EHPAD, Willy. En fait, je le conseille à personne. Hein.
0: Tu sais quoi, grâce à toi, mon cher Christophe, on en profite. On l'a déjà dit depuis le début de l'émission, mais on embrasse et on félicite tous ceux comme toi qui travaillent auprès des personnes vulnérables.
6: Willy, oui, personnellement, Willy. Je vous avais donc en fait appelé il y a donc à peu près pour deux semaines pour parler en fait par rapport à ça, parce que c'est donc en fait un sujet qui me tient à cœur, en fait, tu vois. Ouais. Et voilà, donc surtout pas, enfin, il ne faut surtout pas en fait les oublier, quoi.
0: Exactement. Voilà. Bravo, tu as raison.
5: Le message est passé.
0: Le message est passé, tu nous rappelles quand tu veux pour nous le redire, parce que c'est très bien de marteler ce genre de message. Christophe, on t'embrasse fort, bon courage, même si on arrive un petit peu au bout de cette canicule, mais on n'est pas au bout de l'été, on n'a même pas démarré l'été là.
5: Et les 100 € de carburant vont peut-être tomber chez toi.
0: On parle de quoi avec toi dans un instant?
5: Eh bien, je vais retracer l'histoire des canicules.
0: Voilà, en attendant, on va écouter Charlotte Cardin. Comme on est très très à la bourre, profitez bien de Charlotte Cardin.
5: Ah oui, ça va passer très vite.
0: Car je pense qu'elle va... Tu vois le TGV? Ah, ça va être pire. Écoute ça.

0: Tant pis pour Charlotte Cardin, elle n'aura pas beaucoup de droits d'auteur aujourd'hui, on est désolé. La chanson est très bien, mais comme d'habitude, on est à la bourre. C'était tant pis pour elle, bien.
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0: Allez, il est là, quand il y en a mal, il y a Malabeuf. Nicolas Malabeuf, notre enfant de la télé, alors mon Nico.
3: Eh bien, tout le monde l'a remarqué, il fait un petit peu frisquet en ce moment.
4: Oui. Le soleil sèche les figues.
3: Eh oui.
4: Attention.
3: Une chanson, est-ce que vous l'avez reconnue?
0: Toujours
3: de Fernand Sardou. Fernand Sardou. Le papa de Michel Delpech, évidemment.
0: Évidemment.
3: Et alors, nous dégoulinons tous de sueur. Et donc, j'ai voulu revenir sur les précédentes canicules qui ont eu lieu en France à l'été 1911. J'ai remonté loin. L'observatoire de Montsouris enregistre un record de température à Paris, 37,7 degrés Celsius.
5: Petit joueur,
3: j'ai envie de dire.
5: J'ai retrouvé
3: une édition du journal La Petite République de l'époque. On y voyait des photos de jeunes se baignant dans la Seine, mais aussi des Parisiens autour d'une fontaine en train de trinquer avec une tisane fraîche. Donc, c'était pas mal.
0: Tisane.
3: Et alors, cette année-là, en Ile-de-France, il y a eu de nombreux feux de forêt. Le ministre de l'Agriculture, Jules Pams, avait demandé aux agents de forêt de rester à leur poste. Et alors, plus tard, en 1946, une vague de chaleur touche la capitale, 35 degrés à l'ombre. Les Parisiens ont tellement chaud que pour se rafraîchir, certains vont se baigner dans la Seine alors que c'était interdit. Voilà. Reportage.
6: Enfin, la chaleur est revenue. Paris est redevenu Paris-plage et Paris-slip.
3: Paris-slip.
6: Seul le courageux peut se mettre à son aise. Et tous ces nudistes ont l'air de vouloir lui donner le bon exemple en se jetant à l'eau. Ils ont bien tort, puisque c'est justement ce qu'ils voulaient leur interdire.
3: Et alors, à l'été 75, dans le nord, du côté de Cambrai, il faisait très chaud. Écoutez, ce barman, apparemment, la consommation de boissons ne faiblit pas.
7: Mais enfin, quand même, il faut dire une chose, c'est que la bière étant la boisson préférée de la région,
8: normal.
7: On en boit quand même. Habituellement, on en boit une, on en boit deux, maintenant on en boit trois ou on en boit quatre.
8: Ah, c'est bien. Est-ce qu'il y a une heure pour boire de la bière?
7: Oh, je pense pas.
0: Non.
7: Qu'il soit 11h, qu'il soit midi, qu'il soit 6h, du moment qu'on a chaud, on a soif, on boit de la bière.
9: Santé.
0: Tu as interviewé Fabien, c'est pas possible. Ils ont interviewé
5: c'est de
0: Fabien.
5: Ma famille, ça.
3: Et alors, après le bar, allons dans un restaurant. Ce chef est interrogé sur son chiffre d'affaires en pleine canicule. Qu'est-ce que mangent les Français?
10: Eh bien, mes clients souffrent de la chaleur. Il faut dire que maintenant, ils mangent beaucoup plus de crudités, de fruits de mer, des langoustines, des huîtres. Bien qu'il y ait du passage, les clients ne consomment pas beaucoup pour manger. Ils mangent beaucoup moins.
11: Quelques exceptions peut-être?
10: Peut-être quelques exceptions. Nous avons servi cette semaine de la choucroute. Je suis étonné, mais peut-être que c'est une envie.
3: Bon, de la choucroute en pleine canicule, pourquoi pas. Et alors en 90, le journaliste sportif Daniel Casal se rafraîchissait en direct à la télé. Il se jette un verre d'eau sur la tête.
12: À Paris, eh ben, record de canicule puisqu'il a fait plus de 40 degrés. Alors si vous demandez ce qu'il faut faire contre la canicule, ben, vous faites comme moi. Voilà, ça fait beaucoup de bien.
0: Ah, là, ici, félicitations. Un verre d'eau.
12: Voilà, je sors un peu mes notes. Concours.
3: Petite pause fraîcheur comme au mondial. Et alors, le petit potin caniculaire, le top 3 des produits les plus vendus dans les supermarchés en ce moment. Alors, numéro 3, le maïs doux. Top 2, les salades fraîches. Et l'article le plus vendu, les soupes froides.
0: Les soupes froides, c'est pas mal. Merci, mon bon Nicolas. Combien la chef de la chérie de Fabien. Chef de la chérie de Fabien.
5: Je comprends
0: plus rien. Si. Fabien a une chérie. Et la chérie de Fabien a une chef. Et la chef, elle est là. Combien on met de notes à Nicolas Malabeuf?
13: 8.
3: Oh, oui,
0: sur 100. Merci beaucoup. Est-ce que vous connaissez Nico?
3: Ah oui, c'est moi.
0: Non, pas toi, un autre. On en parle juste après ça.
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0: De retour ici, c'est Willy vient déjeuner chez vous. On passe à table tous ensemble, samedi et le dimanche, en direct entre midi et 13h. Mais vite, ce sont les 5 dernières minutes.
5: Dépêche-toi.
0: Alors, place à la bonne idée du samedi. Bonjour Mao Froment.
20: Bonjour.
0: Bienvenue ici, mon cher Mao. Alors, vous êtes le co-créateur de l'application Nico, N-O. EEKO. Alors, de quoi s'agit-il ?
13: Alors, merci de me recevoir sur vos plateaux. Une chouette équipe.
0: C'est vrai.
13: L'idée, c'est très simple. C'est une application de mise en relation entre des restaurateurs et des extras.
0: Ouais.
13: Ça repose sur un système de matching par compétences qui est localisé, sans CV ni tri. C'est d'interroger la main-d'œuvre locale, en fait, littéralement. C'est mettre quelqu'un disponible sur des compétences comme on adresse quatre métiers, le service, la plonge, le bar et la cuisine. Et c'est, en fait, de remettre un peu de bon sens sur le travail local.
0: C'est ça. Donc, je suis un restaurant. Ce soir, il me manque quelqu'un pour ce soir.
13: Exactement.
0: Parce que c'est plus dans l'urgence, hein, Nico.
13: C'est ça.
0: C'est vraiment
13: de l'urgence. C'est l'idée. Hein.
0: Voilà.
13: C'est l'idée.
0: Donc je suis un restaurateur. Ce soir, il me manque quelqu'un, par exemple
13: un serveur.
0: Je fais comment alors?
13: Eh bien écoutez, vous téléchargez Nico, ça dure une minute, vous vous inscrivez, c'est très simple également. L'idée, c'est que vous allez publier une offre, donc vous cliquez sur service. Les compétences de bon sens qui sont liées, c'est-à-dire port d'un plateau, port de trois assiettes, onglet en salle.
0: D'accord.
13: Ensuite, vous paramétrez votre mission, donc si c'est aujourd'hui, ce soir, si c'est demain ou dans la semaine. Ensuite,
0: Au maximum, c'est une semaine.
13: C'est une semaine max.
0: Voilà, une semaine max.
13: Et ensuite, le créneau, typiquement 18h, minuit, le taux horaire indicatif, et puis la petite description, si vous voulez gagner du temps, une chemise blanche, un pantalon noir, c'est ce qui se fait aujourd'hui d'ailleurs. Mmh. Et puis, pour 29 euros hors taxe, vous publiez la mission sur nos fonctionnalités. De l'autre côté, le travailleur va se mettre en ligne sur le même process. Il va se mettre disponible sur des compétences. Si on reste sur le service, ça va être exactement la même chose. Mmh. Et il faut qu'il soit dans la zone de 30 km autour du restaurateur.
0: Voilà. Et comme ça, ils matchent ensemble. C'est un peu la position de rencontre, pour bosser un petit peu. Donc, vous l'avez dit, les compétences. Je voudrais qu'il soit dans telle tenue. Si je veux que mon serveur soit en slip, je peux l'indiquer aussi.
13: Surtout en ce moment,
0: on a le droit de servir en slip. Et c'est payant, c'est gratuit, comment ça se passe?
13: Alors pour le travailleur, c'est totalement gratuit.
0: Ouais.
13: Et pour le restaurateur, du coup, c'est un jeton de 29 euros qui vous permet de déclencher une mission. Si personne n'a matché, le jeton n'est pas débité. En fait, vous avez une totale flexibilité quand vous êtes restaurateur. Vous pouvez gérer en fait vos extras comme ça. Et là, sur le mois de juillet, on sort la formule abonnement qui va vous permettre d'avoir multi-établissements, puisque beaucoup de restaurateurs ont plusieurs établissements. Et ils vont pouvoir du coup envoyer plusieurs missions sur plusieurs établissements et gérer d'une manière très flexible les extras.
0: C'est très très bien. Je crois que c'est parti d'une expérience personnelle, non?
13: C'est l'expérience de mon frère, oui.
0: Voilà.
13: Ça vient de là, ouais. Ça vient de là. Il travaillait dans une brasserie à côté de Gare de Lyon.
0: Ouais.
13: Et en fait, ils étaient en permanence sous-staffés. Ils étaient deux pour 110 couverts. Et déjà que ça plaît plus trop la restauration. Il manque 200 000 personnes en France. Ces gens-là existent. C'est que le métier est douloureux, délicat. Et je pense qu'il manque un peu de flexibilité. On a une génération qui arrive et qui apporte des valeurs sur le marché nouvelles. Qu'il faut aussi écouter, on n'a pas le choix. L'idée de, moi je commence tant, je finis tant, à telle heure, c'est vraiment des sujets d'actualité. Donc voilà.
0: Voilà, et donc pour l'instant, l'application, elle est disponible où, mon cher Mao? Parce que je crois qu'elle est toute récente.
13: Elle est toute récente, elle est commercialisée depuis le mois de fin avril.
0: Ouais.
13: Elle est disponible sur Google Play, sur Apple Store, partout en France.
0: Partout en France. Donc si vous êtes professionnel de la restauration, vous êtes un restaurateur, vous êtes en galère pour trouver un extra au dernier moment. Ça peut être ce soir, demain, après-demain, jusqu'à une semaine. Tac, vous voulez faire vite, eh bien vous avez l'application qui s'appelle
13: Nico, N-E-E-K-O.
0: Voilà, N-E-E-K-O. Donc l'application qui met en relation donc les travailleurs et les restaurateurs. Bravo. Voilà, la France d'aujourd'hui, que je l'aime. Pourquoi moi je me tape ces deux nigos qui n'ont aucune idée? Et il y a des Mao. En plus, il est beau comme tout, j'en ai marre.
13: Vous êtes des moches incompétents, les deux là.
0: On va faire un petit coucou à Corinne. Ça va, ma Corinne?
19: Bonjour, Willy.
0: Ça va, ma coco?
19: Bonjour, l'équipe. Ça va, et vous?
0: Ça va très très bien, Corinne. Je crois que tu voulais nous donner.
19: C'est climatisé chez vous?
0: Ah, bah évidemment que c'est climatisé. C'est le service public, cocotte. Je crois que tes impôts, ils vont où? Dans ma clim, ma petite chérie. Alors, Corinne, tu voulais donner une petite astuce, je crois, vite pour contre la chaleur. Toi, tu mets quoi?
19: Oui, c'est pour baisser un peu la température. Ouais. Je mets du blanc de meudon sur mes vitres.
0: Ah, et ça marche alors ça? Parce que je l'ai vu passer, cette espèce de pâte blanche, c'est ça?
19: Oui, ça marche bien. Ça fait baisser un peu la température de 3-4 degrés, quoi.
0: Ah, bon ben, bah, ça fait plus que 46 dans la maison.
20: Bon, ça va là.
0: Bon bah ça va, on va pas non
20: ça
0: plus.
20: Fonctionne.
0: Bon, bon en tout cas ça fonctionne.
21: Le blanc de meudon. Ouais.
20: Ils sont en rupture je crois parce que tout le monde en achète.
0: Tout le monde en achète le blanc de meudon.
21: C'est une astuce donc.
0: Et ben merci ma Corinne, merci d'être passée.
21: Je vous en prie.
0: Ben je t'en prie, tu passes un bon week-end et tu repars avec ta sélection.
3: On te rappelle peut-être demain pour la carte carburant.
0: T'embrasse fort, merci ma coco et fais attention à toi pendant ces grandes chaleurs. Voilà mes amis, j'ai fini.
3: Oh non, la barbe. On vient d'arriver.
0: Voilà, quand t'arrives, tu t'en vas. C'est comme ça.
3: On revient demain.
0: Merci infiniment. Passez une belle journée ici et pas ailleurs. Et on se retrouve évidemment demain. Mais avant, il faut que je vous passe cette petite chose-là. Écoute ça.
3: Voilà, c'est beau.
0: C'est la Top Horaire.
3: C'est joli.
0: C'est la Top Horaire. Jean-Michel Jarre qui est là. Jean-Michel Jarre est là. Ça, c'est Jean-Michel Jarre. Passez une belle journée ici et pas ailleurs. Tout de suite, ma France Weekend version économie. À demain, il est tout pile 13h.
14: Bonjour à toutes et tous, bienvenue dans ma France Weekend. Le samedi, l'équipe de Paris City des économies est mobilisée pour votre pouvoir d'achat. Et dans 5 minutes, on va reprendre le contrôle de notre budget. Découvert, emprunt, placement, gestion quotidienne. On va tout vous dire, mais d'abord l'actu de ce samedi. Bonjour Cyril Ardoredon.
22: Bonjour Valère, bonjour à tous. C'est le signe, s'il en fallait un, que la situation est très préoccupante. Après une semaine de canicule, le plan blanc déclenché dans de nombreux hôpitaux. Tous ceux d'Île-de-France sont concernés. C'est aussi le cas à Tours, en Vendée, à Rouen ou à Guéret. Les services d'urgence sont saturés. Même après la baisse des températures, ça va continuer, selon Nicolas Revel, le directeur général des hôpitaux publics parisiens.
23: On sait que même si les températures vont commencer à baisser cette nuit et probablement demain dimanche un peu plus tôt que prévu, nous on va continuer à recevoir dans nos urgences plutôt des personnes âgées qui vont en subir les effets de manière décalée. Qu'est-ce que permet un plan blanc ? C'est justement quand, à un moment donné, on n'est plus capable d'absorber dans les conditions normales de l'hôpital ce flux beaucoup plus important de patients qu'il faut qu'on hospitalise, eh bien ça nous permet de déprogrammer. Alors ça veut dire quoi déprogrammer ? C'est-à-dire qu'on va demander à des services en cardiologie, en dermatologie, en diabétologie d'arrêter une partie seulement de leurs activités. Ça nous libère des lits, ça nous libère des soignants. Et le plan blanc, ça permet aussi, au-delà de récupérer ces soignants, de leur demander de faire davantage d'heures supplémentaires et parfois de rappeler des professionnels qui sont en repos, en congé. Mais encore une fois, j'espère que nous n'arriverons pas à cette extrémité.
22: Nicolas Revel, le directeur général des hôpitaux publics parisiens, la PHP, qui indique aussi que les 4 SAMU de Paris, des Hauts-de-Seine, de Seine-Saint-Denis et du Val-de-Marne ont enregistré une hausse du nombre d'appels de 80% cette semaine. Avec ces températures, l'envie est parfois forte de se baigner pour se rafraîchir. Mais soyez extrêmement prudents, il y a eu un grand nombre de noyades, 64 en un peu moins de 2 semaines selon le gouvernement. 2/3 de ces noyades ont lieu dans des endroits non baignables. Alors combien de temps va durer cet épisode de canicule ? Le pic semble en tout cas derrière nous. Météo France table sur une fin des vigilances rouges demain soir. 37 départements sont pour l'heure encore au niveau d'alerte maximale. L'organisme météorologique prévoit cependant des orages. 34 départements sont placés en vigilance orange pour cette raison avec localement des orages brusques et violents cet après-midi. À Amiens, une femme de 21 ans est morte cette nuit après avoir reçu plusieurs coups de couteau, des circonstances qui restent à préciser. Une enquête est ouverte pour homicide volontaire. Un jeune homme jusque-là inconnu de la justice a été placé en garde à vue. 13h03 sur votre radio locale, ici, du rugby à suivre ce soir. C'est la finale de Top 14 au Stade de France. Toulouse-Montpellier, les Toulousains vainqueurs des 3 dernières finales emmenés par un immense Antoine Dupont, sont favoris. Match un peu particulier en raison de la canicule. L'événement est maintenu mais adapté, Fanny Lechevestrier.
24: Hier, lors des derniers entraînements au Stade de France, le thermomètre affichait pas moins de 37 degrés, ce qui n'a pas empêché les deux équipes de s'échauffer avec une petite partie de football. Pas question de changer les habitudes, nous ont répété les joueurs, mais l'entraîneur de Montpellier, Joan Codulo, reconnaît qu'il a fallu tout de même adapter la semaine.
25: On les a levés un peu plus tard pour avoir de la fraîcheur et qu'ils puissent dormir. On a bien sûr diminué nos temps d'entraînement, mais ça va être complexe parce qu'il fait vraiment très très chaud et je suis pas sûr qu'on ait beaucoup d'expérience là-dessus.
24: Car ce soir, au coup d'envoi à 21h, il devrait encore faire plus de 30 degrés. Alors malgré 2 pauses fraîcheurs envisagées durant le match, le paramètre va forcément compter, souligne Hugo Mola, l'entraîneur. l'entraîneur toulousain.
4: Notamment sur un sport, quand même quelques combats et il faudra se serrer à certains endroits. Donc les conditions, oui, vont avoir un impact évident. Et ça fera peut-être partie aussi d'un des ingrédients qu'une équipe ou l'autre aura le mieux maîtrisé.
24: La chaleur, qui sera l'une des clés du défi physique. À propos de physique, celui des supporters inquiète aussi. De nombreuses rampes à eau en accès libre seront déployées dans l'enceinte et les gourdes exceptionnellement autorisées. En revanche, pas la peine de chercher la tireuse à bière. Grande première pour une finale de rugby. L'alcool est interdit, même à l'intérieur du Stade de France.
22: Et Stade Toulouse à Montpellier, le coup d'envoi c'est à 21h. Et puis dans une vingtaine de minutes, à 13h24, un immense astéroïde va passer très proche de la Terre. Un phénomène rare, mais sans danger, Olivier Aymon.
6: Le survol visible dans l'hémisphère nord en fonction de la météo avec de petits télescopes se passera à plus de 2,5 millions de kilomètres de nous, près de 7 fois la distance Terre-Lune. Le risque pour notre planète est donc aujourd'hui inexistant pour cet astéroïde d'une longueur comprise entre 750 et 1650 mètres de long, une taille qui n'est mesurée par les scientifiques qu'à partir de la quantité de lumière que renvoie ce corps céleste découvert en 1997. Cet astéroïde est tout de même classé parmi ceux qui sont sous surveillance des agences spatiales. Sa course actuelle est d'ailleurs suivie par plusieurs observatoires en Europe ou aux États-Unis. Il fait partie d'un ensemble de plus de 2000 corps qui, du fait de leur taille, pourraient un jour, si leur trajectoire était modifiée, poser un risque potentiel pour la Terre. En attendant, après cette visite, 1997 NC1 va poursuivre son parcours à travers le système solaire. Il repassera à proximité de nous en 2133.
22: Merci Olivier Aymon, et pas la peine de regarder le ciel avec l'œil nu. Vous ne verrez pas grand-chose.
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7: Bonjour et bienvenue dans votre magazine Ma France, par ici les économies. Notre objectif chaque semaine, vous le connaissez, c'est de vous redonner du pouvoir d'achat. Et aujourd'hui, on va reprendre le contrôle de notre budget, découvert, emprunt, placement, gestion quotidienne. On va tout vous dire avec notre invitée. Bonjour Marguerite Collignon.
8: Bonjour Valère et bonjour à toutes et tous.
7: Vous êtes directrice de l'éducation financière à la Banque de France. Et je vous propose, pour commencer, de répondre à une première question. C'est Élise qui m'a écrit sur mon mail, par ici les économies, @radiofrance.com. On dit que faire un budget pour suivre ses dépenses, ça aide, nous dit-elle. Mais quand on a un budget trop serré, moi ça me déprime, je préfère ne pas vraiment savoir. Je sais que ce n'est pas une solution, mais c'est trop stressant. Et je pense que, comme Élise, on est quelques-unes et quelques-uns à effectivement angoisser parfois de voir la réalité des choses. C'est pas qu'on fait les autruches, mais c'est que c'est stressant tout ça. Qu'est-ce que vous nous répondez ?
8: Qu'effectivement, je comprends bien Élise, qui est effectivement la porte-parole d'un certain nombre de gens, parce que faire un budget, ça peut être angoissant au début, qu'on ne sait pas encore le faire. On a peur de regarder les chiffres, on a peur de les regarder en face, en fait, d'un certain point de vue. Mais Élise, elle le sait, la suite, elle dit que ça aide pas. Elle dit qu'il faut le faire. Gérer son budget, c'est vraiment anticiper, c'est pas que ça aide, c'est que c'est indispensable, en fait. Je sais pas, c'est comme si on conduisait sans regarder son tableau de bord. C'est pas possible. Il faut savoir son tableau de bord.
7: Mais c'est un peu vertigineux, parfois, de regarder son budget, parce que ça a tellement d'implications. Je veux dire, l'argent est au cœur de tout notre système sociétal. Ça veut dire que ce que vous nous dites aujourd'hui, oui, il faut faire cet effort, il faut avoir d'une certaine façon ce courage de le faire, parce que c'est que comme ça qu'on va trouver des solutions et qu'on va pouvoir parler de la suite dans cette émission.
8: Oui, exactement. Alors c'est vrai que l'argent, c'est la source de tous les projets, en fait, c'est la source de tout ce qu'on peut projeter de faire ou pas dans la vie. Donc et puis chacun son rapport un peu particulier à cet argent, un rapport qui nous vient de notre famille, de notre caractère, de nos moyens aussi, évidemment. Mais voilà, c'est important de faire cet effort. On peut le faire de manière simple pour commencer. On peut déjà commencer par noter ses dépenses et les classer dans des grandes catégories. La plupart des gens connaissent bien ce qu'ils gagnent, mais ils connaissent beaucoup plus mal ce qu'ils dépensent, parce qu'on a oublié tel ou tel abonnement, tel ou tel remboursement de petit remboursement de crédit. Donc déjà noter, c'est un bon début.
7: Oui, c'est vrai qu'en général, on a un salaire et des dizaines de dépenses.
8: Exactement.
7: Marguerite Collignon, donc vous êtes directrice de l'éducation financière à la Banque de France. Dans cette émission, on va essayer d'aider toutes celles et ceux qui ont du mal à gérer leur budget, qui angoissent, qui ont quelques économies aussi et aimeraient faire les bons choix, se posent des questions aussi sur leurs enfants. Et on va commencer, si vous le voulez bien, par la base. Comment faire pour gérer son budget au quotidien? Est-ce qu'il y a des applications? Est-ce qu'on fait un tableau Excel, un carnet, une feuille blanche, une ardoise? Qu'est-ce que vous conseillez?
8: Alors, d'un certain point de vue, la question de l'outil est secondaire. Le bon outil, c'est celui qu'on utilise, en fait. Donc, que ce soit un Excel, un carnet, une ardoise, comme vous dites, un tableau dans sa cuisine ou une application, tout est OK, tout est bon. Ça dépend des pratiques des gens.
7: Mais il faut tout noter, je veux dire. C'est important de le faire au moins une fois et de regarder.
8: C'est vraiment important de tout noter et pas qu'une fois, plusieurs mois, parce qu'il y a des dépenses qui sont pas mensuelles mais qu'il faut annualiser au moins une année complète. Tout noter et classer les dépenses en trois catégories. C'est-à-dire les dépenses qui ne bougent pas et qui sont essentielles, le loyer, l'énergie, etc. Les dépenses plus variables, mais pour autant nécessaires, les courses, par exemple, combien on achète à manger chaque mois, et puis les dépenses, on va appeler alors superflues, dans le sens où le plaisir n'est pas superflu dans la vie, mais où néanmoins, où c'est celle qui donne le plus de marge. Et bien connaître ça, c'est important. Et après, encore une fois, on peut le mettre dans son Excel, dans une appli. Si, pour ceux qui préfèrent une appli, il y en a une qui est très bien, qui s'appelle Pilote Budget, c'est neutre, c'est gratuit, c'est très simple à utiliser, et ça aide vraiment à reprendre le contrôle.
7: Pilote budget, gratuit, facile à utiliser.
8: Exactement.
7: On note. Et puis sinon, le bon vieux tableau Excel. Moi, je fais ça. D'autres utilisent des petits carnets, etc. Mais c'est important, on l'a compris, de tout noter. Et pas qu'une fois, mais au moins sur une année pour avoir toutes les dépenses. Et notamment, j'imagine, pouvoir les anticiper. Parce que le sujet, finalement, c'est d'être au moins à l'équilibre chaque mois. C'est ça l'objectif ?
8: Un budget, c'est être à l'équilibre.
7: Ouais.
8: C'est le rapport entre ses recettes et ses dépenses. Et c'est effectivement être à l'équilibre, un peu plus de zéro quand c'est possible.
7: Quand vous dites ça, je me dis, il faudrait peut-être conseiller l'État sur ça, parce que c'est pas vraiment le bon exemple. On nous dit ce qu'il faut faire, mais parfois on voit que notre système est largement déficitaire et ça peut poser des questions. Et je sais que les gens qui nous écoutent s'en posent. Bon, c'est un autre sujet. Être à découvert bancaire chaque mois, ça règle rien, sauf peut-être le premier mois, parce que c'est vrai que si on a 500 euros de découvert, bon, ça donne un coup de pouce, mais le premier mois, après, ça devient un système.
8: Le découvert, c'est un crédit, il faut pas l'oublier. C'est un emprunt qu'on fait à la banque. C'est une facilité que nous donne la banque d'avoir de l'argent à un moment où on peut en avoir besoin et où on l'a pas, où on n'a pas les liquidités. Alors, comme tout outil, ça peut s'utiliser, mais encore une fois, avec beaucoup de précautions et de prudence. Si c'est une fois, et donc on sait qu'on va avoir une rentrée d'argent qui va pouvoir le compenser ou qu'on a les moyens de baisser ses dépenses le mois d'après, on peut le faire. Mais il faut bien le savoir. Si c'est tous les mois, c'est pas une manière de gérer un budget. Ça va finir par coûter cher.
7: Mais plein de gens sont à découvert le 15 du mois, je veux dire. Donc c'est rentré dans leur système budgétaire. Et en fait, ils sont à déficit chaque mois. Ils ont un déficit chaque mois. C'est ça que vous nous dites. Il faudrait arriver à être à zéro chaque mois et de temps en temps à découvert.
8: Il faut arriver à être à zéro chaque mois. Et si vraiment on n'y arrive pas, il faut savoir pourquoi et se retourner vers les aides qu'on peut avoir. Et c'est là où c'est important de noter son budget. Qu'on commence à rencontrer des difficultés, se faire accompagner le plus tôt possible, ça peut tout changer après.
7: J'ai envie de savoir par qui.
8: Alors il y a plusieurs moyens, il y a plusieurs leviers sur lesquels on peut agir, mais si on parle d'accompagnement pur, moi je recommande beaucoup aux jeunes d'aller voir dans les PCB, les points conseil budget qui sont présents dans tous les départements. C'est un service qui est rendu gratuitement à tous les citoyens français qui se retrouvent en difficulté. Ils peuvent aller, au-delà d'être tout seul dans son appli, aller chercher de l'aide, se faire accompagner, connaître ses aides. C'est droit, puisqu'on se rend compte aussi qu'en matière de finances, comme dans beaucoup d'autres pans de la vie de la société, il manque des recours au droit. Les gens connaissent pas toutes les aides auxquelles ils peuvent avoir besoin. Alors, ils peuvent, d'ailleurs, j'en profite pour dire qu'ils peuvent aller voir toutes les aides auxquelles elles ont droit sur notre site mesquestionsd'argent.fr. Il y a une rubrique difficultés financières où on peut se référer pour avoir tous ces droits.
7: Tout ce à quoi on a droit.
8: Tout ce à quoi on a droit. Mesquestionsd'argent.fr. Mais pour ceux qui ont envie aussi d'un conseil d'un être humain qui peut le personnaliser pour sa situation personnelle, je recommande vraiment d'aller dans les points conseil budget.
7: Bon, c'est bien parce que là, vous nous donnez vraiment des pistes concrètes et je suis sûr que les gens qui nous écoutent notent, et moi d'ailleurs, je note aussi. Quand on est dans le rouge, Marguerite Collignan, on peut être tenté donc par le fait de demander un plus gros découvert ou alors faire un crédit à la conso en dépannage. Ça, c'est attention danger, vous nous dites.
8: Les crédits, ça peut être un bon outil. Ouais. On peut les crédits à la consommation pour financer un projet, c'est tout à fait possible. Ça peut permettre d'avoir accès, financer une voiture, par exemple, qui a un gros achat pour qui demande beaucoup de moyens. Ça peut être un bon moyen de le faire. Et il faut en prendre le moins possible et se rappeler toujours combien ça coûte un crédit. C'est-à-dire pas juste se dire le montant qu'on va rembourser, mais dans la durée et le remettre dans son budget tous les mois. Le vrai danger, c'est pas tellement de prendre un crédit, c'est d'en prendre plusieurs. Pour se mettre à rembourser des crédits avec d'autres crédits.
7: Ça, c'est un signal.
8: Ça, c'est un signal d'alarme très fort.
7: Ok, c'est noté. Le 4 fois sans frais, 3 fois sans frais aussi, ça s'est généralisé. Je crois qu'on ne peut plus rien acheter quasiment sans qu'on nous propose payer en 3 fois ou 4 fois sans frais. C'est un piège, c'est bien. Qu'est-ce que vous en pensez ?
8: C'est bien si on a tout noté. Je vais un peu revenir au début. C'est vraiment les fondamentaux, savoir exactement ce qu'on veut. En fait, le piège, c'est le fractionnement. Donc, si on accumule les paiements sans frais, On ne sait plus trop où on en est à un moment donné de ce qui sort de son compte en banque et à quel moment ça sort. Si on note tout, on peut l'utiliser, c'est quand même une facilité. Mais voilà, faut pas se faire avoir, pour le dire de cette manière-là, par l'accumulation.
7: Ouais, c'est ça, une accumulation de 3-4 fois sans frais, à la fin ça peut faire des sommes terribles et là on s'en sort plus.
8: Exactement.
7: Vous nous avez dit qu'emprunter pour rembourser des emprunts, ça c'était vraiment un signal d'alarme qu'il fallait voir. Est-ce qu'il y en a d'autres? À quel moment on doit s'inquiéter? Je pense notamment au risque de surendettement.
8: Les signaux d'alarme, c'est un peu ce qu'on a dit, c'est le découvert permanent. Prendre un crédit pour en rembourser un autre. On voit beaucoup dans les dossiers de surendettement des gens qui prennent des crédits revolving, vous savez, une réserve d'argent mis à disposition par la banque renouvelable pour rembourser des crédits à la consommation. Ça, c'est vraiment un signal d'alarme très fort. Et puis le stress financier. En fait, quand on s'en sort plus, on a peur. Et c'est un très gros signal d'alarme qu'on peut être le premier sur soi-même à prendre en compte. Et encore une fois, aller chercher de l'aide.
7: On se réveille la nuit,
8: on y pense tout le temps, ça gâche la vie, en fait. C'est terrible.
7: Juste pour revenir sur l'aide, si là, des gens nous écoutent et se disent, moi, je suis dans cette situation, vers qui on se tourne?
8: Soit on commence à avoir un léger stress, on va dans les points conseil budget dont j'ai parlé. Soit on est déjà dans la situation où on prend des crédits pour en rembourser d'autres, faut se tourner vers la Banque de France. La Banque de France accompagne les personnes surendettées pour les aider à trouver des solutions. La Banque de France, c'est un numéro unique, 3414 partout sur le territoire français. Vous pouvez appeler, dire votre difficulté et il y aura des conseillers de la Banque de France, des agents de la banque qui vous aideront.
7: Bon, ça c'est aussi vraiment une bonne chose à savoir. On a aussi un sujet quand même sur l'éducation des enfants, des ados, bonnes pratiques financières. L'école a une lacune là-dessus, on a un trou dans la raquette.
8: L'argent c'est tabou en France depuis assez longtemps, c'est assez culturel contrairement aux pays anglo-saxons. On le dit souvent mais c'est vrai dans la réalité. Donc l'école en France a mis du temps à accepter que c'était aussi du rôle de l'éducation, de l'instruction, de faire un citoyen en fait, de donner des cours, on va dire, d'éducation financière. Mais là on avance puisque le 6 mai dernier, le ministre d'Éducation nationale Édouard Geoffrey a annoncé que pour les quatrièmes, il y aurait un cours, enfin un passeport EDUCFI qui était déjà en test pilote, mais qui va être généralisé à l'ensemble des quatrièmes, pour que toute une génération en classe de quatrièmes connaisse les fondamentaux, budget, moyens de paiement, épargne, crédit, les sujets dont on est en train de parler. Je pense que c'est une grande avancée, parce qu'en France, le collège est unique, et il y a énormément de... Enfin, quasiment toute une génération y va, et ça permet d'aider les plus jeunes à comprendre.
7: Si on a un petit peu d'épargne, on peut être tenté, il y a bien sûr le livret A, bon ça tout le monde le connaît, qui est moins bien rémunéré, et puis il y a tout un tas d'offres de placement, d'ailleurs il faut faire attention aux arnaques. Vers qui on se tourne pour bien se faire conseiller si on veut placer son argent, le faire travailler?
8: Il y a des conseillers, donc c'est le métier, donc ouais. Alors, se retourner vers son conseiller bancaire, vers un gestionnaire de patrimoine, c'est beaucoup mieux que l'IA ou les réseaux sociaux, je le dis. Après, on a le... Il faut absolument que tout le monde se sente légitime à poser plein de questions à son conseiller. C'est important. Un bon conseiller, un conseiller qui ne pousse pas, est un conseiller qui conseille. Et voilà, je voudrais le dire à tous les auditeurs, posez des questions, c'est votre argent et c'est vous qui avez la capacité de décision.
7: Et d'ailleurs, il y a également des outils pour y voir clair. Quand on veut placer de l'épargne, il y a le label ISR. Ça concerne notamment celles et ceux qui veulent que leur argent soit utilisé en fonction de certaines valeurs, en fonction de certains objectifs. Bonjour Michel Papalardo.
9: Bonjour.
7: Vous êtes présidente du comité du label ISR. Est-ce que vous pouvez nous expliquer en quelques mots ce qu'est le label ISR?
9: Oui, bien sûr. Bonjour à tous. Le label ISR, ça permet d'identifier facilement les fonds d'investissement qui ont une démarche ESG, c'est-à-dire une démarche de développement durable, environnementale, sociale et de gouvernance sérieuse. Et donc, ils ne font pas juste que dire oui, on est durable, mais qui le démontrent. Alors pour ça, on a finalement trois outils. D'abord, un référentiel, et c'est ça que fait le comité du label ISR. Il propose au ministre, parce que c'est quand même aussi, il faut l'avoir en tête, un label surveillé, on va dire, par l'État, et très surveillé, puisque le référentiel, tout ce que doit faire le fonds pour montrer qu'il est effectivement dans une démarche sérieuse et avec des résultats, c'est le ministre qui le valide. Ensuite, il y a des certificateurs, c'est-à-dire des personnes indépendantes qui vérifie que le fonds respecte bien le référentiel, sinon ça n'a pas de sens. Et ces certificateurs, c'est Deloitte, c'est Ernst & Young, c'est l'AFNOR, hein, voilà. Et okay. Puis, troisièmement, on vérifie que ce référentiel est bien respecté. Donc, on est labellisé pour 3 ans. Et tous les ans, les certificateurs viennent vérifier qu'on n'a pas divergé. Donc, vous voyez, il y a quand même beaucoup de choses pour assurer la confiance, parce que c'est ce qu'on cherche à obtenir.
7: Bien sûr. Donc, quand on investit sur un fonds, notamment, de placement, donc on place son argent, ça peut être auprès de sa banque, hein, comme on le disait à l'instant avec Marguerite Collignon, est-ce que ça veut dire que ce type de produit financier va être moins performant que les autres parce que il y a ces objectifs, disons, durables au sens large?
9: J'espère bien que non. Il n'y a pas de raison. Non. On compare régulièrement les résultats des fonds durables, comme on dit, et des autres. Alors, il y a des hauts et des bas, parce qu'il y a des périodes où certains éléments qui sont dans les fonds sont plus performants que d'autres, mais en moyenne, il n'y a pas de différence. Il y a même souvent un petit plus pour les fonds durables, parce que c'est plus de réflexion sur le long terme. Donc, si vous avez une vision de long terme, eh bien, vous avez plus de chances d'avoir de bons résultats avec ce type de fonds. Mais surtout, et ça c'est un conseil que je donne aux épargnants, le label, il ne donne pas d'assurance sur la rentabilité du fonds.
7: Bien
9: ça
7: sûr.
9: C'est à c'est vous, noté. Chacun, enfin avec vos conseillers bien sûr, hein, à vérifier que le fonds, certes il est durable, mais en plus il est bien géré et en plus il est rentable. Mais il y a des fonds extrêmement rentables qui sont durables, il y a des fonds pas durables qui sont pas rentables du tout. Donc vous voyez, c'est vraiment ensuite la responsabilité de chacun avec son conseiller.
7: Merci beaucoup Michel Papalardo. Je le rappelle, vous êtes présidente du comité du label ISR. Merci en tout cas pour votre participation. Et puis dans un instant, on va recevoir Anna Gaziorowska du compte Instagram La Petite Budgéteuse. Elle est coach en finances personnelles.

0: Girl Like You sur votre radio locale ici.
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0: En version magazine, le thème aujourd'hui, on reprend le contrôle de notre budget découvert, emprunt, placement, gestion quotidienne avec notre invitée Marguerite Collignan, directrice de l'éducation financière à la Banque de France. On a appris plein de choses déjà avec vous, Marguerite, merci beaucoup. Et on va poursuivre la discussion avec Anna Gazurowska. Bonjour.
3: Bonjour.
0: Vous êtes coach en finances personnelles. On vous retrouve sur Instagram, sur ce compte, la petite budgéteuse. Qu'est-ce que vous proposez en tant que coach en finances personnelles? C'est quoi votre job?
3: Alors, ma particularité, c'est que moi, j'accompagne les gens à reprendre le contrôle de l'argent qu'ils ont déjà, avant même de penser à gagner plus. Parce que ça fait longtemps que j'ai réalisé que les personnes qui me suivent ont des revenus corrects, en tout cas en théorie, qui sont suffisants pour vivre convenablement, et pourtant, ils finissent quand même dans le rouge, et quand même sans aucune épargne. Et donc, aujourd'hui, les problèmes, je le vois, ça fait 6 ans que je fais ce travail, c'est presque jamais au niveau du montant qui rentre sur le compte bancaire des personnes, mais plutôt dans la façon dont l'argent est structuré, ou plutôt pas structuré, ou carrément laissé à l'abandon, négligé pour essayer de faire au feeling. Donc, mon travail, c'est de remettre de la clarté là-dedans, parce que beaucoup de personnes ont cette sensation que l'argent leur file entre le doigt. Donc, je suis là pour leur faire réaliser ce qu'ils font aujourd'hui.

0: Et c'est ça qui est important aujourd'hui.
1: On est bien d'accord. Une petite question, Anna Gazurowska, concernant justement ce travail de coaching. Si vous aviez un conseil ultime pour reprendre le contrôle de son budget, ce serait lequel ?
2: C'est de regarder ses chiffres régulièrement, pas seulement quand c'est la panique, pas seulement quand on commence à rentrer dans le découvert où il y a un imprévu qui nous tombe sur la tête. Mmh. Il faut vraiment créer une habitude saine et régulière autour de ça. Et je tiens à rassurer vos auditeurs, on n'a pas besoin de passer des heures. Il suffit de 30 minutes au début du mois, 30 minutes à la fin. C'est largement suffisant pour créer un plan prévisionnel de dépenses pour savoir où va partir notre argent et surtout leur donner une direction par rapport à ce qu'on a à notre disposition toujours. Donc il n'y a pas de solution miracle, je dis toujours, mais il y a quand même cette attention qu'on doit mettre sur ces sujets pour prioriser nos dépenses et ça changerait vraiment, vraiment beaucoup de choses.
1: Alors, je pense que le mieux c'est d'aller voir votre compte Instagram pour se faire une idée. La petite budgéteuse, merci beaucoup Anna.
2: Merci.
1: Et je le rappelle, mon mail c'est par ici leséconomies@radiofrance.com si vous voulez participer à l'émission. J'attends vos messages avec grand plaisir. Marguerite Collignon, vous êtes directrice de l'éducation financière à la Banque de France. Avant de nous quitter, vous allez vous prêter au jeu de notre quiz, le vrai-faux, pour finir avec les idées claires. Donc sur ce thème du budget personnel. Première question, vrai ou faux, un découvert autorisé est un découvert gratuit?
0: Faux. Autorisé, ça n'a jamais voulu dire gratuit, c'est encadré. La banque est prévenue, mais il y a des frais afférents, soit des frais bancaires dans le contrat, soit des agios.
1: Faire son budget est utile uniquement quand on a beaucoup d'argent, vrai ou faux ?
0: Évidemment faux, c'est même plutôt l'inverse. Quelque part, moins on en a, plus il faut connaître. Hein.
1: Payer régulièrement en 3 ou 4 fois sans frais peut finir par déséquilibrer un budget, vrai ou faux ?
0: Vrai si on accumule ce type de process.
1: Le crédit renouvelable est généralement, donc revolving, vous en parliez tout à l'heure, est généralement plus cher qu'un crédit personnel classique. C'est vrai ou c'est faux ?
0: Totalement vrai. On est entre 12 et 20% d'intérêt sur du crédit revolving.
1: Vrai ou faux ? Quand on est à découvert tous les mois, c'est un premier signal d'alerte.
0: Vrai.
1: Il est recommandé d'avoir une petite épargne de précaution, même quand son budget est serré. C'est-à-dire, c'est vraiment un objectif.
0: Vrai. L'épargne de précaution, c'est pas une épargne projet en tant que telle. C'est une épargne pour pouvoir parer une difficulté, un imprévu. Idéalement, quand les gens le peuvent, évidemment, il faudrait avoir de côté 2 à 3 mois de salaire sur un livret A.
1: Et puis, dernière question, très rapidement. Un placement qui promet un rendement élevé sans aucun risque doit rendre méfiant. Vrai ou faux ?
0: Vrai. Quand c'est trop beau pour être vrai, généralement, c'est pas vrai.
1: Marguerite Collignon, vous êtes directrice de l'éducation financière à la Banque de France. Merci beaucoup en tout cas pour tous vos éclairages. Et j'espère que vous y voyez plus clair, vous qui nous avez écoutés sur votre radio locale ici. 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Et la semaine prochaine, on va tout vous dire si vous avez le projet d'acheter une voiture électrique. Vos questions donc par ici, leséconomies@radiofrance.com. À suivre, des infos près de chez vous et votre après-midi en musique sur votre radio locale ici.
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5: 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C'est un week-end où l'on célèbre le patrimoine de pays partout, y compris à Saint-Cyr-en-Ré pour visiter le moulin de l'Arzelier. Saviez-vous qu'il s'agit du seul moulin à vent restant sur le coteau face à la mer ? Il se visite de 10h à 18h tout le week-end. Saint-Cyr-en-Ré, c'est en réalité sur Villeneuve-en-Ré. Passons à Chaumont-en-Ré où il va y avoir des travaux sur la route de la Caillouderie au niveau de la Michellerie. Elle sera fermée dans les deux sens à compter du 6 juillet prochain pour une petite semaine. On ne pourra pas y stationner et il y aura une déviation mise en place. On termine à Sautron avec un moment festif bien au frais sur les pelouses du parc de la Linière. L'événement s'appelle Un air de pique-nique. C'est le groupe La Guinguette de Peggy qui va venir y jouer en déambulation. Guinguette et musette à la fois, on est très client dans la région.
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écouter Michel Jonas avec son célébrissime titre de 1981, Joueur de blues, avec quelques références, notamment à Mère Teresa ou encore à Martin Luther King. Samedi 27 juin, comme je suis heureuse de vous retrouver, Sophie Nolvaux au micro de votre radio locale ici, en ce tout début d'été. Et on peut dire qu'on a commencé fort, côté température. La saison des apéros entre amis et des pique-niques improvisés est officiellement ouverte. Dans quelques jours, quelques semaines, vous serez peut-être d'ailleurs en vacances. D'ici là, on profite de la musique avec Jean-Jacques Goldman qui nous emmènera au bout de nos rêves. Ce sera après cette nouveauté de Vita, voici Ça fait mal.

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1: La bonne idée sur la métropole nantaise, c'est la ville de Vertou qui vient de lancer sa chaîne WhatsApp. Ce n'est pas la première en Sud-Loire. La commune de Saint-Sébastien-sur-Loire est déjà sur WhatsApp. Au nord de Nantes, Orvault lance également sa chaîne WhatsApp. Et d'ailleurs, le choix de cette application très répandue sur nos smartphones ne doit rien au hasard. Rodolphe Amaillant, le maire de Vertou.
2: On voit bien que ce mode de communication WhatsApp, il se développe. Il est très accessible, très facile à mettre en œuvre. Ça nous permet, nous, de mieux informer plus rapidement, plus simplement. Donc, vous vous abonnez. Donc, vous faites ce choix de manière volontariste. Vous recevez l'information en choisissant d'ailleurs d'activer ou pas les notifications. Et puis, il n'y a pas d'interaction entre les abonnés, ce qui permet d'avoir vraiment de l'information et uniquement de l'information et pas de commentaires parasitaires. C'est vraiment ce canal et cette sobriété du canal qui nous a fait choisir ce mode de transmission d'informations avec un constat. C'est que WhatsApp aujourd'hui est très utilisé. Dès qu'on veut créer un rendez-vous à plusieurs, on crée une petite boucle pour se mettre d'accord, pour faire un sondage. C'est vraiment un outil qui rentre dans le quotidien des gens.
1: On y trouve quoi sur cette chaîne WhatsApp Vertou ?
2: Les grands événements à pas manquer, c'est les questions pratiques du quotidien, des horaires qui changent, des fermetures de services, et puis des alertes, l'alerte météo, sécurité, les questions de circulation par exemple, ou de travaux.
1: Sans oublier l'agenda culturel avec les liens directs vers les billetteries en ligne, l'application est gratuite, sécurisée, facile à utiliser. Le lien vers cette chaîne WhatsApp Vertou est disponible sur le site de la ville, le QR code dans votre bulletin municipal.
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0: Vous écoutez ici et un titre qui met de super bonne humeur. On écoutait One Republic avec Runaway. À suivre, le groupe U2 et Lily Cube pour un sympathique voyage en Italie. Ne bougez surtout pas, on revient dans un court instant. Bel après-midi.
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1: Très bel après-midi, il est 14h, vous écoutez ici. Toute l'info en français dans le monde en 90 secondes avec Cyril Ardo-Redon.
2: La canicule recule, mais ses effets sanitaires restent devant nous pendant plusieurs jours. C'est ce que dit le gouvernement après une nouvelle cellule interministérielle de crise ce matin. Le Premier ministre appelle à la vigilance tout en confirmant une hausse du nombre de décès, notamment à domicile. Les urgences débordées, voire saturées, les quatre SAMU de Paris, des Hauts-de-Seine, de la Seine-Saint-Denis et du Val-de-Marne ont enregistré une augmentation de 80% du nombre d'appels cette semaine. Plusieurs hôpitaux ont déclenché le plan blanc. C'est le cas de tous ceux en Île-de-France, mais aussi à Nantes, Tours, en Vendée ou encore à Guéret. Attention aux orages, ils peuvent être localement brusques et violents cet après-midi selon Météo France, qui place 34 départements en vigilance orange. L'organisme météorologique prévoit par ailleurs la fin des vigilances rouges demain soir. Dans l'actualité également, ce samedi, l'épouse de Jérôme Barella porte plainte contre lui pour des faits de viol et de violence conjugale. Elle était entendue dans le cadre des investigations en cours après la mort de Liana, 11 ans, dans le Gers. 11 personnes portent plainte contre X après avoir été victimes de freinage fantôme sur leur véhicule. Leur voiture a freiné toute seule, sans action de leur part. Une enquête est actuellement menée par le service de surveillance du marché des véhicules. Et puis c'est la finale de Top 14 ce soir du rugby. Toulouse, Montpellier, les Toulousains vainqueurs des trois dernières finales et emmenés par un immense Antoine Dupont, son favori. Le coup d'envoi, c'est à partir de 21h.
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1: 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Bon début d'après-midi à vous qui écoutez ici Loire-Océan, Loire-Atlantique et en Vendée. La tendance météo du jour, vous l'avez sûrement déjà remarqué, elle est à la pluie et peut-être même à l'orage. Les prévisions de Météo France, c'est que ça va durer toute la journée jusqu'à ce soir. C'est tout à fait logique après la canicule de ces derniers jours. De la pluie, bienvenue, et des maximales assez généreuses encore ce samedi, hein, puisqu'on oscille entre 30 et 31 degrés cet après-midi. Demain, on est de retour sur quelque chose de plus paisible et plus frais.
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0: The Rainbow, c'était Ease. Vous écoutez ici, Sophie Nolvaux avec vous. J'espère que votre samedi est plutôt sympa, que vous le passiez à la maison, au travail ou sur la route. Vous n'avez pas oublié votre bouteille d'eau? Parce que quelle semaine, les amis! Ne prenez pas de risques. S'il fait trop chaud, remettez la balade prévue à un autre jour. Dans le prochain quart d'heure, des conseils utiles à côté de chez vous. Et sans plus attendre, vos trois chansons françaises à la suite.
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1: Merci d'avoir choisi votre radio ici. On écoutait Eddie Mitchell avec Le cimetière des éléphants. Dans un instant, Axel Bauer, juste derrière les petites infos d'ici.
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2: 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Si vous avez besoin ou envie de discuter avec vos élus à Saint-Étienne-de-Montluc, il y a une permanence qui est installée chaque deuxième samedi du mois. Pour rencontrer Madame le maire et ses adjoints, vous avez donc rendez-vous le samedi 11 juillet prochain, de 10h à midi. Prenez des renseignements supplémentaires en mairie. En Loire-Atlantique, on est placé en alerte renforcée eau potable jusqu'au 28 juin. L'idée, c'est de réduire sa consommation au strict nécessaire sanitaire. N'hésitez pas à passer sur leur site et rentrer votre adresse pour voir quel niveau de restriction s'applique à votre domicile. Plus joyeux, à Briord, l'association des volontaires de Charette organise demain dimanche une bourse aux pièces d'auto, moto, de collection. Les belles rutilantes seront même présentes, voitures et motos anciennes, dans le parc du château de Briord. C'est à Pont-Saint-Père que se situe le château.
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0: 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Bientôt 15h et toute l'info en France et dans le monde en 90 secondes. Mais avant cela, Gloria Gaynor, Jérémy Frérot et De Corguiz.
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1: Vous écoutez ici, excellent après-midi, il est 15h. Toute l'info en France et dans le monde en 90 secondes avec Cyril Ardo-Redon.
2: Un appel à la vigilance lancé par le Premier ministre alors que la canicule n'est toujours pas terminée. Il confirme la hausse du nombre de décès, notamment à domicile. La vague de chaleur recule, dit-il, mais ses effets sanitaires restent devant nous pendant plusieurs jours. Les hôpitaux face à une saturation exceptionnelle. 80% d'appels en plus au SAMU de Paris, des Hauts-de-Seine, de Seine-Saint-Denis et du Val-de-Marne. Et des plans blancs déclenchés en Île-de-France, Nantes ou encore Guéret. Attention aux orages cet après-midi. 34 départements sont placés en vigilance orange dans une large diagonale qui va du sud-ouest au nord du pays. Des épisodes localement brusques et violents selon Météo France. Par ailleurs, les prévisionnistes anticipent une fin des vigilances rouges canicule demain soir. Un couple d'octogénaires retrouvé mort dans la piscine d'une propriété privée à Nove dans les Bouches-du-Rhône. La piste de la noyade accidentelle est à ce stade privilégiée. Depuis le début de la vague de chaleur, il y a eu 64 noyades selon le décompte du ministère de l'Intérieur. Un nourrisson de 2 mois est décédé à Creil dans l'Oise après avoir reçu des coups. Ses parents de 20 et 25 ans sont placés en garde à vue. Le bébé avait été hospitalisé jeudi avec un pronostic vital engagé. Le père est déjà connu de la justice. Et puis du rugby à suivre ce soir avec la finale de Top 14. Qui de Toulouse ou de Montpellier sera sacré champion de France? Les Toulousains, vainqueurs des 3 dernières finales, sont favoris. Réponse et coup d'envoi à partir de 21h.
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1: 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Bon début d'après-midi à vous qui écoutez ici Loire-Océan, Loire-Atlantique et en Vendée. La tendance météo du jour, vous l'avez sûrement déjà remarqué, elle est à la pluie et peut-être même à l'orage. Les prévisions de Météo France, c'est que ça va durer toute la journée jusqu'à ce soir. C'est tout à fait logique après la canicule de ces derniers jours. De la pluie, bienvenue, et des maximales assez généreuses encore ce samedi, hein, puisqu'on oscille entre 30 et 31 degrés cet après-midi. Demain, on est de retour sur quelque chose de plus paisible et plus frais.
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0: On écoutait Fields de Calvin Harris en collaboration avec Katy Perry, Pharrell Williams et Big Sean. Très bon samedi à l'écoute de votre radio ici. Sophie Nolvaux pour vous accompagner durant cet après-midi. Alors je vous ai sorti les ventilos, les boissons fraîches et de quoi vous détendre ce week-end. Dans quelques minutes, des infos près de chez vous et on enchaînera aussi avec les trois chansons françaises à la suite.
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0: Il y aura Bernard Lavillier, le nouveau single de Zazie et le duo Jeannot-Voulzy.
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0: ici, c'est la radio de votre samedi après-midi. On écoutait Bernard Lavillier avec Noir et Blanc. Dans une poignée de minutes, les communards se débarquent juste après quelques petites infos d'ici.
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2: 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Plus que pratiques, indispensables. Votre future inscription sur le registre des personnes vulnérables. Et grâce à ça, on peut permettre aux services municipaux de venir vous voir à domicile si nécessaire, de coordonner au mieux les interventions. Bref, si vous êtes une personne âgée de plus de 65 ans, en situation de handicap ou bien encore isolée ou fragilisée, inscrivez-vous sur ce registre. C'est gratuit et confidentiel, bien sûr. Allez profiter de la carrière du parc, c'est à Nozay. On vous donne rendez-vous aujourd'hui et demain pour célébrer le patrimoine local. Il y a des visites libres guidées, des animations bien sûr, et la carrière du parc sera exceptionnellement ouverte. C'est aujourd'hui et c'est gratuit de 14h30 à 18h30. On n'oublie pas non plus les Jeux de Bretagne qui continuent à Nantes, car effet d'eau ce week-end. Pour ce samedi, on a une initiation au football gaélique dès 14h30 et toujours le fameux tournoi de basketball breton à 18h30. Le but c'est d'être nul, donc soufflez un peu.
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0: Train Derby avec Sign Your Name. 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Dans quelques minutes, à 16h, place à l'info en France et dans le monde en 90 secondes. Mais avant, Félix Gray, Bruno Mars et Véronique Sanson, je vous souhaite un bel après-midi.
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1: Vous écoutez ici, il est 16h, très bel après-midi. Toute l'info en français dans le monde en 90 secondes avec Cyril Ardo-Redon.
2: La mortalité en forte hausse en raison de la canicule, notamment à Paris. 109 décès recensés en 24 heures dans la capitale, contre 7 personnes en moyenne à cette période de l'année, selon le SAMU. Par ailleurs, les deux funérariums de Paris intramuros sont complets depuis ce matin, selon la Fédération nationale du funéraire. La période des soldes d'été prolongée sur décision du Premier ministre Sébastien Lecornu en raison de la canicule qui perturbe les commerces dans les centres-villes. Les soldes devaient se terminer initialement le 21 juillet, la nouvelle date de fin n'a pas encore été décidée par le gouvernement. Attention aux orages cet après-midi. 34 départements sont placés en vigilance orange dans une large diagonale qui va du sud-ouest au nord du pays. Des épisodes localement brusques et violents selon Météo France. Par ailleurs, les prévisionnistes anticipent une fin des vigilances rouges canicule demain soir. Deux personnes de 20 et 25 ans placées en garde à vue après la mort de leur bébé de 2 mois à Creil dans l'Oise. Il avait été pris en charge jeudi avec un pronostic vital engagé après avoir été frappé au visage. Il présentait plusieurs ecchymoses. Le père est déjà connu de la justice. Et du rugby, ce soir avec la finale de Top 14, Toulouse-Montpellier. Les Toulousains sont favoris. Le coup d'envoi, c'est à 21h. Et puis le sélectionneur de l'équipe de France de foot, de retour à Boston, aux États-Unis pour la suite de la Coupe du Monde. Et Didier Deschamps avait dû rentrer en France pour assister aux obsèques de sa mère. Prochain match des Bleus, ce sera lundi contre la Suède.
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5: Bon début d'après-midi à vous qui écoutez ici Loire-Océan, Loire-Atlantique et en Vendée. La tendance météo du jour, vous l'avez sûrement déjà remarqué, elle est à la pluie et peut-être même à l'orage. Les prévisions de Météo France, c'est que ça va durer toute la journée jusqu'à ce soir. C'est tout à fait logique après la canicule de ces derniers jours. De la pluie bienvenue et des maximales assez généreuses encore ce samedi, hein, puisqu'on oscille entre 30 et 31 degrés cet après-midi. Demain, on est de retour sur quelque chose de plus paisible et plus frais.
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1986, Genesis sort son 13e album dont est extrait Invisible Touch. Comme pour leur album précédent, il a été entièrement écrit à travers des impros du groupe et aucun matériel développé avant l'enregistrement n'a été utilisé. C'est vachement fort, vous ne trouvez pas ? Sophie Nolvaux pour vous accompagner cet après-midi à l'ombre et avec toutes les techniques indispensables pour se rafraîchir à cette heure-ci. Courage à vous tous. Dans la suite, David Bowie, après Marine, que voici avec Escroc sur votre radio ici.

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1: Vous faites un lien ce matin entre Cendrillon et une commune au nord des Sables-d'Olonne.
2: C'est un lien complètement capillotracté, ça je vous l'accorde. Nous allons parler de la commune de Véré, entre Brême-sur-Mer et les Achards. Déjà, est-ce que vous saviez que Véré, V-A-I-R-E, c'est un adjectif qui existe dans la langue française? Quelque chose de Véré, c'est quelque chose qui ressemble au ver, V-A-I-R. Le ver, c'est quelque chose qui était extrêmement prisé et chic au Moyen-Âge. C'est de la peau de petit écureuil trop mignon, qui a le ventre blanc et le dos gris. Et porter du ver, c'était un truc de super riche, un truc de roi, un truc de très grand seigneur. Ce qui nous amène au débat.
1: Des fameuses pantoufles de Cendrillon qui étaient donc en verre V-A-I-R, mais ça veut dire en peau d'écureuil ?
2: Éternel débat. Certains écrivains comme Balzac pensaient qu'une erreur avait transformé les pantoufles de verre, V-A-I-R, en pantoufles de verre, V-E-2-R-E, parce que les deux mots se prononcent presque pareil, pour ne pas dire pareil. C'est un débat qui a lieu depuis des centaines d'années. Est-ce que Perrault se serait trompé dans l'orthographe de la fourrure d'écureuil en écrivant V-E-2-R-E à la place de V-A-I-R pour les pantoufles de verre? Ou est-ce que le premier imprimeur du bouquin Cendrillon aurait pensé bien faire en transformant verre, V-A-I-R, en verre, V-E-2-R-E? Vous êtes toujours là? On n'aura sûrement jamais de réponse à ce débat. Mais débattre nous permet de ne pas oublier ce mot moyenâgeux, le ver, V-A-I-R. Ce fameux mot ver qui est possiblement à l'origine du nom de la commune de Véré, en Vendée. Ver qui vient du latin varius, qui a donné le mot varié, par exemple, et donc qui signifie bigarré ou changeant, comme la fourrure du petit écureuil. D'autres endroits portent le nom de cette fourrure dans notre région. C'est le cas du château de Ver, à Ver-sur-Loire, qui se targue d'avoir vu passer Cendrillon, ou encore de l'étier de Ver. Le nom Ver, V-A-I-R, est bizarrement toujours présent sur des terrains marécageux. Il est possible alors de se poser la question d'une autre explication que celle de la couleur changeante des marécages. Peut-être que Ver aurait une étymologie plus lointaine, qui voudrait dire zone humide ou marécage, par exemple. En tout cas, quelle que soit la réponse, c'est l'histoire locale qui nous permet de débattre ensemble sur la texture des chaussures de Cendrillon. Alors, à votre avis, est-ce qu'elles sont en verre ou en verre ?
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0: Didier Barbelivien qui se cache derrière ce succès de Patricia Cass. On écoutait Mademoiselle chante le blues. Dans la suite de la programmation, l'humour en tube avec Manon Lepomme et Kev Adams, des infos pratiques près de chez vous et la musique avec Earth, Wind & Fire et le nouveau titre de Benjamin Biolay.
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0: écoutez votre radio ici et il n'y a plus de saison, alors que nous sommes au mois de juin, on écoutait September du groupe Earth, Wind & Fire. Dans une poignée de minutes, France Gall, mais avant, et comme toutes les heures, les infos pratiques d'ici.
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2: 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C'est un week-end où l'on célèbre le patrimoine de pays partout. Y compris à Saint-Cyr-en-Ré pour visiter le moulin de l'Arzelier. Saviez-vous qu'il s'agit du seul moulin à vent restant sur le coteau face à la mer? Il se visite de 10h à 18h tout le week-end. Saint-Cyr-en-Ré, c'est en réalité sur Villeneuve-en-Ré. Passons à Chaumes-en-Ré où il va y avoir des travaux sur la route de la Caillouderie au niveau de la Michellerie. Elle sera fermée dans les deux sens à compter du 6 juillet prochain pour une petite semaine. On ne pourra pas y stationner et il y aura une déviation mise en place. On termine à Sautron avec un moment festif bien au frais sur les pelouses du parc de la Linière. L'événement s'appelle un air de pique-nique. C'est le groupe La Guinguette de Peggy qui va venir y jouer en déambulation. Guinguette et musette à la fois, on est très clients dans la région.
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0: très bel après-midi, vous écoutez ici et M. Pokora avec quand même, allez, plus que quelques jours avant le début du mois de juillet et l'enfilage de maillots de bain. Alors pour profiter du week-end sans abuser de la malbouffe, Fred Ballard a convoqué des gourmands drôlement marrants dans l'humour en tube.
1: Moi, ma diététicienne, elle me dit aussi que l'autre ennemi à combattre, c'est la frustration. Et donc, elle dit que pour éviter la frustration, il est conseillé de goûter un tout petit peu.
2: Voilà, donc règle numéro 1 pour rentrer dans son bikini en juillet, tout en profitant du dernier week-end de juin, on oublie la privation, on privilégie, comme dans le pomme, l'alimentation gourmande en pleine conscience.
1: Attention, il faut rester vigilant, parce que le cerveau, lui, il a enregistré l'image du gâteau en entier. Le cerveau, lui, il sait qu'il y a de la chantilly. Bah donc il faut aussi goûter la chantilly. Hein. Pour ne pas être frustré, on va en prendre un tout petit peu, voilà. Voilà, ça c'est rien du tout, hein. Pas vraiment.
2: Ah bah oui, là du coup, il n'y a aucune frustration possible. Hein. Le cerveau se régale autant que l'estomac, c'est tout le problème hein, avec les desserts. Au resto, les garçons en commandent toujours un, mais nous les filles, jamais. On résiste à l'appel du sucre.
3: À partir du moment où le gâteau y est là, ça se passe en trois étapes. Première étape, t'as pris quoi? Ben j'ai pris un gâteau au chocolat, chérie, t'as entendu? J'ai dit au serveur, j'ai dit gâteau au chocolat. C'est bon? Écoute, c'est un gâteau avec un goût de chocolat, franchement c'est pas mal. Je peux goûter et je bouffe ton gâteau.
2: Alors oui, c'est vrai, ça se passe souvent comme ça, mais c'est une stratégie qui a fait ses preuves. Hein. Manger le dessert des autres, ça compte pas dans le calcul des calories et ça permet à Kev Adams de se fendre la poire entre le fromage et ce qui aurait dû être son dessert.
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0: C'était Julien Doré avec Le Lac. 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
1: Vous écoutez ici, très belle fin d'après-midi, il est 17h. Les infos sont présentées par Cyril Ardo-Redon.
2: La fin de la canicule est en vue. 13 départements sortiront de la vigilance rouge ce soir à 22h, essentiellement dans l'est et le centre du pays. Il y aura demain 24 départements en vigilance rouge, 41 en orange. Météo France prévoit la fin de toutes les vigilances rouges demain soir. Prudence aussi aux orages. 34 départements sont placés en vigilance orange cet après-midi et dans une large diagonale qui va du sud-ouest au nord du pays. Des épisodes localement brusques et violent selon Météo France. En raison de cette canicule, la mortalité en forte hausse, notamment à Paris. Le SAMU a recensé 109 décès dans la capitale ces dernières 24 heures, contre 7 par jour en moyenne à cette période de l'année. Un couple d'octogénaires retrouvé mort dans la piscine d'une propriété privée à Nove, dans les Bouches-du-Rhône. La piste de la noyade accidentelle est à ce stade privilégiée. Et depuis le début de la vague de chaleur, il y a eu 64 noyades selon le décompte du ministère de l'Intérieur. La canicule qui fragilise les commerçants des centres-villes alors que les soldes d'été ont démarré cette semaine. Le gouvernement a donc décidé de prolonger les soldes qui devaient se terminer initialement le 21 juillet. La nouvelle date de fin n'est pas encore connue. À Amiens, une femme de 21 ans est morte cette nuit après avoir reçu plusieurs coups de couteau dans des circonstances qui restent à préciser. Une enquête est ouverte pour homicide volontaire. Un jeune homme, jusque-là inconnu de la justice, a été placé en garde à vue. On passe au sport avec la finale de Top 14 de rugby à suivre ce soir. Toulouse-Montpellier. Les Toulousains sont favoris. Le coup d'envoi, c'est à 21h. Et puis Didier Deschamps, de retour dans la Coupe du Monde de foot. Le sélectionneur des Bleus est rentré quelques jours en France pour les obsèques de sa mère. Il vient de revenir à Boston aux États-Unis. Prochain match pour la France, ce sera lundi soir en 16e de finale. Coup d'envoi à 23h contre la Suède.
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4: Bon début d'après-midi à vous qui écoutez ici Loire-Océan, Loire-Atlantique et en Vendée. La tendance météo du jour, vous l'avez sûrement déjà remarqué, elle est à la pluie et peut-être même à l'orage. Les prévisions de Météo France, c'est que ça va durer toute la journée jusqu'à ce soir. C'est tout à fait logique après la canicule de ces derniers jours. De la pluie bienvenue et des maximales assez généreuses encore ce samedi, hein, puisqu'on oscille entre 30 et 31 degrés cet après-midi. Demain, on est de retour sur quelque chose de plus paisible et plus frais.
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La musique que j'aime, un succès emblématique dans le répertoire de Johnny. Sophie Nolvaux avec vous pour poursuivre le moment de détente avant de se remettre en route pour préparer le dîner ou la soirée. Et je vous propose un cocktail de musique dans la suite. Andrea Bocelli avec Conte Partiro et cette nouveauté de Manon Lisa, voici Le Petit Pêcheur.

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1: Testé et approuvé, hall de gare. Alors, pour nous, Nantaises et Nantais, est-ce qu'il y a vraiment un intérêt? Oui. Et je suis avec la chargée de com de hall de gare. Bonjour.
2: Bonjour.
1: Comment vous appelez-vous?
2: Je m'appelle Jeanne Guillouri. Historiquement, c'était à l'hôtel Astoria. Hall de gare, c'est certes un hôtel, mais pas que. On a aussi créé un bar pour nos clients, mais pas non plus que pour eux, pour aussi les riverains, les Nantais, qui viennent boire des coups en sortant du...
1: Ça a toujours été très chic d'aller boire un coup
2: à
1: l'hôtel.
2: Mais c'est ça, c'est chic d'aller boire un coup à l'hôtel. Et puis, on a aussi cette particularité, il y a une grosse... identité musicale à Hall de Gare.
1: Ouais.
2: On a un salon de musique un peu caché. On aime bien les petits recoins cachés dans nos établissements. Et là, à Hall de Gare, c'est le salon de musique où il y a plus de 3000 vinyles. Voilà, on peut se poser dans le coin vinyle. Donc, on a des ateliers d'écriture, des ateliers de céramique. On va avoir de la linogravure. On ouvre à plein de choses. Enfin, une bonne excuse pour rater son train.
1: voilà, nous. Est-ce que tu aurais la gentillesse de me montrer une chambre conçue pour les familles,
2: bien
1: spécifiquement?
2: Pas de problème, je cherchais ça.
1: Oh, les couleurs! Ah, c'est beau, j'adore ce travail. Avec des matelas bien épais qui font bien plaisir.
2: C'est ça, c'est les... En fait, on est en partenariat avec Teddy Bear, la marque de matelas hyper quali, ce qu'on appelle les Palace. Mais c'est tout du reconditionné, parce qu'on veut en plus d'avoir un petit pas de côté un peu foufou et rigolo. On est quand même sérieux sur les sujets, notamment sur l'environnement, et on veut être le plus responsable possible. Ouais. Hyper important, nous on a communiqué dessus depuis le début. Là on dit typiquement, par exemple, la durée d'une douche, c'est la chanson Dancing Queen d'ABBA. Voilà, par exemple, c'est la durée idéale.
1: Eh ben c'est, maintenant, ça va être difficile pour moi de me sortir ça de la tête.
2: Voilà, c'est ça, il faut le chanter le matin.
1: Ouais,
2: l'autre matin, je travaillais en bas, j'ai adoré, parce qu'on a eu des clients qui sont sortis en chantant un Dancing Queen. Là, on rentre chez le coloche.
1: Ok.
2: Yannick, donc
1: qui
2: a
1: Jimmy's
2: Pizza.
1: Salut Yannick.
3: C'est ça, on est les colocs, les copains, les voisins, les collègues. La porte, tu sais, qui sépare l'hôtel et Jimmy's, en fait, dès le premier jour, on a commencé à l'ouvrir un peu naturellement et elle reste ouverte tout le temps.
2: Ouais, c'est ça, on a comme ça.
3: On n'en avait jamais vraiment discuté, ce qu'on ferme, est-ce qu'on cache le truc, est-ce qu'on fait chacun notre bis-bis de chacun de son côté. Ben non, au final, on laisse la porte ouverte et puis les gens découvrent deux univers un peu différents mais qui se marient bien, donc c'est vrai.
1: Alors, Hall de Gare et du coup aussi Jimmy's Pizza. On en profite, c'est testé et approuvé.
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0: Bonne route à l'écoute de votre radio ici, c'était Santa avec Recommence-moi. Place aux infos utiles près de chez vous dans un instant, mais d'abord le nouveau single de Mylène Farmer et une chanson qui nous vient de l'autre côté de l'Atlantique, Sergio Mendes et Brazil 66.
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0: Depuis plus de 40 ans maintenant, Mylène Farmer cultive une rareté médiatique devenue sa signature. On écoutait son nouveau titre, c'est à qui le tour sur votre radio ici. Dans un court instant, Étienne Dao, juste après quelques petites infos d'ici.
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2: 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Si vous avez besoin ou envie de discuter avec vos élus à Saint-Étienne-de-Montluc, il y a une permanence qui est installée chaque deuxième samedi du mois. Pour rencontrer Madame le maire et ses adjoints, vous avez donc rendez-vous le samedi 11 juillet prochain, de 10h à midi. Prenez des renseignements supplémentaires en mairie. En Loire-Atlantique, on est placé en alerte renforcée eau potable jusqu'au 28 juin. L'idée, c'est de réduire sa consommation au strict nécessaire sanitaire. N'hésitez pas à passer sur leur site et rentrer votre adresse pour voir quel niveau de restriction s'applique à votre domicile. Plus joyeux, à Briord, l'association des volontaires de Charette organise demain dimanche une bourse aux pièces d'auto, moto, de collection. Les belles rutilantes seront même présentes, voitures et motos anciennes, dans le parc du château de Briord. C'est à Pont-Saint-Père que se situe le château.
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0: Vous écoutez ici, bon début de soirée avec Coldplay et Feels Like I'm Falling in Love. Tiens, si vous êtes amateur de café comme moi, vous allez adorer ce qui suit. Stéphane Bern a consacré son voyage dans le temps au début du café chez nous, en France.
1: Quand le café arrive en France au XVIIe siècle, il intrigue et séduit. Mais attention, pas de cafetière, pas de filtre. On le fait bouillir comme une soupe. What else? Sous Louis XV, impossible de débattre des lettres, des arts ou de philosophie sans un café. Le roi était si charmé par cette fève importée du Moyen-Orient qu'il l'impose à la cour de Versailles. Le café devient une boisson d'avenir, et Paris, sa capitale. Une boisson du raffinement qu'on serait bien incapable d'ingurgiter aujourd'hui. À l'époque, on la prépare en jetant la poudre de café dans de l'eau pour faire mijoter le tout. Résultat, il y a littéralement à boire et à manger. Une bouillie noire, amère et pleine de marre. Bref, le café ressemblait davantage à un potage énergisant, un peu cramé, qu'à l'élixir délicat qu'on connaît aujourd'hui. Il faut attendre le 19e siècle pour voir apparaître la cafetière à filtre. En 1802, François Descroisy, un chimiste normand, imagine un récipient à deux étages. À leur jonction, une plaque métallique percée de trous fait office de filtre. On y dispose le café moulu, on verse l'eau chaude dessus et l'infusion se fait lentement. C'est rudimentaire, mais ça a le mérite d'être efficace. La boisson obtenue est plus claire, plus douce et surtout buvable, sans avoir à mâcher. L'invention porte le nom de l'abbé du Bellois. Lui n'a rien inventé, mais il a popularisé l'outil. À défaut d'avoir eu l'idée, il a su la vendre. Un vrai barista du marketing. Un apport suffisant à ses yeux pour baptiser la cafetière du Bellois. Si le café nous réveille aujourd'hui, au XVIIe siècle, il fallait surtout être bien réveillé pour oser y goûter, réussir à l'avaler et survivre à sa première gorgée.
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0: un aller-retour très sympa à Bruxelles en compagnie de Boulevard Désert. Dans la suite du programme, pour nous emmener tout doucement aux infos de 18h, je vous propose le duo Pascal Obispo et Francis Cabrel, mais aussi Texas.
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1: Merci d'écouter votre radio ici. Il est 18h, bon début de soirée. Les infos avec Cyril Ardo-Redon.
2: La canicule sera bientôt derrière nous. Météo France prévoit la fin de toutes les vigilances rouges demain soir. Avant ça, 13 départements sortiront de la vigilance rouge ce soir à 22h, essentiellement dans l'Est et le centre du pays. Il y aura demain 24 départements en vigilance rouge, 41 en orange. Prudence aussi aux orages. 38 départements sont placés ce soir en vigilance orange dans une large diagonale qui va du sud-ouest au nord du pays. Des épisodes localement brusques et violent selon Météo France. C'est dans ce contexte que les concerts de ce soir au festival Garo Rock de Marmande dans le Lot-et-Garonne sont interdits sur décision de la préfecture. La soirée de jeudi avait déjà été annulée en raison de la canicule. En raison de la chaleur, la mortalité en forte hausse, notamment à Paris. Le SAMU a recensé 109 décès dans la capitale ces dernières 24 heures contre 7 par jour en moyenne à cette période de l'année. Vous aurez quelques jours de plus pour faire les soldes. Le gouvernement et décide de les prolonger. La période devait se terminer initialement le 21 juillet. La nouvelle date de fin n'est pas encore connue. Et décision en raison de la canicule qui a fragilisé les commerçants des centres-villes. Un nourrisson de 2 mois est décédé à Creil dans l'Oise après avoir reçu des coups. Ses parents de 20 et 25 ans sont placés en garde à vue. Le bébé avait été hospitalisé jeudi avec un pronostic vital engagé. Le père est déjà connu de la justice. 11 personnes portent plainte contre X après avoir été victime de freinage fantôme sur leur véhicule. Leur voiture a freiné toute seule, sans action de leur part. Une enquête est actuellement menée par le service de surveillance du marché des véhicules. On passe au sport avec la finale de Top 14 de rugby à suivre ce soir. Toulouse, Montpellier, les Toulousains sont favoris. Le coup d'envoi, c'est à 21h. Et puis du foot aussi, la Coupe du Monde, Panama, Angleterre et Croatie, Ghana. 2 matchs à suivre dans la nuit à partir de 23h.
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1: 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Bon début de soirée à l'écoute de votre radio locale, ICI Loire-Océan. La tendance météo pour la Vendée ainsi que la Loire-Atlantique, c'est le retour à l'été comme on l'aime et comme on l'a toujours connu dans la région avant le réchauffement climatique. Des maximales demain qui oscillent entre 23 et 27 degrés. Un soleil présent mais pas trop étouffant et puis des températures douces qui nous laissent nous reposer, qui nous laissent dormir. J'espère que vous pourrez en profiter au maximum. S'il y a un moment pour faire le jardin, les courses ou une balade, c'est ce dimanche.
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Supertramp avec The Logical Song. Très bon samedi ici, à l'écoute de votre radio préférée, celle qui vous accompagne partout, notamment grâce à l'appli ici. N'oubliez d'ailleurs pas de la télécharger sur votre smartphone. Sophie Nolvo avec vous pendant encore une heure pour accueillir vos artistes préférés, comme Alain Souchon avec La Balade de Jim et Auria qui débarque avec Soirée Mondaine.

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1: Testé et approuvé aujourd'hui en Vendée, nous sommes aux Achars dans un escape game baptisé le Poste, enquête en tout genre. Qu'est-ce qui nous attend? Pourquoi ce principe de l'escape game autour de la police? J'ai rencontré Dimitri, créateur de cet escape game un peu particulier.
2: Alors en fait nous c'est des enquêtes policières, donc c'est-à-dire que chaque scénario, à la fin du scénario on a toujours qui a fait quoi, pourquoi et comment. Ça s'adresse aux familles. Nous, on peut démarrer à l'âge de 10 ans.
1: Et alors vous, Dimitri, vous entrez vraiment dans la peau du personnage?
2: Ah bah bien sûr. En fait, nous, à chaque scénario, il y a toujours de l'immersion. On a un scénario qui s'appelle la garde à vue, où là, on est vraiment dans l'immersion pure et dure. Vous êtes accusé à tort, vous êtes des prisonniers.
1: Donc qu'est-ce qui nous attend là, dans quelques minutes?
2: Là, dans quelques minutes, je pense que vous allez prendre une bonne dose d'adrénaline. Et puis après, je pense que vous allez vous amuser quand même.
1: Bon bah c'est parti, on y va, on va tester. Hein. Et le jeu va commencer très très vite avec une immersion totale.
3: Je vais vous mettre en rang.
4: C'est ça?
5: Non, on n'a rien fait, nous.
1: Comment ça va, Mélanie?
6: Je suis en stress.
1: Mais on n'a rien fait, Mélanie. Hein.
6: Non, je suis innocent.
1: On est là pour se défendre.
7: Hein. Enfin, on est censé présumer innocent.
1: Nous sommes en train de mettre notre tenue de prisonnier, puisque nous sommes en garde à vue.
3: Bon, vous savez pourquoi vous êtes là?
6: Non.
3: Non, vous savez pas?
6: Non.
3: Bah, je sais pas, le braquage de banque.
8: Bah, c'est
6: pas nous.
3: Le meurtre d'Alicia Scott, la femme de ménage, ça vous parle?
8: Non.
3: C'est marrant parce qu'on a retrouvé les empreintes de Romain justement sur l'arme qui a servi à tuer la femme de ménage.
8: Mais c'est pas moi.
3: Bah si, c'est toi.
8: Ah non.
3: C'est toi.
9: Allez, on avance.
1: Qu'est-ce que c'est? Il y a une cellule.
3: Merci. Aïe. Donc là, vous allez rester là pendant une heure.
1: Ce qui est génial, c'est qu'on se prend très très vite au jeu.
10: J'aimerais passer un coup de téléphone.
3: Bien,
10: à ma mère.
3: Non.
1: Donc là, faut qu'on trouve une clé pour essayer d'ouvrir notre cellule. Ah oui, faut pas parler trop fort. Bon, des fois, il y a des petits imprévus quand même. Hein.
10: Non,
1: il y a un code. Alors, je peux pas dévoiler les indices, évidemment, c'est pour ça que j'en mets un minimum.
10: Oula, bien.
1: On passe vite d'une pièce à l'autre pour continuer notre enquête.
3: Oh là là, qu'est-ce qu'on est fort.
1: Une petite voix nous aide pour éviter de trop galérer.
11: C'est une urgence, le commissaire va faire sa ronde. Retournez en prison et faites...
3: Prison, il arrive.
1: Agathe, dépêche-toi.
3: Non.
1: Nous, on est enfermés. Hein.
10: Personne.
12: J'ai soif. Je veux voir mon avocat.
1: Et ça y est, vient le dénouement de l'histoire. Et visiblement, selon le Game Master, la personne qui nous a accompagnés pendant le jeu, ben, c'est plutôt pas mal débrouillé.
3: On a trouvé, on a la preuve.
11: Bah, c'est qui?
3: Ok.
11: Bon, bah, j'annule le bus alors.
3: Oui, oui. Bah, bien sûr.
10: Mais est-ce que c'est pas nous?
11: Voilà. Bah oui, bah, j'ai compris, c'était pas vous.
3: Juste à la boulangerie.
1: Eh ben verdict, j'ai adoré comme mes petits camarades parce qu'ici tout repose sur l'observation, la réflexion, la coopération. Vous l'aurez remarqué, on se prend très très vite au jeu. Alors si vous aimez les enquêtes, les mystères ou simplement les activités originales à faire entre amis ou en famille, c'est vraiment une expérience qui vaut le détour. Le Poste et ce scénario de la garde à vue aux Achars, c'est testé et approuvé par votre radio locale, ici Loire-Océan.
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0: Sur votre radio locale ici, c'était Teddy Swims avec Lose Control. Dans le prochain quart d'heure, quelques infos utiles autour de vous et une immersion dans les coulisses télé avec Patrice Gascoigne. Ce soir sur TF1, c'est la finale de Mask Singer avec une anecdote croustillante de Camille Combal. On les retrouve juste après Louane et Michel Polnareff.
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1: Louane avec Conduire sur votre radio ici. Très bon samedi. Dans quelques minutes, on va retrouver Jimmy Cliff. Et tout de suite, ce sont les infos près de chez vous.
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3: Avec toutes les heures, des infos pratiques, locales et utiles. Plus que pratiques, indispensables. Votre future inscription sur le registre des personnes vulnérables. Et grâce à ça, on peut permettre aux services municipaux de venir vous voir à domicile si nécessaire, de coordonner au mieux les interventions. Bref, si vous êtes une personne âgée de plus de 65 ans, en situation de handicap ou bien encore isolée ou fragilisée, inscrivez-vous sur ce registre. C'est gratuit et confidentiel, bien sûr. Allez profiter de la carrière du parc, c'est à Nozay. On vous donne rendez-vous aujourd'hui et demain pour célébrer le patrimoine local. Il y a des visites libres guidées, des animations bien sûr, et la carrière du parc sera exceptionnellement ouverte. C'est aujourd'hui et c'est gratuit de 14h30 à 18h30. On n'oublie pas non plus les Jeux de Bretagne qui continuent à Nantes, car effet d'eau ce week-end. Pour ce samedi, on a une initiation au football gaélique dès 14h30 et toujours le fameux tournoi de basketball breton à 18h30. Le but c'est d'être nul, donc soufflez un peu.
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0: un doux souvenir sur le deuxième album de Zazie en plein cœur des années 90. C'était Larsen sur votre radio ici. Place aux coulisses télé de Patrice Gascoigne maintenant. Salut Patrice.
1: Salut Sophie.
0: Quelle chance vous avez. Vous êtes allé traîner dans les coulisses ultra secrètes de l'émission Mask Singer et vous êtes tombé sur son animateur Camille Combal.
1: Ce soir sur TF1, vous allez assister à la finale de Mask Singer.
2: Le personnage qui va retirer son masque ce soir...
1: Vous croyez quand même pas que je vais vous spoiler le gagnant de la finale de cette saison 9 de Mask Singer? Eh non, il faudra attendre ce soir et regarder TF1. Et puis si je vous le disais, je suis sûr que vous m'en voudriez. Bref, on a tout eu dans cette saison 9 qui s'achève ce soir. De la star internationale, avec par exemple le chanteur américain Jason Derulo. Mais avec les enquêteurs de l'émission, vous avez découvert, cachés sous leur costume, les Worlds Apart, mais aussi Véronique Jeannot, Pascal Légitimus ou encore Danny Briand, Bruce Toussaint. Si l'émission a trouvé son rythme, c'est aussi grâce à son présentateur Camille Combal. Eh bien, figurez-vous que si on revient au début de l'aventure Mask Singer en France, en 2019, lorsqu'on lui propose d'animer ce nouveau divertissement, Camille Combal avoue qu'il le connaît bien. Il le regarde déjà. Comment ? Bah, en se branchant sur la télé américaine.
3: Moi, je connaissais bien la version américaine de Mask Singer. Ils ont mis E-D-E à la fin. Parce que je regarde souvent la télé américaine. J'aime bien voir ce qui s'y fait. Je connaissais pas la version d'avant, hein, coréenne, Asie. Moi, j'ai vraiment découvert aux États-Unis. Je savais pas du tout que TF1 était intéressé par le projet. Encore moins que j'aurais pu peut-être l'animer. Moi, j'ai juste regardé comme un téléspectateur. J'étais comme un fou à regarder sur Fox. Donc, je me suis régalé à regarder cette émission. Et toutes les semaines, je me disais, mais c'est fou ce truc-là. Et pendant l'aventure, elle doit durer 7-8 semaines aux États-Unis. À ce moment-là, j'ai su que TF1 y allait et qu'il m'avait choisi.
1: Camille Combal, qui regarde aussi les chaînes de télé américaines. Camille, vous êtes là depuis le début. Vous n'avez pas une petite anecdote un peu croustillante en rapport avec l'un des candidats des dernières saisons?
3: On a eu un sujet là, sur un des candidats où il a eu un souci parce que du coup, il faut des excuses pour s'absenter parce qu'il y a quand même beaucoup d'heures de répète, beaucoup d'heures d'enregistrement de musique. Il y en a un qui a eu un souci. Je ne vous dirai pas quel personnage, mais il y a un des personnages qui a eu un souci puisque son épouse a commencé à penser qu'il avait une aventure.
1: Merci pour cette petite anecdote, Camille Combal, que vous retrouvez ce soir sur TF1 pour la finale de Mask Singer. Quant à moi, bah les masques, je reviens demain pour de nouvelles coulisses télé.
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1: C'était Amir avec À l'imparfaite. Dans quelques minutes, il sera 19h, l'heure de s'informer. Et c'est Laurent Petit-Guillaume qui prendra le relais avec 100% années 80. Nous, on se quitte avec Ne me laisse pas comme ça. Et oui, Don't leave me this way. Thelma Houston arrive dans un court instant. Passez une très belle soirée à l'écoute de votre radio ici.
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1: Très belle soirée, vous écoutez ici, il est 19h. On s'informe avec Cyril Ardo-Redon.
2: Attention aux orages. Ce soir, 38 départements sont placés en vigilance orange du sud-ouest jusqu'au nord du pays, avec localement, selon Météo France, des épisodes violents. De la grêle attendue par exemple en Ile-de-France, dans les Hauts-de-France et en Champagne. La canicule, quant à elle, recule. Plus aucun département en alerte rouge demain soir, promet Météo France. Pour autant, Audrey Tison, les effets sanitaires de cette vague de chaleur sont devant nous. C'est ce qu'a dit le gouvernement après une cellule interministérielle de crise ce matin.
3: La pression sur le système de santé va s'installer pendant plusieurs jours par effet de latence, avec des déshydratations, des décompensations, des hospitalisations différées, souligne Matignon, qui appelle les Français à la vigilance. Les décès sont en hausse, principalement chez les personnes isolées à domicile. En revanche, aucune situation anormale dans les EHPAD n'a été remontée, selon le gouvernement. Le Premier ministre estime que dans cette crise, de nombreux choix ont bien fonctionné, notamment l'interdiction de l'alcool lors de la fête de la musique. Il se félicite aussi des récents investissements pour l'hôpital dans le sillage du Ségur de la Santé, même s'il reste à faire pour le rafraîchissement des hôpitaux. D'autres points sont jugés préoccupants, comme la robustesse des réseaux d'eau et d'électricité, ou encore du réseau SNCF. Le Premier ministre demande un bilan détaillé de tout cela dans la semaine à venir.
2: Audrey Tison sur votre radio locale. Ici, en raison de la canicule, la mortalité en forte hausse, notamment à Paris. Le SAMU a recensé 109 décès dans la capitale ces dernières 24 heures, contre 7 par jour en moyenne à cette période de l'année. Pour se rafraîchir, beaucoup cherchent des points d'eau et ça vire parfois malheureusement au drame. 74 décès par noyade dans 10 jours en France, indique Laurent Nunez, le ministre de l'Intérieur. Pour la plupart, ces noyades ont eu lieu sur des plans d'eau non autorisés et non surveillés. La canicule, qui est un moment difficile pour tout un chacun, mais plus encore pour les personnes les plus fragiles. Aux problèmes de santé s'ajoute parfois la solitude. Alors un EHPAD de Bagnoles dans l'Orne a trouvé la solution, ouvrir ses portes, même aux non-résidents, le temps de cette vague de chaleur. Philippe Thomas.
4: Confortablement installé dans son fauteuil, André Pierre profite de la salle climatisée. Il y a quelques jours encore, il était chez lui, mais il souffrait de la chaleur. Alors les aides à domicile ont préféré qu'il soit pris en charge quelques temps.
5: C'est dur à supporter quand même, la chaleur. Enfin, je suis pas tout jeune non plus, j'ai 92 ans. Là, ça va maintenant. On n'est pas habitué à ça. Mais je suis bien. J'ai de la chance.
4: D'autres peuvent venir quelques heures pour le repas, discuter ou faire un jeu. Depuis la canicule de 2003, les EHPAD disposent en effet de pièces climatisées. Désormais, la vraie crainte concerne les personnes isolées, estime la directrice de l'établissement, Brigitte Lecornu.
6: Une personne âgée va pas penser à boire. Ici, on leur dit continuellement, mais si on leur dit pas, il n'y a pas de sensation de soif ou sensation de chaud. On peut très bien voir une personne âgée ce matin s'habiller et mettre un pull au vert, quoi. Donc, si on n'est pas là pour dire oup, oup, oup, ça va pas du tout, il fait 37, on va mettre un t-shirt, ça suffit, au domicile, ils vont le mettre. Si la famille est pas autour, si c'est des gens un peu isolés, il y aura pas de remise en question.
4: En plus de ces résidents, l'EHPAD accompagne 27 personnes âgées qui vivent encore chez elles.
2: Le reportage Philippe Thomas d'ici Normandie. Un nourrisson de 2 mois est décédé à Creil dans l'Oise après avoir reçu des coups. Ses parents de 20 et 25 ans sont placés en garde à vue. Le bébé avait été hospitalisé jeudi avec un pronostic vital engagé. Le père est déjà connu de la justice. 19h04 sur votre radio locale. Ici, on passe au rugby. À suivre ce soir dès 21h, la finale de Top 14 au Stade de France. Qui sera champion entre Toulouse et Montpellier? Bonsoir Fanny Le Chevestrier.
7: Bonsoir Cyril.
2: Vous êtes au Stade de France. Toulouse est le grand favori ce soir.
7: Toulouse fait peur. Hein. Depuis la demi-finale remportée avec plus de 70 points passés au Racing 92 vendredi dernier. Et puis l'expérience tout simplement parle en faveur de Toulouse. Triple champion de France en titre qui rêve d'un quadruplé historique comme les anciens Toulousains des années 90. Nice. Après, attention, hein, Montpellier ne part pas battu d'avance. Les Montpelliérains qui ont été sacrés en 2022 rêvent de créer à nouveau la surprise. Ils ont sorti les armes pour cela, notamment la meilleure défense du top 14 pour essayer de faire tomber Toulouse.
2: Voilà, y aura-t-il un quadruplé de Toulouse ce soir? Réponse à partir de 21h. Merci Fanny Le Chevestrier en direct du Stade de France. Du foot à suivre également ce soir, la Coupe du Monde, Panama-Angleterre et Croatie-Ghana, deux matchs à suivre à partir de 23h. Et puis France-Suède, lundi soir à 23h en 16e de finale de la Coupe du Monde. Didier Deschamps, pour l'occasion, a retrouvé les Bleus à Boston. Il avait quitté l'effectif quelques jours, le temps de rentrer en France pour assister aux obsèques de sa mère.
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3: Bon début de soirée à l'écoute de votre radio locale, ici Loire-Océan. La tendance météo pour la Vendée ainsi que la Loire-Atlantique, c'est le retour à l'été comme on l'aime et comme on l'a toujours connu dans la région avant le réchauffement climatique. Des maximales demain qui oscillent entre 23 et 27 degrés. Un soleil présent mais pas trop étouffant et puis des températures douces qui nous laissent nous reposer, qui nous laissent dormir. J'espère que vous pourrez en profiter au maximum. S'il y a un moment pour faire le jardin, les courses ou une balade, c'est ce dimanche.
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8: Bonsoir à tous, merci d'avoir choisi le rendez-vous avec les années 80 jusqu'à 20h. Une fois de plus, on a sélectionné pour vous des tubes qui ont fait danser, chanter la planète entière pendant cette fameuse décennie. Et ça commence comme ça.

0: téléphone avec argent trop cher.
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0: Et en 1980, il ne roulait pas sur l'or, Jean-Louis Aubert. Quand il a écrit ce texte, loin de là, il vit dans un petit appartement à Pigalle. Le moral n'est pas au top, il sent que les autres membres du groupe lui en veulent qu'il écrive des chansons dans son coin, bref. Mais le succès est au rendez-vous. Argent trop cher devient le premier titre classé de téléphone, atteignant la 16e place du top. Et la même année, en 80, le groupe Queen, lui, bat son record de vente de singles. 7 millions de copies écoulées grâce à Another One Bites the Dust.
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0: des États d'Amérique, c'était Luna Parker. Eric et Rachel, un duo pop qui a marqué les années 80, l'espace de 3 singles, un album, un tube, qu'on vient d'écouter, numéro 10 des ventes en février 87 quand même. Dans un instant, une des plus belles chansons du génial Lionel Richie. En 85, on lui commande un titre pour la BO du film Soleil de nuit. Il compose et écrit Say You, Say Me et remporte quelques mois plus tard l'Oscar de la meilleure chanson. Ça arrive juste après ça.
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0: Ici Loire-Océan, c'est des infos pratiques toutes les heures et juste après, retour du son 80.
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2: Avec toutes les heures, des infos pratiques, locales et utiles. C'est un week-end où l'on célèbre le patrimoine de pays, partout. Y compris à Saint-Cyr-en-Ré pour visiter le moulin de l'Arzelier. Saviez-vous qu'il s'agit du seul moulin à vent restant sur le coteau, face à la mer? Il se visite de 10h à 18h, tout le week-end. Saint-Cyr-en-Ré, c'est en réalité sur Villeneuve-en-Ré. Passons à Chaumont-en-Ré, où il va y avoir des travaux sur la route de la Caillouderie au niveau de la Michellerie. Elle sera fermée dans les deux sens à compter du 6 juillet prochain pour une petite semaine. On ne pourra pas y stationner et il y aura une déviation mise en place. On termine à Sautron avec un moment festif bien au frais sur les pelouses du parc de la Linière. L'événement s'appelle Un air de pique-nique. C'est le groupe La Guinguette de Peggy qui va venir y jouer en déambulation. Guinguette et musette à la fois, on est très clients dans la région.
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0: Chris Isaac, c'était Wicked Game.
1: 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Laurent Petit-Guillaume.
0: Alors quand sort ce titre devenu légendaire en 1989, le succès est au rendez-vous mais plutôt mitigé. C'est 2 ans plus tard qu'il va cartonner ce titre dans le monde entier parce qu'il devient la chanson phare du film Sailor et Lula de David Lynch qui rencontre un énorme succès. D'ailleurs, ce sera le seul tube aux États-Unis de Chris Isaac. Qui sera en concert le 2 juillet prochain à la scène musicale de Boulogne-Billancourt? Allez, encore une jolie mélodie, encore un succès des années 80 tout de suite. Graziella de Michel, le pull au vert blanc.
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0: femme veuve qui s'éveille, c'était Daniel Balavoine. Une chanson pour dénoncer les conditions de vie des femmes veuves causées par les politiques et les guerres dans le monde entier. 40 ans plus tard, elle est toujours d'actualité. Il est bientôt 20h. Dans un instant, comme tous les samedis, c'est l'invité d'Émilie Mazoyer qui a choisi la programmation musicale à venir. Mais avant cela, place à Just Can't Get Enough, c'est Dépêche Mode qui arrive juste après ça. Je vous souhaite une belle soirée.
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2: 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Comment ça, vous ne connaissez pas encore Ravage ? Oh, un groupe incroyable ! Et comme l'amour fait des ravages, eh ben Ravage fait des chansons d'amour.

0: Aurélie Saada, Gaspard Royan, c'est Ravage. Vous allez peut-être les croiser cet été sur la route des festivals et vous allez en entendre parler beaucoup, beaucoup. Là, ce soir, c'est eux qui vont parler de leurs goûts musicaux, de leur passion en chanson et celle sans doute qui les rassemble.
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0: Salut à toutes, salut à tous et bienvenue. C'est Décibel jusqu'à 21h. Vous avez l'habitude, hein, toute l'année, tous les samedis, on a accueilli des artistes qui partagent avec vous leurs chansons préférées ce soir. Donc, c'est Aurélie Saada que vous avez découvert dans le groupe Brigitte et Gaspard Royan qui fait du bruit avec ses mains sur le micro, mais on adore. Ils sont là ce soir. On vous présente leur groupe à eux qui s'appelle Ravage. Gaspard Royan, très dissipé. Bonsoir, bonsoir Aurélie, bonsoir,
3: bonsoir
0: Gaspard.
3: Bonsoir Émilie.
0: Bienvenue dans Décibel. Alors je le disais, on vous a déjà entendu avant chacun de votre côté. Aurélie, dans Brigitte.

et Gaspard Royan qui sort des albums depuis... Réussite tous les deux, chacun de votre côté. Et là, ça y est, vous créez ce groupe Ravage. Et moi, j'adore.

0: En entendant ce premier extrait du projet Ravage, évidemment on frétille, on adore les chansons d'amour. Et je crois que c'est Gaspard qui a fait le premier pas, c'est ça Aurélie qui t'a contacté en premier?
1: Ouais, à l'époque, pas pour Ravage d'ailleurs, mais pour Gaspard fait de magnifiques albums de Noël. Oui, que c'est j'adore. J'adore les gens qui célèbrent Noël, c'est quand même assez merveilleux. Et donc, il m'a invité à venir chanter avec lui sur une de ses chansons. Et quand j'ai reçu la chanson, je savais pas du tout à quoi m'attendre. J'ai adoré. J'ai trouvé ça génial. Je me rappelle, j'étais jurée dans un festival dans le sud de la France. Je reçois le morceau et je réponds immédiatement en disant oui, bien sûr, tout de suite, quand demain je rentre, on enregistre.
0: C'est trop bien. Donc, vous enregistrez cette chanson de Noël ensemble. Mais à quel moment vous vous dites transformons l'essai, montons un groupe et pas que de chansons de Noël, mais plutôt de chansons d'amour?
1: C'est un peu comme une comédie romantique. Ouais. En fait, moi, à cette époque-là, j'avais envie de recommencer à travailler avec quelqu'un parce que j'ai adoré travailler à deux. J'adore le groupe. Je trouve qu'on est toujours plus intelligent à plusieurs que tout seul.
0: Si on s'entoure bien, effectivement, ça fonctionne.
1: Ça peut être super. Ouais. Voilà, on peut être beaucoup plus riche de ça, de partager en tout cas. Et donc, je cherche un partenaire. Je me dis, je peux pas faire avec une fille parce que tout le monde va me dire, ah oui, je préférais Brigitte. Ouais. Et je me suis dit, j'ai pas envie qu'on part. Donc, je cherche un homme. Et je cherche un homme, j'essaye comme ça, des amis, j'essaye de faire des séances d'écriture. Ça donne pas quelque chose. Et Gaspard m'avait invité à venir chanter avec lui, mais il était là devant moi. Il habite même dans le même quartier.
0: Oui, c'est
1: que
0: ça.
1: Moi.
0: Vous êtes voisins.
1: Ouais. Et puis un jour, il m'appelle. Il me dit le titre va sortir. Et je lui dis Gaspard, peut-être. Est-ce que tu as envie de faire une séance de travail avec moi? Peut-être on pourrait faire un projet tous les deux. Il me dit ouais, pourquoi pas. Et je me souviens qu'on fait une séance qui se passe hyper bien. Tout de suite, je crois qu'on écrit une chanson, mais le premier jour. Et puis ça se passe bien, on se revoit régulièrement pour écrire. Et il me dit, bon, tu sais, moi, j'ai une histoire. Je pourrais pas être là pour toi, enfin plus tard. Enfin, en tout cas, tu n'es pas ma priorité.
0: Oui, toi, t'avais un album sur le feu.
2: Ouais, moi, j'avais écrit un album. Je m'apprêtais à aller en studio. Donc c'est vrai que tout de suite, il s'est passé un truc très magique et je me suis dit, oh là là, il y a un truc qui est en train de se créer. Et en même temps, j'avais des choses à côté, donc j'étais un peu tiraillé.
0: C'est vraiment une comédie romantique. Ouais. J'adore.
2: Et en fait, on a continué. Vu qu'on était voisins, on a continué d'écrire. Voilà, on se voyait plusieurs fois par semaine et en fait ça allait très très vite en quelques semaines, en deux mois on a commencé à avoir 5, 6, 7 chansons. Ouais. Et en fait très vite je me suis dit mais là en fait il y a un album qui est en train de naître et c'est maintenant que ça se passe, la magie elle est là, donc faut pas hésiter quoi.
0: Et là vous vous dites c'est quoi la suite de la comédie romantique? Et ben vous le saurez un peu plus tard parce qu'on va écouter donc le premier extrait du futur album de Ravage, Entre ton épaule et ton cœur. Ça arrivera dans 2-3 chansons, mais là d'abord, puisque j'imagine que vous avez des références en commun incroyable, quand on entend en tout cas la musique que vous faites, ça va pas mal du côté des années 60, des harmonies vocales, tous les deux vous avez une très très belle voix. Alors on vous a demandé de nous faire une liste de chansons qui étaient importantes pour vous, vos chansons préférées, puis des chansons aussi qui parlaient de votre duo. Et la première, c'est Something Stupid, Frank et Nancy Sinatra, père et fille dans le civil, amoureux dans la chanson. Alors pourquoi celle-là?
2: T'y vas?
0: Allez,
1: Gaspard. On peut en parler tous les deux, mais déjà les harmonies de cette chanson sont absolument magnifiques. Donc nous, on joue l'amour, on écrit sur l'amour, on travaille sur l'amour, Gaspard et moi. Mais on n'est pas amoureux dans la vie. On vit des histoires d'amour chacun de notre côté, et on aime parler du couple. Et en fait, cette chanson de Nancy et Frank Sinatra, c'est un peu la même chose. Oui. C'est absolument pas un couple, mais ils jouent au couple, ils parlent du couple. Et voilà. Et puis c'est une chanson, c'est un bijou quand même, non? Je sais pas.
2: Non, mais ça a été une référence qu'on a très vite sorti tous les deux quand on a commencé à écrire, parce qu'il y avait ce truc très raffiné, un peu intemporel, très doux, très beau, et c'est très vite devenu une référence pour nous en se disant ça, c'est le top du top à atteindre, quoi.
0: Le top du top. Rien que pour vous, en ce samedi soir, sur votre radio ici, choisi amoureusement donc par Ravage, c'est Something Stupid, Frank et Nancy Sinatra.

0: d'entrer en matière pour Décibel ce soir. Something Stupid, c'est le groupe Ravage qui l'a choisi pour vous, Aurélie Saada, Gaspard Royan. Est-ce que vous pensez que les chansons, nécessairement, elles doivent faire du bien? Parce qu'on sort de cette chanson-là en se sentant très bien.
1: Je sais pas s'il faut, mais moi j'adore ça, ouais. En tout cas. Quand une chanson, c'est comme un câlin, comme un... Mais ça peut être un câlin chaud, hein. Ça peut être un câlin un peu
0: à poil,
1: un peu brûlant, hein. Il y a pas de problème. Mais j'aime bien quand c'est un câlin, ouais.
2: Ouais, quand c'est doux. Mais ça peut être aussi une chanson triste, ça peut faire beaucoup de bien aussi. C'est la mélancolie, se plonger dans ce truc-là. C'est aussi une sorte de cocon. C'est vrai que ce qu'on cherche, c'est que la musique nous prenne un peu par la main, sous son aile. C'est ça qu'on aime, quoi.
1: Ouais, fasse écho à nos émotions un peu. Nous disent, t'es pas tout seul, regarde.
0: Oh, j'adore. Vous n'êtes pas seul ce soir, jusqu'à 21h, vous l'avez compris. Vous êtes entre de bonnes mains. Tiens, séparons l'homme de l'artiste immédiatement en écoutant les Ronettes. Ah. Be My Baby. Alors, non mais c'est intéressant parce que les Ronettes, le groupe donc avec cette chanteuse merveilleuse, Ronnie Spector, le mari de Ronnie, Phil Spector, producteur de génie, il faut bien le dire. Il a inventé quelque chose musicalement en production qu'il n'y avait pas avant. Et c'est un affreux bonhomme qui a passé des années en prison après avoir assassiné une femme. Bon, alors, maintenant qu'on l'a dit, est-ce qu'on peut parler du fait que quand on pense à un duo de voix homme-femme, comme le vôtre, il peut y avoir plusieurs façons de le faire, soit à la Phil Spector avec énormément d'instrus, énormément de choses et tout, ou alors tout doux guitare-voix, comme vous pouvez le faire aussi. Qu'est-ce que vous préférez, vous ?
1: Vas-y.
2: Qu'est-ce qu'on préfère ? Pourquoi choisir ? J'ai envie de dire non. Ouais. C'est la chanson qui commande un peu. Nous, c'est vrai que ça fait partie de nos références communes. Be My Baby, c'est un sommet, il y a un truc. Enfin, c'est le morceau, tout le monde le connaît sans le connaître. Mm-hmm. Et dès que ça commence, ça parle aux gens, il y a des images qui se créent, c'est un truc. C'est ce qu'on appelle un classique indémodable, quoi. Ouais. Et c'est vrai que la chanson, ça a été une des références pour Entre ton épaule et ton cœur, parce qu'on entendait ces trucs-là un peu, les castagnettes, les machins. On est allé piocher un peu dans ces références-là, mais en même temps, il y a d'autres chansons qui demandent aussi un truc tout nu. Voilà, je sais pas ce que t'en penses, Aurélie.
1: Nous, on les écrit avec juste une guitare ou un piano. Ouais. Les chansons, c'est vraiment très simple et c'est important pour nous. D'ailleurs, on tourne et on tourne juste guitare-voix. On tourne pas avec tout ce qu'on... Alors, on essaie d'évoquer quelque part un peu tout ce qu'on a dans la tête grâce à nos harmonies, quelques petites percussions, mais on est juste avec une guitare et nos voix. Enfin, ou nos deux guitares, ça dépend. Mais il y a quelque chose d'assez magnifique et de cinématographique dans les orchestrations qu'on aime beaucoup. C'est comme le vêtement en fait d'une chanson. On l'habille pour une super soirée. Il y a quelque chose et c'est vrai que cette chanson des Ronettes, ce début, même rien que ce début qui a inspiré la Terre entière. Je repense à Bad for Lashes qui a utilisé aussi ce début-là. Enfin. C'est quelque chose de, c'est un classique intemporel qui inspire énormément et on adore cette chanson.
0: Be My Baby, les Ronettes. Et effectivement, Aurélie a raison. Quel début. Alors on parle pas dessus.

0: avec Baby, les Ronettes. Ça va, avec les deux premières chansons choisies par Ravage, on commence quand même à décoder un petit peu ce que vous aimez dans la musique. Avec Something Stupid, c'est donc l'amour, jouer l'amour. Be My Baby, les Ronettes, bon bah là évidemment c'est les orchestrations et puis vraiment du romantisme de fou. Il y a un autre niveau qu'il faut qu'on débloque, alors qui était débloqué depuis longtemps pour Aurélie qui chante en français, que ce soit en solo ou en groupe depuis des années, qui n'était pas encore débloqué pour le jeune Gaspard Royan, qui ne voulait pas chanter en français. Et ça y est, c'est fait.
1: Ouais.
0: Pour fêter ça, on écoutera Marie-Jeanne de Joe Dassin, magnifique adaptation en français. Mais alors, parlons du français. Pourquoi c'était pas possible? Et soudainement, avec cette fée, c'est possible.
1: Je me l'interdisais pas, mais vraiment, ça me semblait quelque chose de pas d'impossible, mais de compliqué. Et puis, en fait, je savais pas. Moi, j'ai commencé par faire des albums en anglais. J'en ai fait plusieurs.
0: Et du rock en anglais.
1: Ouais, voilà. Ouais. Avec des influences très, très anglo-saxonnes. Et je voyais pas comment intégrer le français dans ce truc-là. Vraiment, je me disais, si un jour je ferai du français, il faudra que ça soit autre chose, quoi. Et quand Aurélie est arrivée, très vite, elle m'a dit, faut qu'on écrive en français. Et là, je me suis dit, voilà, c'est maintenant, cherche pas, réfléchis pas, jette-toi à l'eau. Et heureusement que j'étais pas tout seul, que j'étais accompagné, qu'Aurélie, elle a une plume, que voilà, elle a de l'expérience. Et c'est super parce que du coup, je me suis fait, en même temps qu'on a écrit des chansons, moi, je me suis fait une formation plus à l'écriture en français, quoi.
0: Aurélie, on entend que tes influences, évidemment, c'est plutôt de la musique anglo-saxonne, mais pour toi, ça a jamais été un souci d'écrire en français?
2: J'ai pas les subtilités, j'aurais jamais les subtilités en anglais, enfin c'est pas ma langue maternelle, je la maîtrise pas assez bien et j'aime bien travailler les émotions, les mots, voilà, peu importe, même si c'est simple en fait. Moi j'adore cette expression qui dit la country c'est trois accords et la vérité.
0: Ouais.
2: je trouve que la musique c'est ça en fait et la vérité, pour moi, c'est vrai qu'elle a toujours été en français, puis qu'elle est ma langue et que voilà, et puis que je l'aime parce que c'est la mienne. Je sais pas quoi dire. Et c'est vrai qu'avec Gaspard,
0: t'as senti qu'il avait besoin d'un petit
2: au tout début,
0: courage presque, c'est ça.
2: Je me souviens lui avoir dit, mais vas-y, t'es génial quand tu parles, t'es super, t'es drôle, t'es. Et je me souviens, il est rentré chez lui, il a écrit deux phrases sur une de nos premières chansons, et j'ai dit mais c'est génial.
0: Ah.
2: et voilà. Et donc, c'est une. Enfin, aujourd'hui, j'ai l'impression que c'est une évidence pour nous de chanter en français.
1: Ouais, voilà, c'est Ravage chante en français, quoi. Et c'est vrai que même au début, on se disait, on réfléchissait à des reprises en anglais et tout, et puis assez vite, on s'est dit non, mais vas-y, on va faire des reprises en français aussi.
0: Ah voilà. Ou sinon, on fait des adaptations. Chanson que vous avez choisie là, Marie-Jeanne, Joe Dassin, c'est adaptation de Ode to Billy Joe de Bobby Gentry, 67. Alors, je sais pas par où commencer, parce que tout me bouleverse, moi, dans cette chanson. Le texte est dingue. Joe, vous savez, vous qui écoutez l'émission régulièrement, petite passion quand même, sa voix, tout. La country.
2: Ouais.
0: Je sais pas, c'est quoi pour vous le plus fou dans ce qu'on va écouter là?
2: Alors, moi, Bobby Gentry, j'ai découvert cet artiste il y a quelques années, 15 ans, quelque chose comme ça. On était en tournée avec Brigitte au Canada et je vais chez un disquaire, il y avait des vinyles et on pouvait écouter les vinyles et je tire comme ça ce vinyle et je tombe sur ce visage de femme que je trouve vraiment magnifique et j'écoute un peu de ce disque et j'ai comme un choc, quoi. Je dis, mais moi, je l'achète tout de suite. Je me souviens de les deux titres qui m'avaient marqué, et Ode to Billy Joe, parce que ça me rappelait quelque chose.
0: Ouais.
2: Et Reunion, qui est une chanson vraiment incroyable, qui, c'est du rap, quoi. Enfin.
0: Du rap des 60s.
2: Du rap de meuf des 60s. C'est génial.
0: Okay.
2: C'est vraiment génial par cette chanteuse complètement sublime, incroyable. Et voilà, en la retrouvant chez Joe Dassin, qui a en plus un texte qui n'enlève rien en français, okay, ça ne perd pas du tout. Ouais, le texte est magique. C'est pareil, cinématographique. On plonge dans une histoire, une atmosphère, une ambiance. C'est sombre, c'est waouh.
1: Ouais. Et puis Joe Dassin, alors moi jusqu'à maintenant je chantais pas en français, mais j'ai quand même écouté beaucoup de français. Et je trouve que Joe Dassin, c'est quand même un peu un très très grand artiste, un peu sous-évalué, je trouve, du répertoire français, ouais. Parce qu'il a des chansons vraiment incroyables, vraiment. Il a une voix fantastique. Et je trouve qu'il arrive à faire justement sonner un peu comme un countryman américain, ce qui est très difficile en français. Ouais. Et lui, il arrive à le faire avec un naturel, en parlant de plat de gratin,
0: de Bourg-les-Essonnes.
1: De Bourg-les-Essonnes. De passe-moi dans le pain. Tu vois, et il arrive à faire sonner ça, et t'es dedans, quoi. T'es dans l'histoire, c'est fou, quoi.
0: Voilà. Est-ce qu'il y a un pont de la Garonne à Bourg-les-Essonnes? On le saura pas, puisque c'est une ville inventée.
1: Bah ouais.
0: Je l'ai cherchée, elle n'existe pas. Elle est juste dans cette chanson, choisie pour vous, les amis. Vous êtes des vénards. Par Ravage, c'est Joe Dassin et c'est Marie-Jeanne.

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0: Le violon, les histoires complètement dingues, les chansons d'amour en français et les violons. Je crois que c'est ça l'ADN.
1: Il va nous falloir un budget violon.
0: Du gros ravage. Mais oui, alors, je vais vous donner quelques petites dates de concert pour aller les applaudir. Vous étiez hier soir à Capestel et vous serez le 7 juillet aux scènes de Bréa, le 14 juillet, vive la France, au Francofolie de La Rochelle, le 20 juillet à Serra di Ferro, c'est en Corse, le 10 septembre au théâtre Jean Pia de Canet en Roussillon, le 6 octobre à Paris au Bus Palladium, ouais. Le 10 novembre à Rouen au Trianon Transatlantique, les 16 et 17 décembre à Antibes au théâtre Antea. Et évidemment, il y a des dates qui vont se rajouter. Je tente une cascade, après tout, ils sont de bonne humeur. Gaspard sourit, Aurélie me regarde, elle touche son menton, elle dit qu'est-ce qu'elle va me demander ? Une date de sortie pour votre album ? J'ai tenté, hein.
2: On n'en a pas encore. En fait, on a écrit les chansons de l'album. Elles existent.
0: Elles existent.
2: Elles sont sur scène. On les joue à ceux qui viennent nous voir. Mais on a décidé d'enregistrer un peu plus tard l'album.
0: Ah.
2: Et que la rencontre avec les chansons pour les gens qui viennent nous voir soit un peu comme quelque chose de particulier. Il n'y a que ceux qui viennent nous voir qui les connaissent.
0: Ça, les amis, franchement, c'est une invitation qui ne se refuse pas. Je vous redonnerai les dates tout à l'heure. Et puis, dans moins d'une minute, on va découvrir Entre ton épaule et ton cœur, la première chanson de Ravage.
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0: Des invités avec nous jusqu'à 21h sur votre radio ICI, c'est le groupe Ravage. À ma droite, Aurélie Saada, voix divine. Je ne l'ai pas dit tout à l'heure, mais tu es aussi évidemment autrice et compositrice et réalisatrice. Il faut qu'on parle quand même à un moment de ton film Rose qui était absolument une merveille et où il y avait beaucoup de musique avec beaucoup de violon.
2: Oui, beaucoup de violence.
0: Et voilà.
2: Ouais, non, voilà. J'avoue, j'aime ça.
0: Obsession magnifique, Aurélie. Donc, Gaspard Royan, lui, est obsédé par les chansons en anglais. Et puis, il a rencontré Aurélie, et ils ont monté Ravage, et ça va mieux. Les chansons de Noël aussi, et le rock, mais pas forcément le rock de chansons d'amour, quand même.
1: Le rock de chansons d'amour.
0: Je sais pas comment expliquer. C'est-à-dire que t'as, moi, je te classais pas dans la catégorie des rockeurs romantiques.
1: Ah ouais?
0: Gaspard. Non. Ah ouais. Pas vraiment. Et c'était plutôt les rockeurs un peu crâneurs.
1: Ah ouais?
0: Ouais.
1: Bah ouais, c'était un peu pour masquer mon côté fleur bleue parce que, non, moi, j'ai toujours adoré le romantisme dans le rock et justement, moi, j'ai jamais fait du rock ultra violent non plus, quoi. Moi, l'idée, enfin, mes chansons parlent beaucoup d'amour. C'est souvent des déclarations d'amour ou bien des amours déçus, beaucoup.
0: Ouais.
1: Et je trouve que, voilà, il y a, c'est toujours un thème qui est tellement inépuisable. Et puis, créer ce sentiment, avoir ce petit pincement au cœur quand on écoute une chanson. Moi, j'ai toujours été fan de gens, voilà, que ça soit des rockers ou des chanteurs de variété ou de pop et tout. Quand on vient de pincer un peu le cœur, là, comme ça, c'est le meilleur sentiment qu'on peut avoir quand on écoute une chanson.
0: La première chanson de Ravage qu'on va écouter maintenant, elle s'appelle Entre ton épaule et ton cœur. Vous vous souvenez quand elle est arrivée? Quand elle est née?
2: Ah ouais, on était à la maison, on écrivait. On écrivait ensemble.
1: Elle est arrivée très vite.
2: C'était très vite, je crois que c'est la deuxième qu'on a écrite.
1: Ouais.
0: Faut la découvrir.
2: Écoute, faut la découvrir.
0: Écoutez, Ravage et non Décibels.

0: Ravage. Vous êtes sûr, vous n'êtes pas un petit peu amoureux?
1: Mais si.
0: Ah.
1: Non mais on admire les gens. Enfin, moi, j'admire énormément Gaspard. J'adore travailler avec lui. On passe beaucoup de temps ensemble. Enfin, en tout cas, c'est comme une forme d'amour. C'est comme tomber amoureux. Et d'ailleurs, quand on a commencé à écrire des chansons, on avait envie d'écrire des chansons d'amour qui rendent heureux. Où les gens se disaient, bébé, cette chanson, elle est,
2: c'est la
1: chanson, celle-là, c'est, oh, tu vois, le rêve d'écrire des chansons pour les moments joyeux des vies. Bon, moi, tu connais un peu mon histoire, tu sais que j'ai été amoureuse avant longtemps, puis c'est parti, puis pendant longtemps, j'ai pas retrouvé l'amour. Et en fait, entre cette petite place, cette petite maison qui se trouve entre l'épaule et le cœur, c'est quelque chose qui manque quand on l'a pas connu longtemps. Et en fait, ouais, je crois que c'était, on avait envie de parler de ça. Je crois que Gaspard est un amoureux aussi. Ouais. et ça nous, voilà, c'est, pour certaines personnes, peut-être que l'amour a quelque chose de mièvre ou, moi, je trouve que c'est un sentiment magnifique qui se construit, qui se, voilà. Donc,
0: merveille cette chanson, vraiment merveille. Et donc oui, c'est pas parce que vous n'êtes pas un couple que vous ne vous regardez pas avec les yeux de l'amour aussi, et que vous n'écrivez pas en pensant à ça aussi.
2: Mais oui, bien sûr. Et puis on est amoureux de ce qu'on fait ensemble.
0: Ouais.
2: C'est-à-dire écrire une chanson ensemble, créer ce truc-là ensemble, c'est quelque chose de très intime et en même temps de très exutoire, quoi. Moi, je savais l'effet que ça faisait d'écrire une chanson tout seul, mais c'est vrai qu'écrire à deux, il y a un truc où quand on connecte et qu'il se passe un truc, c'est incroyable comme sentiment, quoi. Et c'est vrai que c'est des sentiments très très forts et très puissants qu'on vit ensemble quand on écrit ensemble, quoi.
0: Les chansons de Ravage, eh bien, pour les découvrir, il faut aller les voir sur scène. Pour le moment, elles sont pas enregistrées, elles sont pas sur disque. Il y a juste celle-là. Streamez-la fort, comme disent les rappeurs. Entre ton épaule et ton cœur, celle-là, vous pouvez y aller. Il y a un clip aussi.
1: Ouais.
0: Bah oui, il faut le dire. Voilà. Allez voir le clip, partagez-le, etc.
1: Il y a un clip réalisé par Diane Sagnier, qui est la chanteuse d'un groupe qui s'appelle Kem Claude.

0: et qui a été tournée chez un copain qui est tatoueur, qui a une boutique de tatouage, peut-être la plus belle de Paris. Ouais, Baby Jane Tattoo Club, que je conseille vivement.
1: Notez-le. Oh, bah, si en plus on a les bonnes adresses. Donc le clip, la chanson, et pour le reste, bah, ce sont les concerts de Ravage, notamment le 14 juillet prochain au Francofolie de La Rochelle. Là, vous allez dévoiler toutes les chansons. Et ça va être fou. Allez, on se replonge dans vos choix musicaux. Aurélie, Gaspard, tiens, revoilà Bobby Gentry. En duo cette fois-ci avec Glen Campbell. C'est une chanson qui s'appelle Gentle on My Mind. Est-ce que vous voulez préparer psychologiquement nos auditrices et nos auditeurs à ce qu'ils vont découvrir, ou est-ce qu'on les, on leur jette?
2: Je sais pas, on les balance direct dedans, on en parle après.
1: Ok, on en parle après, les amis, régalez-vous.

0: Beauté de cette chanson, Bobby Gentry, Glen Campbell, Gentle on My Mind. Les amis, c'est sans doute l'occasion de parler de country, alors c'est peut-être pour ça que vous avez dit qu'on en parlerait après l'avoir écouté. La country en France, c'est marrant, c'est pas une terre de country.
1: Non, c'est vrai. Après, c'est quand même une musique très très liée à l'Amérique, à ce vaste pays, oui. À leur histoire.
0: Bah ça va, nous, on n'est pas le Luxembourg non plus, on a de la place, non, tu vois, ça mais pourrait... Bon,
2: C'est les histoires, les histoires intimes, les histoires de la vie, en fait.
0: Aussi, on en fait des
2: Et ben nous aussi, mais je crois qu'on fait un peu de la country quand même, mais qu'on on dit pas country, c'est pas un mot français.
0: Ouais. C'est ça. Non, mais le côté, la petite guitare, le petit banjo, tout ça, c'est pas tellement passé... Chez nous.
1: Ouais, je sais pas, mais c'est vrai que nous, c'est quelque chose qui nous inspire beaucoup parce que voilà, ça évoque tout de suite des images. Il y a un truc, moi, quand j'écoute la chanson, là, qu'on vient d'écouter, j'ai envie de prendre une bagnole et de rouler, j'ai envie de grands espaces. Voilà, ça évoque tout de suite ces trucs-là et ça fait vachement partie de ce qu'on a envie de faire aussi avec Aurélie, quoi.
0: Bah, là, depuis le début, à plusieurs moments, Aurélie dit c'est cinématographique, là tu parles d'images, vous avez beaucoup tous les deux parlé d'images en écoutant ces chansons. C'est intéressant parce que si, voilà, la plupart sont en anglais, effectivement, il faut qu'on imagine un peu ce qu'on ressent et qu'on ait des images en tête. Vous feriez des musiques de films, vous feriez ce genre de trucs tous les deux? Ça a l'air de vous rassembler, en tout cas.
2: Oui, moi je l'avais fait un peu pour mon film à l'époque.
0: Pour Rose.
2: Mais oui, je pense que cette musique d'atmosphère particulière qui raconte quelque chose, qui évoque des émotions, ça nous parle, nous on aime bien ça.
0: Ouais. Il y a les chansons de Noël de Gaspard qui ont été choisies par Arnaud Desplechin.
1: Arnaud Desplechin, ouais. Mais c'est vrai que c'est tellement deux milieux qui communiquent énormément le cinéma et qui se nourrissent l'un de l'autre, le cinéma et la chanson. Mais moi je trouve que quand on écrit des chansons, on fait déjà de la musique de film parce que le but ultime d'une chanson, c'est de devenir la bande originale de la vie des gens, quoi. Et moi, quand je mets mon casque et que je marche dans la rue, j'ai l'impression que tout devient au ralenti quand j'écoute une musique, quoi. Et c'est ça, c'est le film de notre vie, quoi. Ouais.
0: Et intéressant de souligner que votre tout premier concert, vous l'avez fait au Festival de Cannes.
2: C'est vrai.
0: Donc, c'est marrant. Il y a quelque chose. Ouais. Qui a choisi Gilbert Bécaud? Je ne sais pas comment vous avez fait la liste. Est-ce que vous vous êtes partagé? Vous vous êtes dit, on en prend quatre chansons chacun, etc. Ou...
2: Non, on a réfléchi ensemble. Ouais. Mais c'est
0: Plein soleil de Gilbert Bécaud.
2: C'est une chanson que j'adore.
0: Ah, c'est toi.
2: Ouais. Bon, alors, on cherche des chansons qui nous parlent, qui nous rassemblent tous les deux. Et puis, on fait partie d'un groupe où on se passe des chansons un peu rares.
0: Vous faites découvrir.
2: Toutes les semaines. Ah, ouais, avec d'autres personnes. On est dans un petit groupe comme ça. Et on joue à ça. Si ça intéresse des gens, je pourrais leur dire comment ça s'appelle. Ils ont qu'à écrire. Enfin voilà, parce que c'est compliqué, c'est encore un peu une société secrète.
0: Waouh.
2: Ouais. Et on se fait pour bousculer les algorithmes parce qu'on en a marre qu'on nous fasse écouter toujours la même chose ou les faces A des hits des artistes qu'on aime bien. Donc voilà, nous on joue à un petit jeu comme ça qui est vraiment formidable. Ça s'appelle Flonflon. Voilà, je vous ai donné le nom. Voilà,
0: allez. Flonflon.
2: Et c'est vrai que j'ai gagné avec une semaine avec ce titre-là, qui est une chanson magnifique. Et puis,
0: je la connaissais pas. Hein.
2: L'entendre amoureux comme ça, Gilbert Bécaud, c'est quand même un cadeau magnifique. Et on sent vraiment aussi l'atmosphère du soleil, où est-ce qu'on est, qu'est-ce qui se passe. Il y a quelque chose de tendre, de doux, de langoureux. Je trouve qu'elle va très bien avec la météo qu'il fait aujourd'hui. Et le youpi de fin. Waouh! Il a fait rimer Bourg-les-Essonnes, mais Gilbert Bécaud a réussi à mettre youpi.
0: Caler un youpi.
2: Avec classe. Chapeau.
1: Ouais, et puis là encore, un peu comme Joe Dassin, je trouve que Gilbert Bécaud, c'est un artiste qui a pas la place qu'il mérite dans la chanson française, parce qu'il a des chansons vraiment magnifiques, quoi. Il a écrit des trucs. Moi, l'invité de Gilbert Bécaud, c'est une chanson qui est hyper touchante et plein soleil. Et voilà, je trouve que on n'en parle pas beaucoup de Gilbert Bécaud, en fait. Je suis toujours très étonné.
0: On n'en parle pas beaucoup et cette chanson-là, moi, je ne la connaissais pas. Donc merci Aurélie, merci Gaspard, merci Ravage pour cette découverte. Plein soleil, Gilbert Bécaud est dans Décibels. Youpi.

0: Pays, les amis. Vous passez une soirée musicale d'exception ce soir dans Décibel. C'est le groupe Ravage qui choisit la musique. Et là, c'était Gilbert Bécaud. Mais c'était incroyable, cette chanson. Bravo. Mais alors, Aurélie, tu l'as trouvée où, cette chanson? C'est en fouillant? Ou ouais. T'es tombée dessus, elle est arrivée à toi?
1: Elle est arrivée à moi. Je ne saurais plus dire comment elle est arrivée à moi, mais elle est dans mes chansons préférées depuis, dans mes playlists de chansons préférées.
0: Ça va être plein soleil, si vous voulez l'ajouter, vous. Arrive l'instant Dolly Parton. Parce que là, oui, on parle de country, on parle de style, de musique, etc. Dolly, c'est la reine de la country, mais c'est tellement plus que ça. Qu'est-ce qu'elle représente pour vous, Dolly Parton?
1: Bah, la sincérité, la liberté, l'audace. Et puis, c'est une immense autrice, une immense chanteuse. Elle fait ce qu'elle veut. Moi, je l'adore.
2: Elle joue de la guitare avec des ongles très longs,
1: et des perruques
2: très pointues. Mais
1: comme
2: oui,
1: ça, et des seins comme ça.
2: Et des robes.
1: Elle est géniale.
2: Gaspard, qu'est-ce qu'elle t'inspire à toi?
3: Mais non, mais
2: Dolly Parton.
3: Exactement pareil, c'est vraiment la... Enfin, c'est une sacrée nana, quoi. Et puis on sent qu'elle a fait que ce qu'elle voulait, quand elle voulait. Ouais. Et voilà,
1: elle a dit non au manager d'Elvis Presley. Elle a dit non à Elvis Presley pour I Will Always Love You parce qu'il voulait lui prendre tous ses droits d'auteur. Elle a refusé. Elle s'en est mordu les doigts. Et puis après, elle s'est dit, non, tant pis, c'était trop important. Et Whitney Houston en a fait ça.
0: Ouais. Donc, ouais.
1: Elle a eu raison. C'est une femme qui se bat. Elle est super.
0: Elle se bat et elle gagne à la fin. C'est notre super héroïne. Dolly Parton, Loving You, sur son album Here You Come Again en 77.

0: Loving You, Dolly Parton, la super héroïne choisie pour vous par Ravage. Ils sont nos invités ce soir, Aurélie Saada, Gaspard Royan, qui ont lancé ce groupe qui va normalement toucher vos cœurs avec ses chansons d'amour. Ce qu'on n'a pas dit, mais qu'on peut quand même préciser, c'est que chansons d'amour, ça ne veut pas dire chansons où tout va bien, deux personnes sont amoureuses et on est entre ton épaule et ton cœur et on se fait un câlin. Les chansons d'amour, c'est très large.
1: C'est très large, c'est le couple.
0: Voilà.
1: C'est la relation à l'autre, donc ça va dans du plus...
0: Oui.
1: Dans tous les sens. Voilà,
2: du
1: ça
2: pire,
1: va dans tous les sens.
2: Meilleur.
0: C'est ça. Mais oui, et le pire, ça peut faire de bonnes chansons également. N'oubliez jamais ça. Quand vous le traversez, prenez des petites notes. On ne sait jamais. On pourrait en faire une bonne chanson. Et voilà, oui, donc Ravage, ce sont des chansons d'amour, mais pas forcément des chansons d'amour heureux, tranquilles et dans le bliss total.
1: Voilà. Non, pas du
0: on
1: tout.
0: Verra.
1: On se promène dans tous les styles, dans toutes les versions de l'amour.
0: Alors tout à l'heure, on a réussi à passer Be My Baby des Ronettes sans évoquer Dirty Dancing. Je suis pas fière de nous. Heureusement, là, on va être obligé de parler de Grease, ouais. Puisque la chanson que vous avez choisie, Hopelessly Devoted to You, chantée par Olivia Newton-John, c'est la BO de Grease. Vous êtes fan de Grease ?
2: Ah ouais, amour total pour Grease.
1: Et on s'est retrouvés là-dessus en se disant, ouais, ça, c'est vraiment mon film préféré. Oh, moi aussi, c'est vraiment mon film. Bon, ben voilà. C'est magnifique, Grease. C'est quand même génial d'avoir fait un film avec des chansons aussi géniales.
0: Ah oui, les chansons sont folles, les looks, le stylisme, tout est fou. Et l'histoire, bon, ils en font quelque chose, voilà, de
2: attends,
0: dingue.
2: Attends, il y a quand même une voiture qui s'appelle Super Éclair. Donc,
0: oui, c'est vrai. Ah, donc on est sur du Grease en version française dans les dialogues.
2: Les deux, mais moi j'ai grandi avec la version française.
1: Ah, ben moi aussi, bien sûr.
0: Évidemment.
2: Évidemment.
0: Alors là, c'est pas le moment le plus joyeux du film, mais c'est une chanson incroyable, impossible à chanter. Mais je me tourne vers Aurélie qui peut chanter à peu près tout. Tu peux la chanter celle-là ?
1: Je ne sais pas.
2: Elle va la chanter maintenant.
0: T'imagines ?
1: Je ne sais pas du tout. Mais je me rappelle de mes filles, que je les biberonnais à Grease, qui chantaient Hopelessly Devoted to You.
0: Quand avec les petites voix de dessin animé là.
1: Oh, c'est tellement bien.
0: Bon, allez, tentez le coup chez vous, on ne sait jamais. Hopelessly Devoted to You dans Grease, Olivia Newton-John.

0: Eh bien, nous avons fait des tentatives en studio. Bon, clairement, je ne peux pas la chanter. Gaspard est pas mal sur les couplets, mais sur les refrains, c'est Aurélie qui gagne. Sur ce karaoké improvisé de Grease et Hopelessly Devoted to You. Aurélie, Gaspard, mes chers ravages, c'est déjà l'heure de la dernière chanson de l'émission.
1: Déjà.
0: Oui, on a beaucoup parlé, on est un peu à la bourre, on va se débrouiller, mais je voulais vous souhaiter le meilleur pour la suite du groupe.
2: Merci.
1: Merci beaucoup.
0: Ravage, moi, m'a touché en plein cœur avec cette première chanson entre ton épaule et ton cœur. Et vraiment, j'ai hâte de vous voir en concert. Je redonne les dates à venir. Le 7 juillet à Bréa, 14 juillet au Francofolie de La Rochelle, le 20 juillet en Corse à Serra di Ferro, le 10 septembre à Canet en Roussillon au Théâtre Jean-Pierre, 6 octobre Paris, le Bus Palladium, 10 novembre à Rouen et les 16 et 17 décembre à Antibes. Donnez vite de vos nouvelles. On peut vous suivre sur les réseaux. C'est Ravage, Ravage, Ravage.
2: Ouais, comme Beetlejuice.
0: Rendez-vous sur Insta, les amis. Et bonne route, Ravage, je vous aime, je vous
2: remercie.
1: Merci, merci, nous aussi.
0: Vous avez choisi Marvin Gaye et Tammy Terrell. Et c'est beau comme
1: ça. C'est les plus beaux, c'est les plus mignons.

0: Tammy Terrell qui termine cette jolie sélection de chansons pour vous par le groupe Ravage. Merci d'avoir écouté Décibel, les amis. Je remercie l'équipe de l'émission. Il y avait ce soir Iris Guitoni, Kinan Lajaili, Elodie Biancamaria et Franck Moilier. Demain, dimanche, on est ensemble à 20h pour les chansons préférées des auditrices et des auditeurs. Et oui, oui, on va se régaler. À demain.
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0: Je vous souhaite une belle soirée sur votre radio. 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

0: Saviez-vous que l'une des plus belles chansons d'amour française a fait écouter la vie à un choriste?
1: De vos chansons préférées, Johan Guérin.
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0: Christophe est obsédé par les machines. Il attend un nouveau synthétiseur depuis 6 mois. Le jour où l'instrument arrive enfin, il pose ses doigts dessus et la mélodie des mots bleus jaillit instantanément. Mais l'enregistrement est un défi. Pour la touche solennelle, Christophe exige des chœurs d'une telle intensité qu'un des chanteurs manque de s'évanouir en studio à bout de souffle.

0: Le disque est une réussite et Jean-Michel Jarre recevra même un courrier de Serge Gainsbourg avec ce mot « Bienvenue au club ».
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3: Nous sommes au taquet avec Jean-Pierre et Florence. Alors Jean-Pierre qui habite à La Riche. Jean-Pierre, on l'a vu, hein, il était éducateur pour les jeunes, pour les métiers du bâtiment. Donc du coup, il bricole beaucoup. Tu fais tout. Allez, électricité, le carrelage, la menuiserie, tu fais tout chez toi.
4: J'en fais plus beaucoup maintenant, je suis plus aussi jeune, on va dire ça comme ça. Mais il bricole encore un peu.
3: Ah, quand même, et dis donc, t'as construit quand même le studio de ton fils.
4: Ah oui, c'est vrai, et j'ai fait ma maison.
3: Oh là là, bah dis donc, quand même, c'est pas mal.
4: Oui, c'est pas mal.
3: Sois pas modeste, s'il te plaît, c'est très bien.
4: D'accord.
3: Alors, t'as l'air hyper sympa comme ça, mais il paraît qu'on est hyper maniaque.
4: C'est pas qu'il paraît, c'est une réalité.
3: Ah ouais, c'est une réalité, ouais. Alors Jean-Pierre, il paraît qu'on n'aime pas quand tout traîne, hein. On range tout, tout doit être rangé. On n'a pas le droit de manger dans la bagnole. La bagnole, elle doit être propre. Comment ça se passe au quotidien?
4: Ben, ça se passe, maintenant, ça se passe mieux qu'avant.
3: C'est-à-dire?
4: Au début, c'était compliqué. Bon, maintenant, ça va un petit peu mieux. Pas beaucoup mieux, même.
3: Pourquoi t'es si maniaque? C'est quoi le problème?
5: C'est un homme.
4: J'ai toujours été, quelque part, même quand j'étais gamin, pour dire un petit peu. J'avais une mobilette, en fin de compte, que j'ai gardée, je ne sais plus, 3-4 ans. Mais au bout de 4 ans, elle était encore neuve. Je l'ai revendue, c'est bien sûr d'occasion. À part les kilomètres au compteur, mais au niveau de l'état, c'est pas une blague, hein. Il y avait pas une griffe.
3: Ouais, mais tu ranges tout. Ouais, mais tu ranges tout.
5: Tu vois, ça vient de l'adolescence. Ça vient de la mobilette. Ça vient de là. Voilà.
3: Et voilà.
4: Là, peut-être auparavant, parce qu'avant la mobilette, il y avait le vélo. C'était déjà pareil avec le vélo. Mais bon.
3: Bah, t'es soigneux. Qu'est-ce que tu veux que je te dise? Voilà, c'est pour ça que t'habites à La Riche. Alors. D'accord. Tu es riche de toutes ces choses que tu conserves. Mon chaton, t'as pas de point. Et Florence, elle a déjà un point. Alors, tu vas me marquer ce deuxième point.
4: Enfin,
3: ce premier point. Tiens, je mets une petite chanson.
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3: Alors, on va parler d'oiseaux. Écoute bien cette question. Un albatros, tu vois ce que c'est qu'un albatros?
4: Je vois ce que c'est un albatros.
3: Alors, il paraît qu'un albatros, ça peut voler des mois, voire des années sans toucher terre. Est-ce que c'est vrai ou faux? Top chrono, 5 secondes. Est-ce que les albatros... Alors?
4: Oui, je dirais oui.
3: Eh ben, t'as bien raison. Parce qu'ils peuvent totalement rester des mois en vol grâce au vent marin, au vol plané. Il y a certains jeunes albatros qui passent vraiment des mois, voire des années sans revenir à terre. Bon, ils se posent parfois sur l'eau et puis ils chopent un poisson, mais c'est vrai. Premier point pour Jean-Pierre.
5: C'est Bernard et Bianca qui volaient sur un albatros, je me souviens.
3: Absolument.
5: Ouais, c'est ça, hein, c'est ça. Bien.